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3: Et Olivier, ce matin, on retourne à l'école primaire aujourd'hui.
2: Eh oui, et pour y trouver du gaga. Mais blé, je voudrais aujourd'hui vous parler du mémoire de Judith Boucher, réalisé l'an dernier à l'Université Jean Monnet de Saint-Étienne, et qui s'intéresse à une question rarement étudiée. Comment le parler stéphanois, le gaga, circule encore aujourd'hui dans les écoles primaires et dans quelle mesure le parler des enseignants influence le parler des élèves? Son travail porte sur toutes les classes de l'école primaire, en milieu urbain comme en milieu rural. Judith a formulé trois hypothèses. Premièrement, le gaga serait peu utilisé par les enseignants en situation d'enseignement. Deuxièmement, lorsque les enseignants l'utilisent, les élèves auraient tendance à le reprendre. Et troisièmement, le gaga serait plus présent dans les écoles rurales que dans les écoles urbaines. Pour répondre à ces questions, elle a observé des classes, mené des entretiens avec les enseignants et avec les élèves. Elle a mené des observations dans les temps informels à l'école. Son analyse porte à la fois sur le vocabulaire gaga et sur des structures spécifiques comme le pronom neutre Y, employé comme complément direct, j'y ai fait, l'inversion des pronoms personnels après un impératif, donne-moi-le au lieu de donne-le-moi, ce qui nous vient du patois, hein, puisque Pierre Duplay écrivait déjà en 1896, à l'inverse du français, quand un verbe à l'impératif a deux pronoms pour complément, l'un direct, l'autre indirect, c'est ce dernier qui s'énonce en premier. Exemple en patois, by my loup. Et puis aussi la formation d'adjectifs à partir de participes passés. Il est trempe de chaud, ses joussons enflent, la reloge est arrête. Donc qu'en est-il des résultats du travail de Judith? Les observations révèlent une situation un peu plus nuancée que ce qu'elle attendait. Très surprenant, 54% des enseignants utilisent au moins une fois un régionalisme en cours au cours des séances observées. Un élève sur 6 emploie spontanément un mot ou une expression gaga lors des entretiens. Et dans les classes, un régionalisme apparaît dans 20% des situations que Judith observe. Il semblerait donc que le gaga soit encore bien présent dans nos écoles. Mais quels sont les mots, les expressions, les tournures qui ressortent le plus, ou plutôt qui ressortent le mieux? Un peu de patience les amis, la suite c'est pour bientôt.
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4: Je rêvais d'avoir une maison à la campagne. Cette maison, c'est comme si j'y étais née. C'est ma maison de famille.
5: Ma maison s'appelle l'Ostao de la Mar.
6: C'est une maison un peu envoûtante.
7: Eh bien, vous voyez, des livres et trois fenêtres qui me donnent le paysage du pays, comme si c'était trois tableaux.
8: Ils ont vécu ici.
9: Thibaut Gaudry.
10: Ah, je m'appelle Nina Simone.
8: L'histoire de Nina Simone, c'est celle d'une petite fille amoureuse de Jean-Sébastien Bach qui rêvait de devenir la première pianiste concertiste noire américaine. Mais qui grandit dans l'Amérique profonde des années 30 et 40 où la ségrégation raciale est de mise.
10: I put a spell on you. J'ai commencé à étudier le classique à 5 ans.
11: Et vous avez continué, vous avez eu vos diplômes.
10: Et après, j'ai obtenu le doctorat de musique de Amherst University.
8: Élève studieuse, oreille absolue et jeune prodige, elle ne parvient pas à intégrer l'école de musique dont elle rêvait, brisant la carrière à laquelle elle aspirait. Et elle emportera le regret et la douleur toute sa vie.
10: I'm sorry that I didn't become the world's first black classic pianist. Oh yeah, I think I would have been happier. I'm not very happy now. Oh yeah.
8: Finalement, c'est par le jazz qu'elle connaît la gloire. Nina Simone devient aussi l'une des voix de la lutte pour les droits civiques des Noirs. Mais avec une sensibilité à fleur de peau, des douleurs de l'enfance qui ne sont jamais loin, sans compter des troubles bipolaires et des phases de dépression, elle finit par quitter les États-Unis, voyage beaucoup, et c'est naturellement en France qu'elle trouve refuge dans les années 80. Elle, la francophile, qui a connu le succès en reprenant « Ne me quitte pas » de Jacques Brel, et qui a choisi son nom de scène après avoir vu « Casque d'or » avec Simone Signoret.
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13: Pour Nina Simone, comme beaucoup d'artistes noirs de cette époque, la France est un pays très très important parce qu'on a cette image réelle, à l'époque, d'un pays ouvert. Par exemple, prendre un bus ou un métro à Paris, ben, on prend le métro et le bus avec les Blancs. On n'est pas dans des compartiments séparés. Et la France est une terre d'asile.

2003. Lors de ses funérailles, à l'église de Carrie, une sono joue « Ne me quitte pas ». Sa grande amie, la chanteuse Myriam Makeba, est là. Elton John a fait envoyer des roses jaunes, avec un petit mot « Tu as été la plus grande, et je t'aime ». Sa fille, Lisa, prend la parole pour rappeler combien Nina aimait la France et demande de ne pas laisser son souvenir s'éteindre. Son souvenir et sa voix sont toujours là. Elle ne nous a jamais vraiment quittés.

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1: Quand la guerre des armes semblait être finie, c'est la guerre des arts qui a commencé. 1940, Paris est occupé. Pour éviter que des chefs-d'œuvre comme la Joconde ou la Victoire de Samothrace soient confisqués par Hitler, le directeur des musées nationaux Jacques Jaujard fait transférer en lieu sûr toutes les œuvres du Louvre en province. Les nazis s'attaquent alors aux biens des familles juives et centralisent leurs actions au musée du Jeu de Paume. C'est dans ce musée que se trouve la dernière ressource de Jacques Jaujard pour contrecarrer les plans allemands, une jeune iséroise originaire de Saint-Étienne de Saint-Jouard, Rose Vallant.
2: Tu as choisi judicieusement.
1: Rose est issue d'un milieu modeste. Grâce à des bourses que sa mère l'a aidée à obtenir, elle a un parcours scolaire remarquable. L'école normale d'institutrice de Grenoble, puis l'école nationale des beaux-arts de Lyon. Rose est douée pour le dessin. Et après l'obtention de nombreux prix, elle entre à l'école nationale supérieure des beaux-arts à Paris, tout en se formant parallèlement à l'archéologie.
3: Mais respect à Toutankhamon, du con.
1: Spécialisée en histoire de l'art moderne, en archéologie médiévale et en archéologie grecque, elle voyage durant ses études et en profite pour apprendre l'allemand en autodidacte.
4: On finit en farandole, en hurlant des tyroliennes ou en vomissant partout. On ne regrette pas sa soirée.
1: En 1932, elle devient attachée bénévole au sein de la structure du musée du Jeu de Paume. Et c'est de ce poste et de ses capacités dont Jacques Jaujard va avoir besoin en 1940. Il lui demande de rester en activité au musée pour surveiller les actions des Allemands, de la spoliation au stockage des œuvres des familles juives.
5: Tout ça est si déplorable, si inutile.
1: Rose Vallant effectue un travail incroyable. Pendant plus de 4 ans, en toute discrétion, elle note tout. Le nom des victimes spoliées, les informations sur les œuvres, leurs mouvements, déchiffrage de papier carbone, écoute des conversations, fouille des poubelles. Rose Vallant ne recule devant rien. Dans le musée même, Rose cache sous le nez des nazis plus de 500 peintures et sculptures qu'ils ne découvriront jamais.
6: Oh, voilà une surprise, Hans.
1: Elle officie malgré la pression et le danger qui pèse sur elle. Elle côtoie par exemple, lors de leur passage, des hauts dignitaires nazis, comme Hermann Göring ou Alfred Rosenberg. Ses actions et les infos qu'elle transmet permettent d'éviter pendant la guerre que les œuvres volées soient détruites. Les sabotages de trains ou les destructions de dépôts sont scrupuleusement évités par les alliés grâce à ces messages.
7: Victoriae mundis et mundis lacrima. Ça veut absolument rien dire, mais je trouve que c'est assez dans le ton.
1: Son action, combinée à celle des cheminots résistants, permettra d'empêcher le départ d'un train dans lequel se trouvaient les plus grands chefs-d'œuvre de l'art français. 967 peintures, parmi lesquelles des Gauguin, des Cézanne, Degas, Modigliani ou encore Picasso.
8: Monsieur le Président, ce tournant décisif de la guerre est aussi le plus dangereux pour tous ces trésors qui sont le patrimoine de l'humanité.
1: À partir de 1944 et après la guerre, Rose Vallant devient le pilier de la recherche de toutes ses œuvres. Elle travaille avec les fameux Monuments Men américains pour interroger les hauts dignitaires nazis aux commandes des pillages. Elle arpente l'Europe, en zone alliée, en zone soviétique. Son action permet de rapatrier plus de 60 000 biens culturels qui ont été volés aux institutions publiques et aux familles juives.
9: Et maintenant, j'ai l'intime conviction que je suis précisément là où je dois être.
1: En 1952, elle deviendra d'ailleurs chef du service de protection des œuvres d'art qui a été créé pour elle et continuera d'œuvrer dans ce domaine jusqu'à sa retraite qu'elle prendra à 70 ans. Rose Vallant décède à 81 ans en 1980. Médaillée par la France, les États-Unis, l'Allemagne, la Lettonie, celle que l'on surnommait Capitaine Beaux-Arts est l'une des femmes les plus décorées de l'histoire de France. Rose Vallant est une iséroise, une illustre iséroise.
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1: Bonjour, je m'appelle Julien Patrick Escos, mais on me surnomme Papy Cocos. C'est un surnom qu'on m'a donné quand j'étais plus jeune, à l'époque j'avais 14 ans, et c'est une amie d'école qui m'avait donné ce surnom. Et j'ai mon fils qui s'appelle Cocos.
2: Cet homme d'une soixantaine d'années est un médocain, amoureux de sa terre, de son phare. Il se souvient d'un monument laissé à l'abandon durant son enfance, la base du bâtiment, envahie par les ronces et les herbes. Aujourd'hui, le phare de Richard est restauré, il se visite, l'enfant du pays est même devenu le gardien du phare. Cocos, qui d'ailleurs a plus un look de corsaire que de gardien.
1: Oui, oui, tout à fait. Parce que bon, quand les enfants viennent, ils me voient avec mon bandana, je suis le pirate.
2: Alors justement, comme les gosses, comme les gamins, comme les drôles, ici, nous allons visiter ce phare.
1: Oui, mais bon, il est pas grand.
2: Il n'est pas grand, mais on le voit.
1: Oui, mais bon, j'avais ma collègue Aurélie qui a travaillé avec moi cet été, comme elle disait, c'était son petit phare.
2: Quelles sont ses dimensions exactement?
1: 16 mètres de haut.
2: Et quelle est son histoire? Pourquoi a-t-il été construit ici, juste en bordure de l'estuaire de la Gironde?
1: Et apparemment, autrefois, il y avait un arbre qui est tombé. Les pêcheurs, avant, se fier à l'arbre. Et après, ils n'avaient plus aucun repère. Ils ont fabriqué ce phare à la suite.
2: Tout est lié à un arbre, c'est fou quoi.
1: Voilà, au départ, c'est un arbre.
2: On va rentrer, vous avez un trousseau de clés qui vous sert à quoi? À ouvrir le phare, tout simplement?
1: À ouvrir le phare. Caline! Caline! Caline!
2: Et Caline, c'est votre chienne donc?
1: Oui, oui, c'est ma chienne. Ça fait 3 ans, comme un mois, qu'elle vit ici.
2: Ah ouais, dans le phare alors, du coup?
1: Ben, elle vit dans l'appartement à côté, oui, avec moi.
2: Elle garde bien le phare ou pas?
1: C'est plutôt la gamelle.
2: Où va-t-on là?
1: Je vais vous faire visiter mon chez moi, là où j'habite, là où je vis tous les jours, enfin, où je dors le soir. C'est là où je passe mes journées.
2: Un bâtiment qui est collé au phare. Ah oui, il y a la cuisine en face.
1: Et à côté, j'ai mon salon. J'ai même la télé, j'ai tout ce qu'il faut.
3: À 7 ans.
1: Je vais sur ICI parce que bon, les autres chaînes ne me plaisent pas trop.
2: La 3.
1: Voilà, c'est ça.
2: Comment vit-on à l'intérieur d'un phare?
1: Mais non, après c'est une habitude. On m'appelle l'ermite un peu. J'aime bien la tranquillité, donc bon, l'hiver, moi, ça me dérange pas. Aline,
2: nous quittons le local personnel du gardien. Il nous emmène à présent visiter le musée et le phare en lui-même.
1: Aline,
2: changement d'ambiance, autant à l'extérieur, il fait très beau, autant quand on rentre à l'intérieur, ça résonne avec, pour commencer, la première pièce qui est un musée.
1: On a des pièces, que des photos, que des personnes du coin nous ont données. Enfin, on donnait à l'époque à l'association.
2: Ce phare avec la pièce d'à côté, votre local, c'est chez vous, c'est votre maison.
1: Ben, c'est chez moi, et puis moi, je l'ai toujours connu. Donc après.
2: Quel est l'endroit que vous préférez?
1: Moi, le carrelet.
2: À proximité du phare.
1: À proximité du phare, même.
2: Et c'est pas le phare en lui-même?
1: Si, j'aime bien le phare, mais bon, je monte pas en haut, j'y monterai pas tous les jours.
2: On peut y aller, là?
1: Bien sûr, on peut y monter, oui.
2: Donc forcément, il y a un escalier en colimaçon. Il y a combien de marches au total?
1: 63.
2: Vous savez qu'il y a une légende qui dit qu'il y a plus de marches à l'aller qu'au retour. Et vous savez pourquoi? C'est parce que c'est plus facile à descendre qu'à monter.
1: Il y en a qui descendent et il y en a qui arrivent à nous trouver, 72 marches.
2: On a presque le tournis, hein?
1: Oui.
2: Cocos, gardien du phare de Jodignac et Loirac, va reprendre les visites à partir du mois de mars prochain. En attendant, il se contente de profiter d'un cadre exceptionnel.
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4: Pour moi, c'est compliqué parce que la personne qui pleure, elle me fait beaucoup de peine. Bah après, moi aussi, je pleure parce qu'elle m'a fait beaucoup trop de peine et que voilà.
5: Pour moi, c'est difficile parce que parfois, la personne, elle est très, très, très énervée, donc elle veut pas nous écouter. Sauf que nous, on a envie de, par exemple, redevenir amis avec elle. Mais elle voudra pas forcément, donc du coup c'est dur de lui dire pardon.
6: Et ben des fois ça peut être compliqué parce que ça dépend dans quelle situation tu es. Et puis même des fois ça peut être dur de pardonner une personne parce que ça se trouve des fois elle t'a fait beaucoup trop de peine ou qu'elle t'a fait quelque chose que t'as vraiment pas aimé.
7: C'est facile de dire pardon, mais des fois selon la situation, et ben les autres ils vont dire c'est trop tard.
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8: La dernière fois que vous y êtes allé, je suis sûr que vous aviez un kawé fluo et un petit goûter dans un sac en plastique préparé par maman. Avec plus de 80 oiseaux de proie et 30 espèces différentes, et surtout un spectacle où le seul effet spécial, ah bah c'est la nature elle-même, aujourd'hui, je teste pour vous la volerie des aigles. Nous sommes dans les ruines du château de Kilsheim. C'est juste sous le Haut-Königsbourg. Et je grimpe les derniers mètres à pied vers la volerie, où je suis déjà accueilli par Eric Renaud, le directeur du site, et une équipe de soigneurs passionnés, et quelques cris que j'entends au loin, assez impressionnants, d'oiseaux qui ont l'air quand même assez gros. Et on commence par les coulisses, derrière la zone qui est accessible au public. Et Alexandre, qui est soigneur, est équipé d'un gant en cuir sur tout le bras. Et surtout, il est d'un calme absolu. Et je crois que c'est nécessaire. Et autour de nous, plein d'oiseaux. Et chacun d'entre eux est identifié, suivi, observé quotidiennement. Et j'apprends d'ailleurs que les oiseaux ne sont jamais forcés à voler. Ah non, non, non. Ils participent volontairement grâce à un entraînement basé sur la confiance et le renforcement positif. On les encourage, puis on leur donne des petites gâteries pour les remercier quand même. Et c'est ainsi qu'Alexandre me propose évidemment de tenir le gant. Oui, alors pas pour sortir la tarte du four, hein, mais pour tenir, non pas un pigeon non plus, hein, mais bel et bien un aigle, oui, qui passe tranquillement du gant d'Alex et au mien, voilà. Battement d'aile XXL. Je sens les plumes sur ma face. Ah oui, parce qu'il fait son petit point, hein, le petit bonhomme. Et heureusement que je suis accompagné, hein. Et étonnamment, je n'ai pas eu trop peur, parce que le regard de l'aigle est si perçant que j'étais quelque peu fasciné. Même si mon bras, lui, l'était un peu moins. La volerie des aigles, c'est la première volerie créée en France. C'était en 1968. Et à l'époque, elle avait été créée surtout pour changer l'image qu'on avait des rapaces, qui ont été longtemps persécutés. Allez, hop, le spectacle commence. Je m'installe dans les gradins et je constate que pas de musique spectaculaire, hein. Juste une voix, des explications sur la vie et les comportements des rapaces. Et soudain, lointain dans le ciel au-dessus de nous, un vautour apparaît au-dessus des remparts. Silence total. Et même les enfants arrêtent de parler. Ça, c'est pas mal. Le soigneur explique que certains oiseaux dépassent même les 2 mètres d'envergure. Et c'est grand 2 mètres, hein. Et il demande au public de rester bien immobile pour faire un passage encore plus près de nos têtes. Alors j'applique, je reste immobile, et sauf que ma tête, elle continue de regarder l'oiseau au-dessus de nous, un peu comme au tennis. Mauvais réflexe. Et j'entends mon voisin qui me chuchote. Faut pas bouger. Ah oui, en effet, hein, parce que plusieurs rapaces s'élancent, hein, chouettes, aigles, pigargues, et on en prend plein les yeux. En tout cas, moi, j'ai retenu une chose, hein, c'est qu'ici, c'est pas les humains qui regardent un show d'oiseaux, c'est plutôt l'inverse, hein, c'est les oiseaux qui nous observent en train d'essayer de rester calme. Et ça, c'est tout un spectacle.
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1: La Lorraine regorge de trésors et elle ne le sait pas assez. Des villes, par exemple, qui sont superbes et riches en histoire, parfois à un jet de pierre de chez soi et qu'on ne pense pas toujours à aller voir au moins le temps d'une balade. Vic-sur-Seille est de celle-là. Une cité de caractère en terre mosellane, à moins d'une demi-heure de Nancy, au cœur du riche pays du Saulnois, le pays de la verdure et du sel. Un sel qui a fait la fortune des Gaulois des environs, puis des Romains, puis des évêques de Metz, puis des ducs de Lorraine. Il faut dire que le sel, autrefois, c'était l'or blanc. C'était le seul moyen de conserver longtemps les aliments, la viande notamment. Alors, qui avait la main sur le sel, avait la main sur les réserves. De cette époque très riche, Vic a su garder le meilleur, un patrimoine qui raconte une histoire. Le château des évêques a gardé la porte fortifiée, qui continue d'impressionner ceux qui la découvrent, elle qui prend ses racines au Moyen-Âge, mais qui a tellement bonne mine, parce que la ville en prend bien soin, il faut le dire, tout comme elle prend soin des batraciens qui vivent dans les anciennes douves, qui sont protégés et qui pourraient vous dire en langage grenouille que la Vic est belle, si j'ose dire. Il y a aussi le bel hôtel de la Monnaie, construit à peu près au moment de la bataille de Nancy. Il a donc 550 ans, à peu de choses près. Un bâtiment coiffé d'un étonnant balcon en bois qui fait tout le tour. Et dans lequel vous trouverez d'ailleurs l'office du tourisme avec plein d'idées de randonnée dans le coin. Vic, c'est aussi le musée départemental Georges de la Tour qui affiche une collection exceptionnelle de peintures du XVIIe siècle. Et c'est quand on entre à l'intérieur de ce musée qu'on se demande pourquoi on n'a pas eu envie plus tôt de voir de vrais tableaux, vous savez, ceux sur lesquels on voit la trace du pinceau. Et puis Vic-sur-Seille, ce sont de jolies rues avec de beaux hôtels particuliers. En partant, faites un détour par Marsal, la ville de sel des ducs de Lorraine, ville d'histoire, fortifiée par les Français qui voulaient absolument mettre la main dessus, et quand ils l'ont eu, la garder, puisqu'elle était véritablement le bas de laine des ducs de Lorraine. On y voit encore les remparts, la porte de France, et dedans, l'étonnant musée du sel. Vic-sur-Seille, ville d'art et d'histoire, le Saulnois, pays d'héritage et de nature, bah c'est fin bien. En même temps, c'est Lorrain.
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2: Bonjour, je m'appelle Laureline, je suis artiste de cabaret et je suis chanteuse sur l'établissement de Périgueux.
3: Laureline, on peut vous retrouver sur la scène du Voulez-vous à Marsac-sur-l'Isle dans le rôle d'Opaline. J'ai pas vu tout le spectacle, mais il me semble que c'est quand même le personnage principal. Qu'est-ce qui lui arrive à cette fonctionnaire?
2: Alors, ce qui lui arrive, c'est qu'elle devient une star de la chanson. Une star du musical. Et donc elle a toute une transformation physique, vocale et surtout une transformation de vie. Et voilà, donc ça devient une superstar qui oublie peut-être un petit peu sa vie personnelle d'avant.
3: Est-ce qu'il y a des échos à votre propre vie?
2: Non, pas vraiment. Et c'est pour ça que j'adore jouer ce rôle, parce qu'en fait, Opaline est une personne très introvertie, et ce qui n'est pas du tout mon cas. Et je trouve ça plus amusant et plus confortable d'aller jouer sur un rôle qui ne ressemble pas à ce qu'on est dans la vraie vie.
3: Ça fait une dizaine d'années, Laureline, que vous êtes professionnelle dans le spectacle. Est-ce que vous vous souvenez de la première fois où vous êtes montée sur scène?
2: Je sais que la première fois que je suis montée sur scène, c'était quand j'avais 2 mois. Ça, je ne me rappelle pas.
3: 2 mois?
2: Oui. Mes parents faisaient des colonies et faisaient des spectacles à la fin des séjours avec les enfants. Et l'année où je suis née, donc en 92, c'était le spectacle sur le magicien des couleurs. Et donc, j'étais le bébé violet qui était né de la naissance du bleu et du rouge. Et alors moi, je n'ai aucun souvenir de ce qui s'est passé, mais ma mère me dit qu'elle a vu dans mes yeux que j'étais hyper attirée par les lumières, par ce qui se passait là, quoi. Avant d'être professeure de danse, j'étais moi-même élève dans des écoles où je faisais des galas.
3: Quel retour vous avez du public périgourdin depuis le lancement de Star du Musical?
2: Ils sont vachement contents, hein. On a un public principalement senior. Moi, c'est mon public préféré parce qu'en fait, ils sont toujours émerveillés. Et puis, ils ont toutes les références, parce que moi, j'ai des codes assez rétro, des goûts assez rétro. Et du coup, j'adore parler avec eux à la fin du spectacle parce qu'ils sont toujours super enchantés de ce qu'ils ont vu, de ce qu'ils ont entendu. Et c'est hyper agréable.
3: Pour vous, c'est qui l'artiste suprême, celui ou celle qui vous a donné envie de faire ce métier?
2: Charles Aznavour.
3: Ok, d'accord, pas d'hésitation. Votre plus beau souvenir de scène ?
2: J'ai envie de vous répondre que moi, mes plus beaux souvenirs de scène, c'est plutôt avec les élèves avec qui je donne des cours. Je trouve que dans l'amateurisme, il y a un truc qui est encore plus beau que dans le professionnel, c'est qu'à la fin, on arrive à faire quelque chose alors que c'est pas notre métier. Mon plus beau souvenir de scène professionnel, je pense que c'est ma première ici en tant que chanteuse. Parce que comme je disais, moi j'étais danseuse professionnelle, j'étais dans une production et une école qui formait des artistes à être pluridisciplinaires. J'ai appris à chanter. Je voulais chanter. Et c'est le voulez-vous qui m'a donné ma chance et l'opportunité de le faire. On est une équipe très soudée et on n'est pas les uns au-dessus des autres, on est les uns à côté des autres.
3: Merci.
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4: Wikizef, petit guide à l'usage des étrangers du sud du péage d'Arras en vacances dans notre belle région.
5: Votre cousine a décidé d'organiser son anniversaire, seulement les temps sont durs. Elle voudrait réunir la famille, mais faire ça à moindre frais. Vous savez, les réceptions dans les grandes familles, ça fait vite cher, hein. Rien que la famille proche, ils sont 25. 2-3 cousins en plus avec les gosses, on monte vite à 50. Alors elle a une idée. Elle se dit, je vais faire à manger des pentières au four avec des saucisses au barbecue. Et ils ramèneront chacun une ou deux bouteilles. Et là, votre cousin, il dit, Vadius, je vais faire une paire de bouteilles. Ne paniquez pas, Wikizef est là pour vous aider. Votre cerveau s'est mis en route à essayer de compter. Et vous ne parvenez pas à trouver comment une trentaine d'adultes en ramenant une ou deux chacun, voire trois, on arrive à une simple paire.
4: Définition.
5: Une paire de bouteilles ? Beaucoup de bouteilles. C'est simple, hein. Mais attention, quand on dit une paire de bouteilles, c'est quand on sait qu'il va y en avoir beaucoup, peut-être même de trop, mais on ne sait pas combien. Et en acceptant ce qui va par paire naturellement, les chaussures, les tototes, les chaussettes, les prunes et les jumeaux. Par contre, à un colloque de jumeaux, on peut dire, des jumeaux là-bas, il va y en avoir une paire. Et si on va par là, dans le dressing de votre femme, je suis sûr que des chaussures, il y en a aussi une paire.
4: Exemple.
5: Une paire de manifestants selon la police, une belle paire de manifestants selon les syndicats. Je crois qu'on a fait le tour. Depuis le temps des Wikizef, je crois, j'en ai fait une paire, je suis sûr.
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1: Sur Dijon, pas de chichi chez Duclos Maillard. On pense vite quartier et vin de Bourgogne. Un amour du terroir partagé par la clientèle. En voici la preuve avec Jeff, client fidèle chez Duclos Maillard.
2: Ça fait un an que je vais régulièrement ici. J'ai aménagé dans le quartier déjà. Et puis c'est vrai qu'ici, on est bien accueillis. Et on trouve des vins à des prix corrects, notamment parce qu'ils mettent quand même plus l'accent sur le produit que sur le marketing pour la boutique, par exemple. Moi et ma compagne, on est amateur de vin. Et puis ici, on achète essentiellement des vins de Bourgogne.
1: Qu'est-ce que vous avez bu récemment ici qui vous a bien plu, qui vous avait été conseillé alors?
3: Le Bourgogne Chardonnay bio.
1: Oui.
3: Voilà, le château de Chemilly, ouais.
1: Qu'est-ce qui vous a plu dans ce vin?
2: Il est vraiment bien rond, puis il se rapproche d'un vin de très grande qualité de vin blanc de Bourgogne, quoi. Et puis il est à 25 euros.
1: Ah oui. Effectivement.
2: Oui.
1: Bonjour messieurs, dames.
4: C'est pas mal, c'est assez élégant pour les fêtes, ça irait bien avec tout ce qui est viande blanche et tout, puis le chapeau. Mais il y a aussi le Montclis, j'aime bien le Montclis rouge 2022.
3: Alors c'est dans les 25 euros.
2: Je vais faire un mix de quelques-unes bouteilles que vous avez évoquées.
3: Donc,
2: le Côte de Nuit Village,
3: deux comme ça,
2: deux Chaurey-les-Bonnes et,
3: ouais.
2: Et deux Montélis rouge 2022, s'il vous plaît.
4: Le Chaurey, faudra bien le placer parce que c'est un 2023 et les deux autres, c'est des 2022. Donc le Chaurey, vous le mettrez avant ces deux vins-là.
2: Ah oui.
4: Il faut savoir aussi les placer parce que si on met les vins trop prononcés devant les vins qui sont un petit peu plus légers et qui ouvrent le tiroir, la bouche, quoi, et ben les autres, on peut pas les savourer.
1: S'ouvrir le tiroir, ça c'est vrai que j'avais jamais entendu, hein, et c'est l'expression qui sent le terroir à la cave Duclos Maillard rue Tchenov à Dijon.
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5: Bonjour Nicolas Villerette.
6: Bonjour Olivier.
5: Responsable zoologique, c'est tout mignon, hein, raton laveur. Décrivez-nous cet animal.
6: C'est un animal qui fait à peu près la taille d'un renard, qui va être tendance gris avec cette belle queue annelée, avec des anneaux qui sont noirs, un peu plus foncés. C'est comme un petit ourson. Et puis c'est très dynamique.
5: Il vit où?
6: On peut le trouver de plus en plus d'ailleurs, parce que les densités augmentent ces dernières décennies. Nous ici, dans notre secteur, on va dire en Argonne-Ardennaise, autour de tous les village, si on sort la nuit en voiture, il n'est pas rare de croiser un ou quelques ratons laveurs maintenant. Au départ, les ratons laveurs, c'est nord-américain. On les retrouve au Canada. Ça n'est pas une espèce de chez nous, mais qui a été importée notamment dans notre secteur par les militaires canadiens au sortir de la Seconde Guerre mondiale. Et en fait, ils retrouvent ici tout ce qui leur correspond, des forêts de feuillus dans les zones tempérées, qui leur permettent d'avoir des refuges, que quand ils se sentent agressés ou en danger, ils montent à la cime des arbres, et là, ils sont inatteignables.
5: Qu'est-ce que ça mange, un raton laveur?
6: Eh bien, c'est omnivore, ça mange de tout. Donc, quelqu'un qui a un beau jardin, eh bien, ça en fait une belle assiette pour les ratons laveurs.
5: Qui va se servir dans le potager.
6: Ah oui, il va se servir dans le potager. Alors voilà, effectivement, donc, ils vont manger des légumes, des fruits bien sucrés, ça c'est ce qu'ils aiment bien, et de la viande, et c'est là où ils posent problème. Sur les passereaux, notamment les populations de mésanges, de moineaux, parce qu'ils vont aller prélever les petits ou les œufs directement. Et puis, ils vont manger aussi beaucoup de grenouilles, par exemple, dans les milieux humides. Ils vont manger aussi beaucoup d'amphibiens. Donc c'est là où, effectivement, en surdensité, il peut poser des problèmes à la biodiversité.
5: On trouve souvent en lisière de village. Est-ce qu'il rentre dans les villages? Est-ce qu'il fouille dans les poubelles?
6: Alors oui, typiquement, si on retrouve un jour une poubelle un peu éventrée, c'est pas nécessairement un chien errant, ça peut être un raton laveur.
5: Ça reste actif toute l'année, hiver comme été?
6: Alors il n'y a pas d'hibernation au sens strict, mais il y a une hivernation, c'est-à-dire que les périodes froides, et alors qu'on va dire qu'on descend en dessous de 0 degré, ils vont se mettre dans une cachette et ils vont en rester là, tranquilles, s'endormir. La température de leur corps baisse un petit peu. Ils ne vont plus chercher à manger. Ils restent au chaud. Ça peut durer quelques semaines, 2-3 semaines. Et dès que les températures sont plus clémentes, hop, ils restent en activité. Ce qui est très pratique quand il fait froid. Ils n'ont pas besoin de chercher à manger.
5: En matière de reproduction, comment ça se passe?
6: C'est comme les chats, on va dire. Les petits naissent au printemps. 3-4 petits par femelle en général. Et je fais le comparatif avec les chats et on en parle ici au parc parce que parfois des gens trouvent un jeune raton laveur à la traîne, vont le prendre. C'est trop mignon. On peut le biberonner facilement. Les gens vont parfois les garder chez eux, mais quand vient le moment de l'adolescence, ça devient bougon, c'est compliqué, ça met le bazar à la maison. Donc on déconseille vivement qui que ce soit de ramasser des ratons laveurs. Laissons-les là où ils sont. S'il est à la traîne, ça arrive. C'est pas grave, il n'est pas nécessairement oublié par sa maman.
5: D'ailleurs, en préparant cette interview, vous me racontiez qu'il y a des ratons laveurs qui passent par les chatières dans des habitations.
6: Ah oui, tout à fait. Si jamais, parce que c'est la bonne taille, si jamais il y a à manger pas très loin après la chatière, ils sont tout à fait capables de rentrer dans la maison, manger les croquettes et ressortir presque incognito. Et puis autre chose, leur particularité, ils aiment bien ouvrir les robinets. Et ils les ouvrent, mais généralement, ils ne le referment pas. Donc ça, c'est souvent signe qu'il y a un raton laveur par ici.
5: Ces animaux tout mignons, on les a mis à l'honneur aujourd'hui dans Terre de Champagne-Ardenne. Avec vous, Nicolas Villeretz, les ratons laveurs de notre région.
6: Avec grand plaisir, Olivier.
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7: Dès la création de son entreprise, Thomas Giuntini s'est fixé un cap précis.
8: La première étape, c'était de vouloir apporter à la Corse un savoir-faire supplémentaire par le métier de siropier. La deuxième, c'était de proposer une alternative au sirop industriel en proposant des sirops naturels à base de fruits, de plantes. Sucre.
7: Le jeune Bourguignon, ou qui travaille avec sa mère et sa sœur, a appris le métier de siropier sur le tas.
8: Alors, il n'existe pas de formation de siropier. Donc, on s'est auto-formé. On a contacté des siropiers sur le continent pour nous transmettre aussi un peu leur savoir. On a fait beaucoup de recherche et de développement, beaucoup d'essais pour pouvoir réussir à avoir une recette qui nous convient.
7: Et pour créer un sirop, il faut passer par différentes étapes.
8: Ça va être d'abord une base d'eau. Nous, on utilise l'eau de Dyle. Un bon produit, donc ça peut être du fruit, ça peut être de la plante. En l'occurrence, aujourd'hui, on est sur une production de sirop de menthe avec des feuilles de menthe fraîches. Alors la première étape, ça va être déjà de laver les produits, de les découper. Par exemple, la menthe, on va l'équeuter. Ensuite, on va venir faire une infusion du produit pour libérer tous les arômes. Alors en fonction du produit, on peut aussi faire une macération ou une extraction, comme aujourd'hui une infusion. Ensuite, on va venir faire un sirop neutre, donc une base d'eau et de sucre. On va ajouter cette infusion ou notre jus directement dans ce sirop neutre, qu'on va monter en température, à une certaine température, qu'on va redescendre puis remonter. Et ensuite, on passe à la mise en bouteille, après stérilisation des bouteilles bouchons. On embouteille à chaud. Et ensuite, on va laisser refroidir. On va passer à l'étape de nettoyage des bouteilles, étiquetage et numérotage.
7: Thomas travaille avec des produits locaux.
8: La myrte, la clémentine, la figue. Quand on a des fraises, on travaille avec de la fraise corse. Après, sinon, on se limite pas qu'à ça. On aime bien travailler plein de produits différents, mais on privilégie énormément les produits corses comme l'eau et le reste.
7: Développer sa gamme, être implanté sur toute la Corse, conquérir un jour le continent, telles sont les perspectives pour Thomas Giuntini, le jeune siropier de Borgo.
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7: Bonjour à toutes et tous, Thierry Sagarloïto pour Affaires Classées, le podcast. Nous sommes en juin 1884. Un vieil homme habitant le village sous le teint d'Escule est sauvagement assassiné dans une auberge du village voisin de Lannes en Barétous. Qui lui en voulait donc et pourquoi? Réponse dans un instant.
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7: Au village sous le teint d'Escule vivait naguère un certain Joseph Larras. Cet ouvrier d'origine espagnole, âgé de 58 ans, était vaillant, bien que de santé assez faible. Sa sobriété et ses habitudes économes le rendaient, disait-on, à l'abri du besoin. D'origine modeste, Joseph n'hésitait jamais à faire état du fruit de son labeur, des espèces sonnantes et trébuchantes qu'il trimballait fièrement dans sa ceinture. Le soir venu, au troquet du coin, cela devenait même un sujet de plaisanterie. Combien avait-il exactement dans sa poche? 1600, 1800 francs? Nul ne savait vraiment. Nous sommes en 1884 et pour l'époque, ce joli pécule a de quoi susciter l'admiration, la jalousie, voire même aiguiser l'appétit de sujets peu fréquentables. Joseph eut un jour le malheur de prêter une somme d'argent à une certaine Madeleine. L'intéressé était connu dans les environs et pour cause. Elle tenait dans le village de Lannes-en-Barétous un cabaret où les hommes du canton venaient volontiers s'encanailler lorsqu'ils le pouvaient. Des dames de joie y servaient de l'alcool à volonté avant de faire commerce de leur charme. Ladite Madeleine flaira sans peine le pigeon. Malgré son inconduite notoire, elle put approcher Joseph et le convaincre de lui prêter une petite partie de son bas de laine. Les mois passèrent et le brave ouvrier eut toutes les peines du monde à se faire rembourser. Le 1er juin, il finit par se rendre chez sa débitrice, laquelle, pas gênée pour deux sous, le reçut très amicalement en lui offrant à boire et à manger. La nuit suivante s'avéra cauchemardesque pour le pauvre Joseph qui fut pris de fortes douleurs au ventre.
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7: 3 jours durant, Joseph fut contraint de garder le lit, incapable de tenir sur ses deux pieds. Quand son médecin se présenta, il diagnostiqua sans mal une tentative d'empoisonnement. Un crime très en vogue à l'époque. Il lui fallut une bonne semaine pour se rétablir. Une fois remis, le brave ouvrier aurait fort bien pu s'empresser de déposer plainte à la gendarmerie. Sauf que, en agissant ainsi, il risquait de faire une croix sur sa créance. Joseph choisit donc de ne rien dire afin de revenir de plus belle à la charge auprès de la vilaine Madeleine, laquelle ne fut guère rebutée par l'insuccès de son premier essai de l'empoisonner. Excitée par la convoitise du magot de Joseph, elle se décida cette fois à l'assassiner, non sans voler au préalable le pognon avant de faire disparaître sa dépouille. Un projet préparé 13 jours durant. Le 10 juin 1884, comprenant que Joseph rechignait à se présenter au cabaret, Madeleine eut l'idée de solliciter l'aide d'un certain Bidard. Et selon le plan ourdi par la maquerelle du village de Lannes, le Basque devait se rendre au domicile du vieux Larras afin de lui demander un petit service. Bidard, recherchant soi-disant un guide connaissant comme sa poche les routes du royaume d'Espagne, devait accompagner deux dames qui se disaient désireuses de faire un pèlerinage à Saint-Jacques-de-Compostelle. L'idée consistait donc à mettre le marché en main à Joseph. Ah, la belle histoire. Sachant la perversité de sa voisine, Bidard eut un mauvais pressentiment et il se garda bien d'honorer la mission. Deuxième échec pour Madeleine, qui ne songea pas un instant à lâcher prise. Elle revint à la charge le lendemain, mais Bidard ne bougea pas.
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7: Peu importe, le 22 juin, la tenancière de cabaret change son fusil d'épaule. Elle recrute cette fois deux autres acolytes, Thérèse et Jeanne-Marie, qui iront frapper séance tenante à la porte du vieux Larras afin de lui demander de l'aide. Prétextant se rendre demain à Raca, les deux dames ont pour mission de convaincre le futur pigeon de leur montrer la route. Moyennant finance, évidemment. Flairant l'entourloupe, Larras refuse. Il profite de cette visite inattendue pour leur demander de passer le mot à Madeleine, qu'elle se dépêche d'éteindre sa dette, sans quoi il n'hésitera pas à la traduire en justice au tribunal d'Oloron. Ne voyant rien venir, l'ouvrier espagnol se présente le lendemain dès 7h chez la Madeleine, laquelle l'envoie promener au motif qu'elle dort et qu'il vaudrait mieux qu'il revienne à 16h. Assuré que Joe Larras se pointera ce soir, la tenancière de cabaret lui prépare cette fois un comité d'accueil plutôt musclé. Elle sollicite une nouvelle fois ses deux complices, Thérèse et Jeanne-Marie, afin qu'elles lui prêtent main forte. Et le plan fonctionnera à merveille. Tout commence vers 15h30. La fille aînée de Madeleine, postée en sentinelle sur le chemin, court à l'auberge afin de prévenir les trois mégères de l'arrivée imminente du vieil homme. Quelques instants plus tard, Larras frappe à la porte de l'auberge. L'endroit a l'air désert. Il entre. À peine franchit-il le seuil que Madeleine se rue sur lui afin de le jeter au sol, tandis que Jeanne-Marie claque la porte et ferme le loquet intérieur. Les deux dames empoignent violemment Joseph, le tirant dans une chambre de la maison. Mais vous l'avez compris, le pire est à venir.
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7: Thérèse, la troisième comparse, les rejoint. Elle s'empare des jambes de Joseph tandis que Jeanne-Marie lui maintient les bras. Madeleine exulte. Elle peut enfin faire la peau de son créancier et pour cela, elle l'étrangle de toutes ses forces avant de s'emparer d'une corde qu'elle a préparée pour l'occasion. Quelques minutes plus tard, le vieux Joseph pousse son dernier souffle. L'horrible Madeleine va enfin pouvoir s'emparer de la fameuse ceinture qui recèle les économies du malheureux. Le fameux magot caché n'était donc pas une légende. La tenancière sans scrupule arrache les liasses de billets. Elle en distribue quelques-uns à ses deux complices. 35 francs pour Thérèse, 25 francs pour Jeanne-Marie et le reste pour Madeleine. Leur bonheur sera pourtant de courte durée car et elle ne l'avait pas prévu. Il y avait un témoin dehors et c'est très gênant. Marc, un domestique trentenaire, a scruté le manège depuis la maison voisine. Il a vu l'arrivée du vieux Larras, il a surtout entendu ses cris et, ne le voyant pas reparaître, il a décidé d'aller jeter un œil dans l'auberge de l'horreur. Madeleine l'accueille, pas gênée pour deux sous. Aucune émotion ne traverse son visage. Marc jette un rapide coup d'œil, sans résultat. Il quitte les lieux, puis fait un rapide tour de maison, quand soudain, il aperçoit par une fenêtre le corps du malheureux gisant au sol d'une chambre du rez-de-chaussée. Le jeune domestique fait part de la macabre découverte à sa maîtresse, laquelle s'empresse d'alerter monsieur le maire. Le soir même, les gendarmes rappliquent à l'auberge de l'âne, suivi du juge de paix et du procureur. La perquisition commence. Elle durera toute la nuit.
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7: Après de longues recherches, on finit par retrouver le cadavre du vieil homme. Il a été enveloppé dans un sac de toile, dissimulé entre le matelas et la paillasse d'un lit où dormait, détail macabre, le plus jeune fils de la maîtresse des lieux. Surprise en quasi flagrant délit, croyez-vous que les trois femmes avoueraient leur forfait? Même pas! Elles commencent par nier effrontément l'assassinat de leur proie, avant de se rejeter mutuellement les responsabilités les unes sur les autres. Les gendarmes n'auront pourtant guère de mal pour les confondre. Les trois mégères n'ont même pas eu le temps de dépenser l'argent qu'elles ont volé et qui traîne dans leur poche. La fouille des lieux livrera un autre indice. L'arsenic utilisé lors de la tentative d'empoisonnement du vieux Jo repose dans une boîte en métal. Détail accablant. Embarrés tous, comme en saoule, l'arrestation des trois mégères criminelles sème l'émoi. On savait certes que Madeleine traînait une sale réputation de mère maquerel, mais de là à assassiner de sang-froid un vieil homme sans défense parce qu'il a eu le tort de réclamer le remboursement d'un prêt, somme toute modeste, il y a un pas. Voilà 10 ans que Joseph habitait la France. Le décès de son épouse n'a sans doute rien arrangé à son tempérament radin. N'ayant plus de contact avec ses trois enfants, il tuait donc le temps dans les troquets du coin, parlant sans doute beaucoup trop de ses économies planquées dans sa ceinture. Moralité, ton secret est ton sang. Et si tu le partages, tu meurs. Le procès s'ouvre à Pau, devant la cour d'assises des Basses-Pyrénées, en décembre 1884. Verdict, Madeleine finira ses jours en prison, au bagne. Ses deux comparses purgeront, elles, 20 ans au cachot.
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7: Trois mégères dans le box. Nous étions en 1884 sur les hauteurs de Soule et aux confins avec la vallée du Barétous. Je vous propose dans un prochain épisode d'aller dans la cour de l'hôpital de Bayonne un après-midi de mars 1980. Soudainement, en milieu d'après-midi vers 16h, une voiture explose. C'est la voiture du sous-préfet. Pourquoi cette explosion et par qui ? Réponse dans un prochain numéro intitulé « Cheval de Troie ». À bientôt.
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4: Je suis très très contente qu'on se retrouve, chère Yael Naïm. On vous avait reçu il y a quelques mois à l'occasion de la sortie sur Arte d'un documentaire qui racontait plein de choses en fait. Qui racontait qu'est-ce que c'est d'être une femme, une mère, une autrice, une compositrice, une chanteuse. Tout ça dans la même personne. Est-ce que ça vous a fait du bien justement que ce petit film sorte pour remettre les compteurs à zéro et pouvoir sortir votre nouvel album après?
5: Oui, on a longuement réfléchi pendant ces 5 ans où j'ai eu le temps de mijoter un documentaire avec Gilles Collomb et puis un album et puis d'autres choses qui vont arriver. Et ça nous semblait être une évidence que ça venait avant. Le film venait avant parce qu'il reparlait du passé, mais pas que. C'était une mise à point de comment j'avais envie de raconter la trajectoire d'une femme artiste indépendante, mère, épouse, et dans cette quête de la place dans la société. Est-ce que c'est possible aujourd'hui, en tant que femme créatrice et avec une volonté d'être libre, de plus faire des sacrifices comme faisaient peut-être les femmes d'avant, et de se libérer petit à petit pour pouvoir aligner tout ça, pour pouvoir avoir une vie plus ou moins équilibrée, évidemment avec des hauts et des bas, une liberté artistique et aussi une vie, d'accepter et d'embrasser la complexité de la vie et pas raconter que les pics hauts, parce que je pense que ça fait pas du bien aux générations qui arrivent de croire que la vie est faite que du printemps.
4: Bien sûr, que de printemps, que de succès éclatants. Il y a plein de choses, plein de nuances qui sont très très bien racontées dans ce film. Donc oui, réalisé par Gilles Coulon. Et d'ailleurs, qui est toujours sur le replay de Arte, je pense.
5: Et qui est toujours disponible sur Arte.
4: Ouais, Arte.tv. Ouais. Vraiment, voyez-le. Alors, ce qui est super avec l'histoire et la carrière de Yael Naïm, c'est que donc, une porte d'entrée possible, ça peut être ce film. Genre, vous ne connaissez pas Yael Naïm et vous regardez ce film. Et là, vous vous dites, waouh, quel artiste, elle m'intéresse. Une autre porte d'entrée, je l'évoquais dans le sommaire, c'est le tube New Soul.
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4: C'est drôle d'ailleurs dans le film comment il est décrit comme cette vague, cette déferlante. Il y a eu aussi quelques reprises. Moi, je sais par exemple que il y a plein de gens qui vous ont découverte en reprenant Britney Spears.
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4: Et d'autres qui vous ont adoré sur Full Sentimental de Souchon.

0: J'ai pas choisi cet extrait au hasard. Déjà, je trouve que c'est très beau, cette reprise de Foule Sentimentale. Mais aussi parce qu'à l'époque, c'était une des premières fois où on vous entendait chanter en français.
1: Ah oui, c'est vrai. C'était en quelle année, ça?
0: Oh là là, c'était la bande à Souchon. Ça date, hein.
1: Ouais, j'ai longtemps pas trouvé que j'étais légitime de m'exprimer en français, parce que je suis pas d'ici. Je suis née ici, mais j'ai quitté quand j'avais 4 ans, donc j'ai gardé un langage trop simple.
0: Vous avez grandi en Israël.
1: En Israël. Et quand je suis rentrée, quand je suis arrivée ici, au début, c'était basique, mon langage. Et ensuite, je pouvais parler, mais pas écrire. J'ai beaucoup de respect pour la langue française. Et à un moment, il y a eu un déclic qui a démarré par The Game is Over for Mon Cœur, avec quelques mots.
0: Oui.
1: qui s'est transformé de Night Songs à Tu me donnes des miettes, cause it's not me yet. Et avec le fait que je mélange les langues. Et maintenant, ça y est, je l'ai mangé la langue, et je l'ai digérée, et puis elle ressort. Elle ressort à ma manière.
0: Et le titre de l'album et la chanson-titre en français, donc Solaire. Wow.

0: peu en franglais, en fait.
1: Exactement. Je pense que c'est comme ça que j'écris des textos et c'est comme ça que je m'exprime. Et j'ai compris que c'est ce que j'aime, en fait. J'aime, de la même manière qu'on mélange les genres musicaux, j'aime les artistes et j'aime moi-même mélanger les langues comme si c'en était une. Et c'est vrai que les gens qui sont issus d'une diversité, de plein d'origines, et qui vivent et qui aiment la diversité, bah, à un moment, on finit par marier tout ça.
2: C'est vrai. Donc, vous écrivez les textos en franglais. Vous rêvez en quelle langue, Yael Naïm?
1: Mes rêves, c'est... Je sais même pas s'il y a une langue dans les rêves. Je sais même pas dire.
2: On sait pas.
1: C'est encore autre chose, les rêves.
2: Ouais. Là, ce disque, il arrive à un moment où, dans le film de Jill Cooley,

0: J'ai vraiment traumatisé. Ça a été dur. C'est comme donner naissance à quelque chose, mais qui ne vivra pas, en fait. Évidemment que c'est exagéré, comment je le dis, mais dans la sensation de passer 3-4 ans de sa vie, d'accoucher d'un projet, et je ne parle même pas de rencontrer un succès, mais de ne pas rencontrer une résonance et pas de le vivre, pas vivre un cycle complet avec lui. J'ai eu du mal à avancer et à dire ok, ça suffit maintenant, fais le deuil, avance. Et évidemment que la musique et la vie est plus forte que tout ça, donc il y a Blame, Solaire, Dream qui ont commencé à naître, et c'était clairement quelque chose de nouveau. Et il y avait quelque chose qui était en train de naître en moi, qui était ce truc qui disait, en fait, il y a une puissance à l'intérieur de moi qui s'excuse et qui attend d'être réconciliée. J'ai souvent rejeté ces descriptions, genre elle est lumineuse, elle est solaire, parce que avec l'histoire de ma vie, la jeune fille que j'ai été, adolescente et tout ça, j'avais l'impression que c'était une forme de réduction aussi. J'en parle aussi dans le documentaire, la place de la femme. Souvent, oui. on lui attribue des traits de caractère qui sont agréables, mais tous les traits de caractère un peu plus masculins, affirmatifs, etc. On peut froisser des gens quand on a envie d'exprimer toute la palette émotionnelle des traits de caractère qui sont à notre disposition.
1: Oui.
0: Et donc, j'avais des a priori sur ce mot-là, et un jour, j'ai compris que, même pas qu'en tant que femme, je pense en tant qu'humain, c'est encore plus difficile pour nous, des fois, d'accepter la face de lumière et notre puissance, et le côté solaire qu'il y a en nous, et on nous fait croire qu'on est limité, on nous fait croire qu'on est impuissant face à tous les enjeux mondiaux et toute la folie qui se passe en ce moment un peu partout, mais j'avais besoin de reprendre cette force et de cette puissance et de dire non, je vais écrire l'histoire de ma vie. Et il ne s'agit pas de est-ce que ça va avoir du succès ou pas. Il s'agit du fait de, au jour le jour, je me laisse la chance, je me bats pour mes projets et je ne subis plus.
1: Vous nous avez fait un cadeau ici à Radio France, c'est l'Hyper Weekend Festival. Voilà, vous avez joué.
0: Oui, c'était la première fois que j'ai joué les morceaux, c'était très émouvant, très fragile et flippant aussi.
1: C'est vrai, vous avez encore des petits moments de flip après une si longue carrière. Ah ouais.
0: Oui, parce que c'est comme un premier rendez-vous, et puis les morceaux ils sont frais. Il y a des réflexes encore quand c'était le début.
1: Ah, j'adore. Bon.
0: Mais c'est ce que j'aime aussi dans mon métier. J'ai pas envie d'être blasée et de plus avoir le trac et de plus. Oui. Ouais, j'ai envie que chaque rencontre a une valeur et chaque concert a une valeur.
1: Oui, on sent bien que vous n'avez pas envie de monter sur scène comme on monte dans le métro.
0: Non.
1: Non. Ouais, c'est important. C'est un peu sacré la scène.
0: Oui, parce que c'est. Pour moi, c'est comme. Excusez-moi, j'ai beaucoup d'images chaque fois de la nature, mais c'est vraiment pour moi une manière de m'expliquer. Comme si on rentre dans une mer et on sait que la mer, elle peut être incroyable, mais elle peut être imprévisible. Il y a une notion de prendre la vague ensemble. Ouais. Et si on se loupe, on va recevoir la vague dans sa tête. Et il y a un truc énergétique qui se passe entre toi et les gens qui vont se retrouver dans le même lieu ensemble, où on va traverser quelque chose ensemble. Et c'est pas une blague. C'est-à-dire, c'est fun, c'est génial, c'est fort émotionnellement. Mais on peut aussi ne pas prendre cette vague ce jour-là, et ça c'est une sensation désagréable pour tout le monde, et on a l'impression qu'on s'est loupé. Donc c'est très important, chaque concert est important.
1: Vous êtes aussi à l'affiche des grands festivals. Évidemment, je ne résiste pas à citer votre participation au festival Solidays, festival de solidarité SIDA, un festival important puisque tous les bénéfices sont ensuite reversés soit à la lutte contre le SIDA, soit à l'aide pour les malades. C'est important pour vous, ça, depuis le début, l'engagement, hein, Yaël?
0: Oui, on dit l'engagement, mais c'est pour moi, la musique, elle a été une porte importante sociale et politique. Et c'est très naturel de se dire que la musique a ouvert une porte pour moi, et j'ai envie qu'elle sert aussi à dire des choses. En fait, mon rôle d'artiste, pour moi, il fait partie de ce truc-là. On est sensible, on capte des choses de notre société. Et chacun, avec son métier ou avec ce qu'il fait, participe à la façonner.
1: Ouais.
0: Et oui, voilà.
1: Vous aidez beaucoup la Fondation des Femmes aussi. Voilà, vous
0: les Guerrières de la Paix.
1: Ouais.
0: Solidarité SIDA, évidemment. Et oui, je pense que l'art, il a cette capacité de créer une colle émotionnelle entre les humains. et de traverser

0: c'est de transcender tout ce qu'on nous fait croire qui nous sépare, en fait. Ouais. Et quand j'étais enfant, j'ai ressenti ça très fortement à chaque fois que je voyais un objet artistique, que ce soit un film ou de la musique ou de la peinture. Et c'est ce qui m'a rendue curieuse, qui m'a donné envie de voyager, et c'est ce qui m'a donné envie de douter de tous ces narratifs de peur qu'on nous fait manger en ce moment en grande quantité.
1: Jusqu'à l'écœurement, ouais.
0: Voilà. Et de dire qu'il y a juste le simple fait de se rencontrer, qu'on peut pleurer ensemble face à une chanson ou un film, et qu'on a cette chose en commun parmi nous, les êtres vivants, fait que tout d'un coup, il y a quelque chose qui tombe en fait dans ce mensonge de séparation.
1: Et ça, c'est important. Solaire, sur ce nouvel album, il y a une chanson qui s'appelle « La fille pas cool ». Alors Yaël, pardon, mais je n'y crois pas une seconde. Vous êtes très cool. Déjà, vous êtes toujours super lookée.
0: Ah bon, ça c'est waouh.
1: Vous avez vos lunettes là de hipster. Vous êtes canon. Pardon, je me permets.
0: Mais okay. I'm taking it. Give it to me.
1: Voilà. Non mais vraiment. Et il y a des sonorités super cool sur votre album. Je pense par exemple à la chanson Waouh. Mais ça, on dirait que ça vient de New York, Yaël.

0: ça, c'est du son de Philippa Cool. Je ne pense pas, Yael. C'est très cool,
1: ouais,
0: ça.
1: Ouais, ouais, je comprends ce que tu dis. Je te remercie. Je te remercie. Tu mets un peu de pommade sur la blessure. Mais moi, depuis que j'étais enfant, ouais, j'ai porté ce sentiment de... d'être un peu à côté, oh, et de vraiment vouloir appartenir à ces gens cool, qui changeaient de façon, voilà, qui changeaient un peu de forme, évidemment.
0: Et qu'est-ce qu'ils avaient que vous n'aviez pas?
1: Bah, déjà, ils étaient groupés.
0: Ah, oui.
1: Et ils étaient ensemble et ils faisaient les fêtes cool, ils avaient les habits cool, je sais pas, ils parlaient d'une manière qui était la manière de parler. Moi, j'étais toujours un tout petit peu moquée ou un tout petit peu à côté. Je passais trop de temps avec mon piano, pas assez peut-être dans les endroits où il fallait être. Et ma pensée était toujours un peu décalée aussi.
0: Ouais. Mais là, devenue adulte et devenue artiste, en fait, c'est ça qui est cool, justement, c'est de ne pas être comme tout le monde.
1: Oui, évidemment. Mais ce sentiment, quand je suis dans des périodes fragiles, ouais, il revient.
0: C'est vrai.
1: Il reprend place. Et... ce sentiment d'épuisement, en fait, d'essayer de comprendre quelque chose qui les autres a l'air de comprendre, et de me rendre compte, en fait, à un moment que peut-être je vais jamais comprendre ce truc-là, je vais pouvoir faire un peu semblant, je vais pouvoir suivre. Et c'est aussi, c'est un regard, évidemment, que je porte sur des choses que moi, je considère cool aussi. Donc, peut-être, j'ai qu'à arrêter de considérer certaines choses cool si je veux arrêter de sentir pas cool. Mais, ouais, c'est des fois le sentiment d'être rejeté de quelque chose dans lequel tu veux appartenir et de pas réussir à être vu, peut-être. Et cette chanson, le fait de l'écrire et de pleurer sur mon sort, alors que c'est ridicule aussi de dire, voilà, ce sujet est ridicule par rapport aux autres sujets, mais quand
0: même.
1: Et
0: à la fois, c'est à l'intérieur, c'est fort, parce qu'en plus, les petites fêlures d'adolescence, on les traîne jusqu'à la,
1: oui,
0: fin. Hein.
1: Oui, et puis se dire, je suis pas ça, je suis pas ça, tous ces trucs qui nous définissent, qu'on, ouais, nous définit par l'extérieur. Et à un moment, je me suis dit, mais alors toi, moi, je suis quoi? Et j'ai commencé à l'écrire au début sans trop croire, mais voilà, j'aime la force tranquille, me permet d'être fragile, je veux les voir grandir, je veux m'envoler, mais sans partir, prendre les petites routes. J'aime cultiver le doute, c'est vrai, j'aime pas crier des affirmations, je suis mal à l'aise avec ça. La plupart des femmes, même les femmes scientifiques, politiques, machin, je remarque, on aime dialoguer, dire voilà, moi j'ai trouvé ça, moi j'ai ressenti ça, ou j'ai trouvé ça dans ma vie, mais c'est pas une vérité absolue, c'est un vécu, c'est un ressenti, et on peut compléter l'image et le tableau avec, quand on réunit plusieurs ressentis et plusieurs vécus. Et cette vie qui coule, en fait, le fait de pas voir la vie comme un pic, où les choses s'arrêtent, où à un moment on s'en dit ça y est, je suis arrivée, il n'y a pas un genre de V.
0: Non. Ouais.
1: Et la vie qui coule, et de la sentir, mieux la vivre quand elle coule et quand elle passe, mieux la savourer. Et là...

cet album est aussi plein de surprises, car vous avez poussé très loin le curseur de qu'est-ce qu'est une chanson, quel genre de son on peut utiliser. Je pense notamment à une chanson multicolore, où là, vous allez explorer. Hein.

0: dire que sur ce disque, vous ne vous êtes rien refusé.
1: On peut le dire complètement. Ouais. En fait, mais ça ne veut pas dire que je ne me suis pas questionnée.
0: Ah oui, non.
1: Mais sûr. À chaque fois, il y a une chanson qui naissait. Je me disais, mais qu'est-ce qui vient de se passer? C'est pas pour moi ça. Je ne fais pas ça d'habitude. Mais avec une excitation, me dire, mais c'est vraiment ça ce que j'ai envie de faire. Et donc c'est pour ça que ça prend du temps aussi, ou le temps que j'accepte qu'en fait c'est voilà la nouvelle expression, voilà la nouvelle Gaëlle qui arrive.
0: Ouais.
1: Et c'est arrivé de plus en plus en fait sur tout l'album, que ça soit sur Dream, le fait qu'il y a du rap tout d'un coup sur Solaire, sur Wow et Multicolor, sur le fait d'écrire en français comme la fille pas cool, sur ce truc, cet accident de 9 minutes où je savais que je voulais finir l'album avec cette mantra de ce qu'il y a dans ton âme. Personne, no one's know what's in your soul, no one's know and it won't fade away. Personne ne connaît vraiment véritablement ce que tu as dans ton ventre et dans ton âme et dans ton âme, et personne ne peut te l'enlever. On peut des fois s'éloigner, le cacher, mais ça reste là. Cette graine-là, elle est en nous, elle est disponible et elle attend qu'on la,
0: mais oui.
1: qu'on la voit. Et quand j'ai travaillé sur le Moog Matriarche et que cette séquence est partie, j'ai modulé le son. Et à un moment, c'était fini. J'ai laissé 2 secondes continuer à tourner ce son-là. Et tout d'un coup, j'avais envie de repartir. Et hop, ça repart. Et ça part dans les planètes. Et au début, instinctivement, je me suis dit, il va falloir que j'édite. C'est trop long. Et en fait, je l'écoutais encore et encore. Je me dis, en fait, je rêve de laisser ce moment tel qu'il est. J'ai envie que les gens s'endorment là-dessus.
0: Et qu'est-ce qui vous en empêchait, à part vous-même? L'autocensure?
1: Il y a quand même des
0: des codes.
1: Oui, il y a quand même des codes dans la musique, des contraintes structurelles, budgétaires, où on va te dire une chanson, c'est 3 minutes, si tu veux, j'en sais rien, avoir un passage radio, si tu veux,
0: oui.
1: certaines récompenses. Ouais, il y a une structure, on a une structure dans la journée, il y a du timing, etc. Mais des fois, ça fait du bien de casser ça.
0: Ouais.
1: Et là, en l'occurrence, à chaque fois, j'avais envie de me dire, si tu le sens, si ça te fait vibrer, mets-le, point barre.
0: Ouais. Et on se retrouve avec un album où chaque chanson est vraiment un univers à elle toute seule, parce que il y a donc ce que vous venez d'entendre, What's in Your Soul, avec ses boucles comme ça, synthé, ouais, dans les étoiles, exactement. Mais il y a aussi Rabbit Hole. 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

0: Parfois c'est très simple, très épuré, parfois c'est beaucoup plus élaboré. Vous allez vous marrer sur scène pour tout faire.
1: Je me marre déjà parce qu'on a démarré les répétitions.
0: Ouais.
1: Et c'est vrai que de la même manière que notre être, il est riche et complexe, et il n'a pas qu'une facette. Solaire, c'était la réconciliation avec tout ça. Et je le vois comme un... Vous savez, dans les jeux vidéo, quand il y a des étapes.
0: Oui.
1: Comme si c'est un voyage avec des étapes, alors circulaires, parce que je ne voyais pas ça comme un truc de progression, de plus en plus de points. Mais comme si j'avais besoin d'aller libérer chaque sujet et chaque aspect. Donc il y a une forme de libération de sa propre image et de sa place dans la société. Il y a la libération de Rabbit Hole, qui est plus une libération politique de cette séparation qu'on a entre nous, les autres, et tout ce contexte politique aujourd'hui. Il y a Dream qui a démarré avec une question, et si la Terre pouvait parler, qu'est-ce qu'elle nous dirait, avec ce rappel de « This is when I dream of you », de besoin de retourner à sentir qu'on fait part, we are part of it.
0: On en fait partie.
1: Waouh, qui est vraiment le climax.
0: Ouais.
1: Je crois que j'ai jamais autant kiffé de faire une chanson et de la réaliser les clips. De jouer avec cet aspect waouh et de dire ouais, je peux mettre un manteau et des lunettes de soleil et une robe et appeler les copines et tout d'un coup, je me transforme en cette créature waouh. Et c'était trop drôle de le faire et de le vivre et de devenir ce truc waouh, tout en sachant que, évidemment, qu'on n'est pas fait que de ces pics waouh et que c'est rigolo 5 minutes, mais la vie, elle est plus complexe que ça. Et Multicolor, pareil, ouais. Multicolor, c'était la réponse à Rabbit Hole, où, heureusement, j'ai construit ma vie de cette manière-là. Donc, ma vie, elle est faite de ce truc multicolor et de cette diversité, de cette joie et de ce joyeux bordel. J'aime bien, moi, embrasser un peu le chaos.
0: Il y a un mot israélien pour ça, le balagan.
1: Exactement.
0: C'est vrai, ça, ce votre balagan. Vie, c'est un balagan.
1: Ouais. C'est pas loin d'être un balagan, oui. C'est un peu chaotique. Et je pense qu'à un moment, j'avais l'impression que ça allait se terminer, que tout allait être rangé à un moment. Mais les périodes qui ont été rangées, c'est des périodes où j'étais... Je sais pas, je sentais qu'il y avait plus de surprises, que tout était mis dans un planning jusqu'à la fin de la vie et que je crois que d'être un peu sur le fil entre la structure et le chaos, déjà malheureusement, même si on aurait vraiment envie de tout ranger, la vie elle nous surprend à chaque fois.
0: Ouais.
1: Donc, j'aime bien cette philosophie d'embrasser le chaos et de nager avec.
0: Solaire, c'est l'album d'une artiste en liberté. C'est réjouissant, c'est planant. C'est Yael Naïm. Merci Yael.
1: Merci beaucoup.
0: À bientôt.
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2: Bonsoir, madame.
3: Comment, madame?
2: Comment? Oui, parce que mademoiselle est annulée.
3: Alors, oui, c'est vrai que si on veut être très 2026 et très woke...
2: C'est tout à fait moi.
3: Ou alors, il faut qu'on se dise camarade. Bonjour, camarade.
2: Ah, camarade, c'est pas légèrement notifié politique.
3: C'est un peu coco, mais du coup, c'est pas genré.
2: Ah non, c'est vrai.
3: Voilà, c'est pas genré. Bon, comment ça va, Dave?
2: Bah écoutez, je peux pas trop me plaindre, hein, franchement, des gens que je tiens.
3: Bah je trouve, ouais. Vous êtes beau gosse, vous avez beaucoup de cheveux, vous avez toujours vos grands yeux bleus, une silhouette de jeune homme.
2: Je vous présente donc cette présentatrice qui est légèrement gérontophile.
3: Non, je vous rassure les amis, je ne suis pas en train de draguer Dave, mais je vous trouve très, très bien, très en forme, ça me fait plaisir.
2: Maman aussi, ça me fait plaisir, c'est voilà. Vrai, évidemment. C'est grâce au concert, hein, parce que c'est vraiment, quand t'es sur scène, et j'ai la chance, en fait, la plus grande chance de ma vie, autre que mon compagnon, c'est le fait que j'ai plus ou moins la même voix qu'il y a un demi-siècle. Et ça, c'est dingue.
3: Alors, ok, mais est-ce que c'est une chance autant votre amoureux que votre voix? Est-ce que c'est pas plutôt du travail?
2: Non, franchement, non.
3: C'est
2: parce
3: de la
2: que
3: chance.
2: J'ai la chance, il y a des chanteurs qui ont obligé de chauffer la voix. Moi, je monte sur scène et je chante. Et ma mère m'engueulait déjà quand j'avais 6 ans, arrête de chanter. Je chantais tout le temps. Et quand ma mère était une ancienne danseuse qui est devenue prof de danse, elle me dit, tu chantes aussi bien que tu danses mal. C'est un vrai compliment.
3: C'est un grand compliment.
2: C'est un grand compliment.
3: Donc vous dansez vraiment comme un manche.
2: On peut dire ça.
3: Ouais. Ouais. Alors la voix de Dave, pour laquelle il ne travaille pas du tout, les amis, c'est quand même une voix, mais qu'on adore. Vous êtes capable de chanter ça sans chauffer votre voix? Ça a toujours été facile pour vous? Vous n'avez jamais eu à apprendre à chanter?
2: J'ai pris des cours de chant il y a très longtemps, dans les années 70, 80. Au siècle dernier, c'est vrai. Du lyrique, j'ai fait du lyrique. J'ai adoré faire ça. Mais j'avoue qu'à Vanina, je ne commence pas avec, parce que c'est vers la fin. En fait, un jour, je suis allé voir Michel Polnareff, vers 1920, je crois, et là, il avait un tube à ce moment-là qui s'appelle Je suis un homme, quoi de plus d'intérêt l'ensemble. Et il n'a pas chanté. Donc à la fin, les gens hurlaient pour qu'il chante cette chanson. Donc moi, je ne chante pas Vanina jusqu'à ce qu'à la fin, ils font une autre. Voilà, c'est ma manière de rester.
3: Gardez Vanina pour le dessert. Alors, il y a des concerts qui sont annoncés, Dave, puisque vous êtes en tournée ce printemps 2026, puis il y a d'autres dates qui seront annoncées. On vous annonce déjà à la rentrée, après les grandes vacances,
2: ah bon,
3: à Béziers.
2: Oh, j'adore voilà. Béziers.
3: Ben oui.
2: J'aime bien dire ça. Mais je suis très naïf, très
3: Attendez,
2: jeune.
3: On va la refaire. Qui aime Béziers ici? Ah, moi, j'adore Béziers.
2: Ça passe toujours bien.
3: Ça passe toujours bien.
2: Non, en fait, dans les dates que j'ai fait au mars, deuxième quinzaine de mars, c'est surtout étonnant pour moi, c'était aux Pays-Bas. Et j'ai quitté les Pays-Bas quand j'avais 21 ans, donc ça fait 61 ans. Ne comptez pas, c'est pas la peine.
3: On vous fait
2: moi, quand on me dit, vous faites pas votre âge, je dis, vous m'avez pas vu nu et je vous le déconseille vivement. Je peux pas être plus honnête. Et donc, il y a 2 ans, une équipe de la télé néerlandaise est venue faire une émission qui s'appelle Les Chansons. Ils m'ont demandé de participer et ça a lancé mon truc.
3: Alors,
2: et donc suite à ça, j'ai 5 concerts en mois de mars aux Pays-Bas.
3: Mais alors, quand vous jouez aux Pays-Bas, est-ce que vous chantez des chansons en néerlandais, en anglais, ou est-ce que vous chantez votre répertoire français?
2: Absolument pareil. Ouais. Et je pense que les gens qui aiment, ils savent que je suis connu en France. Et ça a été un jour d'ailleurs dans un talk show, comme on dit en vieux François,
3: ouais.
2: Elle m'a dit comment vous pouvez vivre dans ce pays, la France, avec ces gens nombrilistes, prétentieux et arrogants. Et j'ai répondu, je passe inaperçu. Donc, c'était très honnête.
3: Dave, comme un poisson dans l'eau chez nous depuis les années 60.
2: Moi, quand je suis arrivé en France, en 65, donc j'avais 21 ans, j'ai fait surtout la Manche. J'ai fait la Manche de 65 jusqu'à mon premier tube, qui était non pas Vanina, mais Sugar Baby Love en français et en anglais, en 74.
3: Ouais.
2: Mais j'ai fait énormément la Manche devant les terrasses, dans les cafés chantants, etc. J'adorais faire ça, c'est net d'impôts déjà. Une bonne raison.
3: Et alors, ça se passait comment? Comment réagissaient les gens? Et vous, comment vous viviez? Parce que si vous faisiez la manche, j'imagine que c'était compliqué pour vous. C'était des années difficiles?
2: Non, c'était génial. Une de mes premières fois à Paris que j'ai fait la manche, c'était un café qui s'appelle la Romerie sur le boulevard Saint-Germain.
3: Et il y a qui est toujours ouvert.
2: Oui,
3: ça existe toujours, la Romerie. Ouais.
2: Et il y a je venais de fêter une victoire. Il y en a un qui me versait un petit verre de rhum sur la tête et ça m'a pas plu du tout. Et les autres étaient tellement gênés que j'ai rarement ramassé autant de blé que ce soir-là. Donc après, j'ai toujours d'accord pour les petits verres de rhum si vous voulez payer après.
3: Le premier tube de Dave chez nous, c'est trop beau, ouais. Sugar Baby Love.
2: Oh là là, je ne chante même plus sur scène, celle-là.
3: C'est vrai, pourquoi?
2: Ouais. C'est pas parce que c'était vraiment... C'était un tube international par un groupe qui s'appelle Roubette.
3: Ouais.
2: Et moi, j'ai eu la chance de marcher en France. On a même failli se battre avec Roubette. C'est une station concurrente. Il est venu de main tendue pour me serrer les mains. En fait, c'était juste pour me faire une blague. Et, mais après, c'est de notes aiguës, là, c'est très très haut. Donc je ne sais pas où je pourrais le passer, mais je ne le fais pas.

0: Qui donc a pu écrire un aussi joli texte, Dave ?
1: Mon compagnon, Patrick Loiseau, qui porte bien son nom. Ah oui, toutes mes chansons sont de lui, sauf peut-être une, un truc comme ça.
0: Ouais. Ouais. Et là, c'est la première qu'il a écrite pour vous.
1: Ouais, c'est, oui, parce qu'il y avait un auteur très connu, et qui est toujours connu dans le métier, qui s'appelle Yves Descartes, qui est un copain, qui habite à Lausanne, la plupart du temps, avec ses droits qui se viennent quand même par la poste, je pense.
0: Ah oui, quand on est en Suisse, on nous retrouve. Ouais.
1: Oui, et il avait fait un texte pas génial, et j'ai dit à Patrick, essaye. Puis le matin, en studio... Ça marchait, ça t'est accepté. Et sa meilleure amie s'appelle Vanina, donc il a bien fait.
0: C'est incroyable. Mais alors, vous étiez déjà amoureux quand il a écrit la chanson pour vous, ou bien c'est ce tube-là qui scelle votre amour ?
1: Vous me traitez un peu d'une grosse pute, en quelque sorte.
0: Pas du tout, j'oserais pas, parce que vraiment, vous êtes si svelte.
1: Oh, mais je sais pas. Ah, donc pute vie, mais pas grosse. Merci.
0: Non, mais ça m'intéresse de savoir. C'est parce qu'il y a une raison pour laquelle on tombe amoureux de quelqu'un, et le talent, ça peut être une raison.
1: Moi, ça commence toujours par le physique. Moi, j'ai chanté à cette époque-là dans
0: ça, c'est un peu pute, hein, par contre.
1: Le vérité sur la bouche des enfants, vous êtes jeune. Mais j'ai chanté dans une boîte à rue Saint-Jacques, à Paris, pour ceux qui connaissent Paris, c'est le 5e arrondissement, je crois. Et j'ai chanté là le vendredi, samedi soir, dimanche matinée. Et un vendredi soir, il y avait dans un coin un garçon, mais c'était mort à Venise, quoi. Sauf que moi, c'était un rôle de Dirk Bogarde. Et je trouvais tellement beau, en plus, très, très féminin, pas féminé, hein, c'est une nuance. Hein. Et en plus, il avait une voix grave, parce que s'il avait été féminin, et en plus avec une voix de folle, ça ne m'aura pas plu.
0: Mais là, donc, il était là, un peu mystérieux, sa voix grave.
1: Et donc, je dis à la sortie de cet endroit, et les garçons, ils me disent, on ne sait jamais. Ça ne veut pas dire non. Donc voilà.
2: Ça veut même dire...
1: Et c'était le 7 février 1971. Donc, ça fait quand même un bail.
0: Et Vanina, et...
1: C'était sa meilleure amie.
0: C'était 3 ans après, 4 ans après.
1: Donc...
0: Et il était auteur.
1: Mais il n'était pas du tout auteur, il était vendeur chez Saint-Laurent, c'est dans le droit de le citer. Ouais, ouais.
0: Oh, ben s'ils veulent nous envoyer un sac.
1: Non, il n'a plus, hein, il y a longtemps. Là, il est vendeur chez la SACEM.
0: mais d'accord. Donc, il était vendeur, et parce que vous êtes tombé amoureux, il s'intéressait à la musique et il a commencé à écrire.
1: L'amour de sa vie, d'ailleurs, ça fait qu'il était en train d'écrire sur elle, c'était François Hardy.
0: Ah, Françoise.
1: Qui l'a connue comme fan à 16 ans, et il a fini par écrire pour elle. C'est ce que on reçoit déjà de merveilleuses histoires, quoi.
0: Magnifique.
1: Ouais, ouais, c'est
0: magnifique.
1: Rare.
0: Vous étiez copain avec Françoise Hardy, vous ?
1: C'était son ami. Ouais, absolument. Mais évidemment, elle me souvient, il m'a lu il n'y a pas longtemps, parce qu'il est vraiment en plein dans les souvenirs avec Françoise. Évidemment, ça s'appelle être en deuil.
0: Ben, c'est tellement triste. Ouais. Il y a beaucoup de gens à qui elle manque. Hein.
1: Ouais. Ouais. Et elle nous a envoyé, une vie a envoyé. Je vous embrasse sur la truffe. Je trouve ça mignon parce qu'elle adore les animaux, quoi.
0: Ouais.
1: Ouais.
0: Oh,
1: c'est mignon.
0: Alors, c'est qui vos copains à vous du métier, si vous laissiez Françoise amoureux ?
1: Bah, j'ai deux amis connus, j'ai aussi des amis non connus, c'est Daniel Auteuil, l'acteur, et Marc-Olivier Fogel, l'animateur chez une station Corance.
0: Oui, et journaliste.
1: Oui, journaliste. Ouais, ouais.
0: Ok, bon, ça va, ça fait un gang assez sympathique.
1: Oh oui, je m'arrête.
0: Dites, j'ai trouvé une info sur Sugar Baby Love, la chanson qu'on a écoutée là juste avant. Elle a été recalée à l'Eurovision. En fait, à l'époque, pas votre version, hein, la version des Roubettes, vous voulez partir à l'Eurovision avec. Ouais, les Anglais. Et les Anglais ont dit non, c'est pas assez bien, ça part pas à l'Eurovision.
1: Ah, dis donc. Ah,
0: c'est incroyable quand même, parce que vous, après, vous avez une histoire un peu avec l'Eurovision aussi.
1: Oui, j'ai présenté 2 années justement avec Marco. C'est comme ça que je l'ai connu.
0: Et
1: on nous a viré quand même au bout de 2 ans parce qu'on a dit tellement de conneries.
0: Alors, vous avez dit beaucoup de conneries, mais qu'est-ce que c'était drôle de vous entendre.
1: Oui,
0: Ça, vous avez envie d'en refaire de la télé, pas forcément l'Eurovision d'ailleurs.
1: J'ai adoré. Pendant 4 ans, je crois que je fais une émission sur France 3 et qui s'appelle Du côté de chez Dave.
0: Ouais, ouais. Ouais.
1: Et j'ai adoré faire ça, vraiment, parce que il y a évidemment des animateurs qui sont bien merveilleux que moi. Je suis un chanteur qui fait des animateurs, mais j'ai une chose que les animateurs n'ont pas. Je sais de quoi je parle. Les joies, les peines d'un chanteur. Évidemment, au bout de, j'ai fait mon premier disque quand j'avais 19 ans. Mon premier succès à l'âge de 30 ans, c'est bien plus tard. C'est d'ailleurs Michel Drucker qui un jour m'a dit, les gens pensent qu'à l'époque de Vanina, tu avais 20 ans. Mais j'avais 30 ans. C'était des gens vieux.
0: Vous pensez que si vous aviez eu cet énorme succès de Vanina plus tôt, genre à 20 ans, vous auriez pété les plombs ?
1: Oh, mais c'est marrant parce qu'on est dans un lieu où la dernière fois, ça n'a pas duré longtemps, je suis arrivé à la maison de la radio à Paris. Et il y avait une barrière, et derrière, il y avait des voitures dégarées. Et donc je sonne, et le mec n'a pas levé la barrière, et je suis sorti, et j'ai dit cette horrible phrase à ce monsieur, mais enfin, vous ne voyez pas qui je suis. Et là, je me suis dit, ouh, tu tournes mal, tu vas faire une grosse tête.
0: C'est le seul moment où vous avez...
1: Oui, parce que je m'en suis rendu compte. Ouais, je m'en suis rendu compte. Mais le problème, c'est une forme de qualité d'être lucide, mais comme toute la qualité, j'ai décidé que la qualité, à un certain dosage, devient aussi le défaut. Même la lucidité. Il vaut mieux parfois ne pas l'être.
0: C'est vrai,
1: c'est
0: ça.
1: C'est profond. Hein.
0: Mais vous êtes sage. Vous devriez écrire un bouquin de développement personnel.
1: Non, là, si un jour je ferais, ça m'étonnerait, mais si j'ai raté un jour de chanter, je vais ouvrir un bureau de conseil matrimonial.
0: Ben oui, c'est vrai, ça fait combien d'années avec Patrick ?
1: 55 ans.
0: 55 ans d'amour, ouais. Sans aucun nuage, ou au contraire, avec des nuages que vous avez chassés ?
1: Oui, enfin, je sais pas, c'est le destin, ou Dieu, s'il existe, mais non, évidemment qu'il y a des moments difficiles, mais moi, quand on me demande conseil, je déteste donner des conseils, mais je dis quand même un mot, un peu comme pour un chanteur, qui veut durer. Surprendre. Il faut surprendre. Et quand on vit avec sa femme ou son mari, etc., il faut la surprendre. Pas toujours, obligatoirement, mais de temps en temps, quoi. Ça peut être juste, allez, tiens, on va dîner à Deauville, ou ça peut être, je te paye un voyage à Naples, ce que vous voulez, mais il faut la surprendre, il ou elle, je crois.
0: Ça, c'est un drôle de bon conseil. Et c'est pas obligé de coûter cher. On peut faire une petite promenade, oui. Rien que ça, changer, en fait, casser la routine.
1: Aller manger une glace au Monoprix, hein. Ça peut surprendre.
0: Ah, ça, c'est très surprenant, effectivement. On s'assoit au milieu du monop et on mange notre petite glace. Eh ben, ça, c'est surprenant, les amis. Mais en vrai, c'est tellement rare, 55 ans d'amour. Vous, même parmi vos amis, dans votre famille et tout, vous devez être un des seuls à avoir une relation aussi longue. Donc, il n'y a pas que la surprise, il y a autre chose. Vous gardez la potion magique pour vous, ou vous nous le dites ?
1: Non, je pense que c'est presque un peu... Comment dirais-je ? Je manque de pudeur de raconter ça, mais quand ma mère m'a dit qu'elle avait un cancer, et que je l'ai pris dans ses bras, ce qui on se prend pas dans les bras avec les parents au pays, ben c'est assez froid, quoi. Et en le prenant dans les bras, malgré cette horrible nouvelle, j'ai dit, ah, je suis aussi bien dans ses bras que dans le bras de mon bien-aimé. Donc ça, j'appelle ça moléculaire. Donc si on trouve quelqu'un avec lequel on fait une entité que j'appelle moléculaire, c'est que vous avez des atomes crochus, comme on dit en français, gardez-la, faites tout pour que ça dure. Voilà mon seul conseil aujourd'hui. Après, il faut payer.
0: Alors, franchement, moi, je crois que j'ai eu ma dose de bons conseils, et c'est très chouette ce que vous m'avez dit, Dave. Peut-être vous glisserez un petit billet, j'ai 2-3 autres questions à vous poser.
1: J'ai une fente. Pardon.
0: Et oui, c'est la seule émission où on glisse des billets dans la fente de Dave. Vous écoutez ici.
1: Une carte Visa, ça va aussi.
0: Jamais sans contact, par contre. Hein. Ça dépend.

0: Est-ce que je le tente? Allez, oui.
1: Non, mais c'est bien, mais
0: c'est trop difficile, Dave.
1: Non, pour une femme, ça va. C'est pour un homme, c'est... Non, c'est pas pareil. Vous êtes pas fait pareil.
0: Pour une dinde, en revanche, c'est très difficile, comme vous venez de l'entendre. Très compliqué, ce vanilla. Il y a des gens qui
1: mais
0: font
1: non,
0: des
1: ma
0: reprises.
1: Poule. Mais non, ma poule.
0: Il y a des gens qui font des reprises ratées, qui vous les envoient.
1: Ah, oui.
0: Qu'est-ce comment
1: il y a des chanteurs qui font des reprises
0: je
1: ratées.
0: Sais. Et qui veulent les chanter devant vous. Et vous devez sourire poliment pendant qu'ils sont en train de ruiner votre chanson.
1: Oui.
0: Mais oui, mais c'est ça aussi d'avoir une chanson aussi compliquée à chanter. L'avantage, c'est que ça, au concert, si vous avez envie de faire une petite pause pour respirer deux secondes, le public chante pour vous.
1: Absolument. C'est très, très agréable, oui. Tant qu'ils sont encore en vie. Je l'ai dit il n'y a pas longtemps, et je ne le dirai plus jamais. Parce qu'il y a une chanson qui s'appelle « Mon cœur malade », dans laquelle je cours dans la salle, je fais des conneries, je me saute sur les chaises, tout ça. Et en montant sur scène, j'ai dit cette phrase que je ne dirai plus jamais. Vous et moi, on a quelque chose en commun. On ne peut plus mourir jeune. Ça ne leur a pas plu du tout.
0: Ah, mais il sait mettre l'ambiance. Oui, effectivement.
1: Oui, tu sors pas le soir pour entendre que tu vas pas mourir jeune, quoi.
0: Bah, en même temps, c'est vrai.
1: Ben oui.
0: C'est vrai, c'est trop tard pour le club des 27.
1: La vérité, ils sont pas toujours bonnes.
0: Restez dans le coin, Dave va me donner un cours de néerlandais.
1: Entre
0: ça va
1: autres.
0: Être bien. Dans le cul.
1: Oh là là, elle l'a fait.
0: Alors, Dave. Il ne va pas m'apprendre à parler néerlandais parce que pour tout un tas de raisons.
1: Juste merci.
0: Juste merci. Non mais c'est vrai, on dit dans le cul.
1: Oui, cool. Tout à fait. Oui.
0: C'est fou quand même ce pays.
1: Oui, c'est très libéral.
0: C'est très libre. Non mais c'est dingue. Mais alors vous, quand vous êtes arrivé en France, vous parliez quand même un petit peu français ou bien vous avez tout appris parce que c'est deux langues extrêmement différentes.
1: Oui, c'est pas une langue germanique, une langue latine. Mais moi, j'ai fait 6 ans de 20 heures de latin en grec par semaine. Ça crée des gens très pedants.
0: Oui, c'est
1: très prétentieux.
0: Oh, ouais. Et tout blanc, avec des énormes têtes aussi, parce qu'il faut bosser, hein, mais on ne voit pas beaucoup jouer au ballon dehors.
1: Moi, je ne bossais pas beaucoup, mais j'ai très vite appris de bien être, d'écouter à fond quand j'y étais, pour ne pas perdre mon temps. Mais je ne faisais pas beaucoup de devoirs, j'avoue. Mais j'ai quand même eu mon bac.
0: Eh ben voilà les enfants, vous voyez, ça c'est un bel exemple à suivre. Ouais. Dave quand même, il a eu son bac, il a fait latin-grec, et puis après il a passé toute sa vie à chanter.
1: En chantant dans la rue.
0: Pas que dans la rue, heureusement. De toute façon, la scène, on est d'accord, c'est l'endroit que vous préférez, c'est le moment que vous préférez,
1: ouais.
0: Ou alors ça se bat un peu avec le studio?
1: En studio, on n'est pas vraiment maître du jeu, quoi. Donc, c'est un peu un laboratoire. Donc, c'est pas moi qui décide ce qui est bien, ce qui est pas bien. C'est le parolier parce que c'est mon ami depuis longtemps, il me dit la vérité. Par exemple, quand je fais un télé, tout le monde me dit que c'était génial. Je rentre à la maison, il me dit, tu as encore fait le mariole, tu fais chier. Donc, il dit ce qu'il pense. Donc, ça, c'est très bien. Mais, non, évidemment. Je viens d'enregistrer 4 nouvelles chansons du garçon qui a écrit du côté de ses soins, entre autres, et Laurent Le Vent, qui s'appelle Michel Suivi. Et c'est vraiment excitant aussi. Mais rien vaut d'essayer de conquérir un public.
0: Oui.
1: Moi, je voulais devenir pasteur parce que mon père et moi, on était seuls, vaguement croyants, protestants. Ma soeur, mes deux frères, ni ma mère étaient croyants. Et le pasteur était une femme brune, très protestante, donc très jolie, et je voulais tout simplement être à sa place, parce que c'était elle qui parlait, et c'est nous qui écoutions. Donc c'était une démarche totalement narcissique.
0: Oui, c'est ça, c'est être au centre de la scène.
1: Donc, bon, évidemment, j'avais quand même fond croyant, mais c'était surtout ça qui m'a plu. J'avais 14 ans. Donc
0: et alors, pourquoi vous n'êtes pas devenu pasteur?
1: Ben, la vie n'a pas voulu. Puis l'autre pasteur m'a dit, quand il a su que j'étais, on va dire, joliment, légèrement bisexuel, il dit, c'est peut-être pas une bonne idée. Il connaissait pas encore l'abbé Pierre.
0: Pardon. Quelle horreur! Évidemment, on ne compare pas les méfaits de l'abbé Pierre, qui fait des choses atroces. D'ailleurs, on vous...
1: Mais pas que.
0: Oui, il a fait des choses aussi. Bah, oui. D'ailleurs, la fondation abbé Pierre, sachez-le, a changé le nom. Elle s'appelle maintenant très sobrement Fondation pour le logement. Et elle a changé de nom, mais pas de mission, c'est-à-dire mettre un toit au-dessus de la tête de celles et ceux qui en ont besoin.
1: Absolument.
0: Et n'hésitez pas à leur filer un coup de main. Ça, c'est très important. Dave, on fait les marioles, là, depuis tout à l'heure. Mais en vrai, quand vous montez sur scène, quand vous voyez ces gens qui sont toujours là, certains ont commencé à vous suivre au tout début des années 70.
1: Ouais.
0: Quel rapport vous avez avec ce premier rang qui, je pense, parfois, est le même qui a 50 ans.
1: Ça arrive souvent, oui. Ben, il y en a même une qui est quasiment presque devenue vraiment un ami, quoi, à force, elle me dit la vérité, à travers son affection qu'elle me porte, elle travaille carrément pour TF1, elle est dans le métier, quelque part, et ça, c'est plutôt mignon. Je sais pas si elle me dit toujours la vérité, parce qu'elle est pas totalement objectif. Il est très difficile quand t'aimes quelqu'un d'être objectif,
0: c'est
1: n'est-ce
0: vrai.
1: Pas
0: Bah oui, enfin, vous venez de nous raconter le contraire. Vous nous dites que Patrick, votre compagnon depuis 55 ans, lui, quand il trouve que vous n'avez pas été très bon, il vous le dit.
1: Oui, il est misanthrope.
0: En fait, il se défoule sur vous. C'est horrible. C'est horrible.
1: Je ne lui dis pas qu'il n'a pas écouté l'émission.
0: Non. Mais est-ce que c'est important quand même d'avoir quelqu'un dans sa vie, quelqu'un comme ça quand on est artiste, quelqu'un qui vous dit la vérité, quelqu'un qui vous dit, eh ben, t'as pris 4 kilos, ça se voit à l'antenne, tu devrais faire attention.
1: J'aime pas beaucoup cet exemple.
0: Non, en plus, c'est pas vrai, vous êtes gaulé comme un prince, donc ça n'a rien à voir. J'ai fait justement, je ne prenais aucun risque en parlant de la silhouette. Non, mais quelqu'un qui vous dit la vérité.
1: Oui, mais de vrais amis vous disent la vérité aussi, sinon c'est pas... Mais de vrais amis, on en a 2, 3 maximum, il y en a plein de gens qu'on aime bien. Ouais. Mais un vrai ami, c'est autre chose, c'est plus qu'un frère, c'est rare, quoi. Et là, j'espère... On ne peut pas jurer, mais je pense qu'on me dit, on me dit à un moment, arrête, ça ne marche plus, quoi. Il y a certains chanteurs que je ne vais pas citer parce qu'ils ont choisi, je les ai au téléphone, qui ont arrêté parce que leur voix n'est plus là. Ça doit être monstrueux.
0: Perdre sa voix, ouais.
1: Ouais, ça doit être monstrueux. Ouais, ça, je ne m'imagine même pas. Mais ça peut arriver, quoi. C'est dans l'ADN, c'est qu'on perd les cheveux, il y en a qui le perdent, il y en a qui ne le perdent pas, ils sont pour rien, plus les hommes que les femmes. Mais moi, je regarde bien partout, je vois bien qu'il y a des femmes qui luttent aussi contre ces problèmes-là. C'est une question d'ADN, donc on n'y peut rien.
0: Et tant que vous aurez de la voix, vous montrez sur scène, il faut qu'on vous dise d'arrêter pour arrêter. Ah, vous n'avez aucune lassitude.
1: Non. Non, mon exemple, ça va être... On va dire Hugo Frey, parce que 96 ans, j'étais à son mariage l'année dernière, sa femme l'aime vraiment, c'est pas du bidon, Aznavour qui voulait faire le palais de congrès, s'entend, il est juste pas arrivé, c'est des exemples extraordinaires, évidemment on compare pas Aznavour et Hugo Frey, c'est des choses différentes, mais c'est deux chanteurs.
0: Oui.
1: Et c'est mes idoles, quoi, je veux dire, idole c'est pas le mot, mais c'est mes exemples. Voilà, c'est mieux que moi. Ouais.
0: Et est-ce que vous aimez vous adapter aux nouveautés de votre métier, Dave? Je pense notamment aux réseaux sociaux, parce que il y a 50 ans, on pouvait vous écrire au bon soin de la maison de disques. Ouais. Aujourd'hui, c'est très différent. Vous avez un compte Instagram, vous postez, vous prenez des photos, faites des stories.
1: Pas vraiment. Je suis beaucoup sur le net quand même, évidemment. Mais disons que moi, quand mon père était prof d'anglais, d'ailleurs, ça vous concerne. Je sais tout. Je dis pas tout.
0: Mais non, mais l'anglais, c'est beaucoup moins embarrassant. Dire merci en anglais, c'est beaucoup moins embêtant que...
1: Thank you so much. Don't worry.
0: Voilà.
1: Mais mon père avait un encyclopédie. Honnêtement, il faisait genre quasiment 2 mètres de large. Et déjà, très jeune, j'étais intéressé par la philologie. Donc, j'allais souvent voir l'origine, l'étymologie des mots. Et ça, avec le latin et le grec, on a bien servi très souvent.
0: Ouais.
1: J'ai des exemples absolument pas possibles à la radio, mais je vous fais hors antenne.
0: Allez, vous pouvez nous faire une. Vous savez, c'est le service public, on est très libre.
1: Non, j'en connais qu'une, ça passera pas.
0: À partir du moment où on apprend quelque chose, on n'a pas perdu notre temps.
1: Je veux dire, en latin, je ne donnerai pas le mot.
0: Ok.
1: Je me l'interdis, sinon je vais me faire frapper à la maison. Ça vient de Gaudio Mihi. Je me fais plaisir. Elle cherche.
0: Elle ne l'a pas. Mon Dieu, j'en ai perdu ma concentration. De quoi parlions-nous, Dave?
1: De Gaudio Mihi.
0: Non, certainement pas. Non, vous mentez. Mais non, on parlait de votre tournée. Ça nous fait plaisir de vous retrouver sur scène, Dave. Et ces 4 chansons là que vous venez d'enregistrer, quand est-ce qu'on va pouvoir les écouter?
1: On verra ça. Okay. Je vous tiens au courant.
0: Ok, ça marche. Merci, Dave.
1: Je vous donne la réplication de l'étymologie.
0: Je me coucherai moins bête ce soir et peut-être un peu moins innocente.
1: Je sais pas. Allez. Si... Oui, je n'ai rien là-dessus.
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3: Bonjour à toutes et à tous. J'espère que vous allez bien et que vous avez moins chaud qu'hier. Les températures redescendent et cela fait du bien. Et ce qui va faire du bien aussi, ce sont les meilleurs moments au taquet avec Valérie Damido et Eric Bastien. Moment que nous avons sélectionné pour vous aujourd'hui. Il sera question de réveil en plein milieu de la nuit, de la couleur verte au théâtre, d'un saut d'un toit avec un parapluie ou de bons mots avec un terminal de paiement et plein d'autres choses sur votre radio ici.
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3: J'en profite également pour vous dire qu'à partir de 13h sur votre radio ici, nous sommes en édition spéciale Solidarité Incendie pour vous accompagner, vous soutenir et vous informer dans ces moments difficiles. Nous pensons à tous les sinistrés et les services de secours qui se battent depuis de nombreux jours sur les fronts des incendies. Musique, à présent avec France Gall, tout pour la musique sur votre radio ici.

0: pour la musique France Gall sur votre radio ici. Et là, c'est tout pour la rigolade avec Valérie Damido et Eric Bastien. Ils sont avec Béatrice Dissinor qui a voulu voter pour un candidat de The Voice, mais cela n'aura servi à rien. Vous allez comprendre pourquoi. Et Gwenaëlle d'ici Occitanie qui faisait des blind tests au travail pour satisfaire ses clients.
1: Alors Béatrice, il y a une semaine, son téléphone a vibré deux fois.
2: Oh non.
1: C'est la nuit. Elle se dit, mon Dieu, c'est mon réveil. Alors elle se lève, elle s'habille. Et au moment de boire ton thé, qu'est-ce qui se passe?
2: En fait, je me suis rendu compte qu'il était 2h30 du matin et que c'était une cliente qui m'a envoyé deux textos à 2 minutes d'écart comme mon réveil.
1: Donc, et voilà. Et donc du coup...
2: Ta boulette.
1: Et alors, qu'est-ce que t'as fait? Parce que tu t'es levée, tu t'es habillée, t'as pris un thé.
3: Elle a insulté la cliente.
2: Je me suis habillée. Et là, quand j'ai regardé l'heure à mon tour, j'ai dit 2h30 du mat, puis je me suis dit, qu'est-ce qui s'est passé? Je suis quand même pas folle.
3: Et en fait,
2: quand j'ai pris mon téléphone, je me suis aperçue que c'était les deux messages que j'avais.
1: Ouais, mais enfin, elle est folle de t'envoyer des messages à cette heure-là.
3: 2h30 du mat.
2: Ouais, écoute, j'ai souvent un
1: sens. Mais appelle-la, tu la réveilles une nuit comme ça, en pleine nuit, tu la réveilles. C'est moi!
3: Tu vas lui couper les cheveux en pleine nuit. Voilà, ça va
1: pas. Oh, ça suffit.
2: Non, bon. Ça se fait pas.
1: Je sais. Alors, quand même, notre amie a un petit peu la tête en l'air. Une fois, elle est avec sa famille et elle suit The Voice, l'émission de TF1 sur les chanteurs.
3: Bonjour, c'est The Voice, Nikos.
1: Voilà, c'est Nikos. Voilà. Et elle suit l'émission et puis elle fait, elle chante bien celle-ci. Tiens, je vais la soutenir, je vais envoyer un SMS.

0: attention qui compte, comme on dit.
1: Alors,
2: tu cherches à vous joindre, Valérie.
1: Voilà, mais ça. Alors, écoute, mon petit chat, là, c'est le moment de marquer 5 points et de l'emporter.
2: Ouais.
1: Écoute bien. Tu regardes des séries à la télé, tu aimes les séries?
2: Oui, oui. Très bien. Ça dépend, mais oui.
1: Écoute bien cette question. Quelle est la série, comment on s'appelle la série française qui raconte le quotidien d'agents artistiques parisiens? Quelle série française raconte le quotidien d'agents de comédiens artistiques parisiens? Top chrono, 10 secondes.
2: 10%. J'ai trouvé ça génial comme
1: série. Et c'est une bonne réponse.
3: Bravo.
1: Oui. Et en ce moment, il y a le film de 10% qui se tourne pour Netflix, qui sera diffusé bientôt sur Netflix. Et ils ont fait un film, un long métrage sur toute cette agence qu'on a beaucoup aimé. Bravo, 5 points, tu as 11.
0: Gwenaël, on ne te demande pas d'être à 10%, mais à 100% dans la question qui arrive, s'il te plaît. Tu es à 6, tu peux encore égaliser dans un instant avec la question qui vaut 5 points. Tu es toujours à Castelmauroux, là, depuis midi, dans le 31?
4: Oui.
0: Ok.
4: Ouais, ouais. Je ne bouge pas.
0: Non, tu ne bouges pas. On a un point commun, c'est et je la porte aussi aujourd'hui. Tu as une médaille qui appartenait à qui?
4: Ouais, à ma grand-mère.
0: Et c'est ton porte-bonheur?
4: Alors c'est mon porte-bonheur, ouais. Puis j'y crois un peu plus là, depuis mon accident parce que c'est, je l'avais sur moi.
0: Ouais.
4: Et puis il y a mes, enfin voilà, il y a les marques dedans, mes marques dedans dans cette médaille là parce que bah quand j'étais petit. Ma grand-mère, c'était...
0: Ah oui, elle mordait dans la médaille.
4: La médaille, ouais, okay. On mordillait dedans, quoi. On faisait nos dents sur dessus.
0: Ok, un peu superstitieux, un peu des croyances, voilà, ça t'aide, ça te donne de la force, ouais, en tout cas.
4: Bretagne, terre de légende, hein.
0: Puis, bien sûr, Brocéliande, Paimpol, tout ça, Nolwenn-le-Roi, les crêpes, voilà, les bons clichés.
1: Ah, parce que c'est vrai que les crêpes, c'est une légende.
0: Ah non, c'est pas une légende, c'est une bonne réalité. Moi, j'adore les galettes plutôt, non? Les galettes bretonnes.
4: Ah,
0: non,
4: les galettes.
0: Sarrasin.
1: Sarrasin, ouais. Sarrasin.
0: Et avec la saucisse, là, comment ça s'appelle?
1: Ça s'appelle.
0: La galette saucisse.
1: Sarrasin.
0: Qu'est-ce que j'ai dit?
1: Sarrasin. Ça ne veut rien dire, mon cher. C'est Sarrasin.
0: Comme tout ce que je dis. Avant que Shazam existe, puisque je rappelle que tu travailles à la Fnac, raconte-moi les clients de la Fnac, ils faisaient comment pour vous faire, pour demander un disque, en fait?
4: Ah bah, à l'époque où j'étais disquaire, mais qu'il en venait, puis bah, des fois il cherchait un disque, des titres, donc il disait oui, bah, vous savez, je cherche ça, machin, et puis bah, au bout d'un moment, on était arrivé au point de non-retour, donc bah, c'était bah, vous n'avez plus qu'à nous chanter pour qu'on trouve, donc on faisait des blind tests pour trouver et faire plaisir aux clients. Voilà.
0: Alors, ce qui est amusant, c'est que je crois que la publicité de la Fnac a repris ce concept que tu as vécu, toi.
4: C'est ça, c'est du vécu, hein. C'est pas que pour la
0: bon, pub,
4: c'est vraiment du vécu.

0: Vous écoutez ici Céline Dion, dansons, dansons avec les anecdotes maintenant. Celle de Marie-Laure d'Isidro Mardèche qui raconte la rencontre avec son mari et surtout ce qu'elle a fait pour qu'il s'intéresse à elle, ce qui a bien fait rire Valérie D'Amido et Éric Bastien. Et puis il y a celle de Bruno d'ici Pays de Savoie qui partage son expérience de tournage sur un film.
1: Alors Marie-Laure, tu en parles de cette rencontre avec Jacques. Ah là là, c'est magnifique, ça nous a fait penser à une magnifique chanson. Le Jacques de sa vie. Et oui, parce que quand elle a rencontré Jacques, elle avait 16 ans, il en avait 21. Il travaillait dans un vidéoclub et dès que tu l'as vu, coup de foudre.
2: Pas tout à fait.
1: Oh là là là là, mais alors lui, bon, il s'est dit, oh là, j'ai 21 ans, elle m'ennuie la gamine là.
3: Je suis juste venu louer une vidéo, ça va quoi.
1: Ça va. Alors du coup, qu'est-ce que t'as fait pour le rendre jaloux? Parce que toi, t'étais amoureuse.
2: Je suis obligée de le dire, ben écoutez, ben ce que j'ai fait, quelque chose de pas très gentil, de pas très bien. Je suis sortie avec son meilleur ami.
3: Oh, c'est une honte.
1: Eh ben non, parce que ça, elle a bien
3: c'est
1: fait.
3: Une honte.
1: Mais elle a bien fait, parce que du coup, elle est sortie avec le meilleur ami. Et le Jacques,
3: il
1: s'est dit.
3: Il était jaloux, évidemment.
1: Ah bah, il était jaloux.
3: Voilà. Mais oui, mais ils sont fâchés, du coup, les deux. C'est pas sympa.
1: Oh, ils sont pas fâchés. On s'en fout.
2: Oui.
3: Quand on a 16 ans, ouais,
1: elle a bien fait de le faire parce que ça fait 35 ans qu'ils sont ensemble et 30 ans qu'ils sont mariés.
3: Ah oui, quand même.
1: Voilà.
3: Ça fait 30 ans qu'ils dépriment, l'autre.
1: Et du coup, c'est les noces de quoi, 30 ans?
2: Je sais pas.
1: Eh ben, moi, je te le dis, les noces de perles.
2: Ah, bien.
1: Jacques, si tu m'écoutes, va vite tout de suite au manège à bijoux acheter des perles.
3: Et croise pas Alex. Hein,
1: et croise pas Alex. Enfin bref, écoutez, nous allons tout de suite poser la deuxième question à Marie-Laure pour qu'elle marque son deuxième point. Écoute-moi bien. Écoute bien. Tu as 5 secondes pour réfléchir. Écoute bien. Molière est mort sur scène pendant une représentation. Est-ce que c'est vrai ou faux? Attention, top chrono, 5 secondes.
2: C'est vrai.
1: Je t'ai dit 14 fois, fais bien attention. C'est que tout le monde croit. Mais si tu iras voir le magnifique film d'Ariane Mnouchkine qui s'appelle Molière, il n'est pas mort sur scène, il a fait un grave malaise en jouant le malade imaginaire le 17 février 1673, mais il est mort bien plus tard chez lui. Et, mais la légende veut qu'il soit mort sur scène, alors que pas du tout, il a juste fait un malaise. Voilà, pas de points, mais tu le sais maintenant.
3: Et c'est pas une légende, il portait du vert, et c'est aussi pour ça que les artistes n'aiment pas la couleur verte, notamment au théâtre.
1: Absolument pas. C'est pas pour ça, c'est parce que à l'époque, les rideaux de théâtre, enfin je ne sais plus quoi, c'était
3: absolument
1: fait avec de l'acide.
3: C'est parce que c'était de la couture.
1: Et non, c'était fait avec un truc hyper toxique et que c'était dangereux. Et voilà.
3: Pas c'est du pas tout. Pour Molière. C'est l'histoire d'un citron, c'est à cause d'un citron.
1: Tiens, allez, occupe-toi
3: de
1: Bruno.
3: Je ne suis pas d'accord avec.
1: Je vais te retrouver le verre, le truc.
3: Mais je croyais qu'il portait du verre. Bruno, on va vérifier, il y a battle. Bruno, t'as fait de la figuration dans le film Clara et les chic types, dis donc. Raconte un peu, c'était quoi, c'était quand?
4: Oui, bah, c'était en 82 quand ils ont tourné le film. Là, donc, c'était un film qui était avec Daniel Auteuil, Isabelle Adjani, il y avait Thierry Lhermitte, il y avait. Josiane Balasco, enfin une partie de l'équipe du Splendide, voilà, ça m'a donné l'occasion de les voir de près, hein, et puis de partager 2 jours de tournage avec eux.
3: Tu faisais l'étudiant
4: très sympa
3: qui discutait au bord de la rivière quand Adjani sortait en courant de l'église parce qu'elle ne voulait plus se marier. Si on veut te voir, je parle de la scène, et t'as même tourné une scène, tu l'as dit, où t'as croisé Thierry Lhermitte en scooter, mais ça a été coupé, je crois.
4: Ça a été coupé parce que je suis arrivé en face de lui, j'ai pas bien tenu ma droite et on traversait un pont sur la rivière du Thiou, qui est la rivière qui est juste près de lac. Et donc, j'ai failli le faire tomber de scooter. Donc voilà, coupé.
3: C'est pour ça que ça a été coupé. Allez Bruno, on découvrira tout à l'heure que tu as aussi participé à des émissions de télévision. Mais pour l'heure, nous allons jouer pour te permettre de t'offrir justement un point en plus. Écoute. Ça, c'est aussi à la télévision, c'est l'euro-million. À l'euro-million, vous avez une chance sur 39 millions de remporter le gros lot. Est-ce que tu penses que c'est vrai ou faux? Une chance sur 39 millions, top chrono.
4: Ah oui, c'est vrai, oui.
3: Attends, là on parle de l'euro-million, tu vois, en France on est déjà 70 millions. Non, l'euro-million, ça comprend toute l'Europe, on a donc une chance de décrocher le lot 1 sur 139 millions. Non, ce serait quand même un peu plus accessible. 139 millions, qu'une chance sur 139 millions. Bon, autrement dit, c'est même pas la peine de tenter.
1: Allez, un point pour Marie-Laure, pas de point pour Bruno. Et je confirme donc que le verre, c'est ce que je disais.
3: Ah oui.
1: C'était un produit pour teindre les habits de théâtre en verre. On utilisait un produit qui s'appelle le verre de gris. C'était utilisé à partir d'oxyde de cuivre. C'était très dangereux. Et si on mettait ce mélange pour avoir du verre, les gens mouraient empoisonnés. C'était corrosif pour les artistes. Ça pouvait causer des difficultés respiratoires, de la fièvre et des vertiges. Donc c'est pour ça que le verre est interdit au théâtre.
3: Vous faites bien de
1: rien à voir avec le fait que Molière portait du verre.

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1: Bienvenue si vous nous rejoignez, j'espère que vous allez bien. Jusqu'à 13h, ce sont les meilleurs moments d'Otaquet avec Valérie Damido et Eric Bastien. L'occasion de découvrir ou redécouvrir des candidats au top avec des anecdotes très sympathiques. La suite, c'est juste après Marc Lavoine, Parking des Anges, sur votre radio ici.

0: Je Marc Lavoine dans la playlist de votre radio ici. Nous retrouvons maintenant Marie-Laure d'Isidro Mardèche qui a une petite anecdote avec un TPE. Vous savez, c'est cet appareil pour payer par carte bancaire. Et Bruno d'ici Pays de Savoie qui a un peu de mal à marquer des points malgré le soutien de Valérie Damidot et Éric Bastien sur votre radio ici.
1: Alors, ma petite Marie-Laure qui a 3 points, Bruno n'a pas de points. Un jour, dans ton métier, tu as eu un grand moment de solitude. Et oui, parce qu'elle demande à un client de payer, et elle lui tend le TPE pour faire les cartes bleues, et elle lui dit, vous pouvez me la mettre.
2: Ah oui.
1: Et bon, le mec, évidemment, c'est un mec, hein, donc il répond, ah, mais il n'y a pas de problème, madame, ce serait avec plaisir, mais pas devant tout le monde. Voilà, et qu'est-ce qui s'est passé après?
3: Ce qui s'est passé après, ce monsieur tellement content de sa blague, il repart en oubliant sa carte bleue dans mon TPE. Et donc, je l'interpelle en disant, mais monsieur, c'est pas tout de me la mettre, maintenant il faut la retirer.
2: Ah, c'est bon ça.
1: C'est magnifique, on adore ce genre d'anecdote, on adore. Alors, c'est, qu'est-ce que tu veux faire? Le mec a voulu faire une blague, il s'est retrouvé à son propre piège. Alors, ma petite chérie, c'est l'heure de la question à choix multiple qui peut te rapporter 3 points de plus. Alors, écoute bien la question. Il y a 25 ans, jour pour jour, le 15 janvier 2001, eh bien, Wikipédia naissait. Alors, selon toi, quelle est la page la plus consultée sur Wikipédia? La page consacrée à Beyoncé? La page consacrée à la Seconde Guerre mondiale? La page d'accueil? Ou la page d'Éric Bastien consultée par Éric Bastien et toute sa famille.
2: Oui, bien sûr.
1: Alors, c'est quoi la page la plus consultée? Beyoncé, la Seconde Guerre mondiale, la page d'accueil ou la page d'Éric Bastien? Top chrono, 10 secondes.
3: Seconde Guerre mondiale?
1: Eh bien, non! C'est la page d'accueil parce que plus de 24 milliards de pages sont vues chaque mois. Et la page d'accueil, elle porte vers des millions d'articles. Et donc, c'est la page d'accueil qui est la plus vue au monde. Bon, pas de points, mais t'es toujours en tête avec 3.
2: Bon, Bruno, tu n'as pas de points. Il est 12h35, non. Bruno. Est-ce qu'on peut faire une synthèse et une analyse de ce score depuis le début de l'émission?
4: Ouais, c'est vite fait, hein. Je vais rattraper, là.
2: J'espère. Je te le souhaite. Bruno qui habite Annecy, qui a 2 enfants. Bruno qui adore les voyages un petit peu comme tout le monde et qui a déjà vu pas mal de beaux pays, hein. L'Angleterre, l'Espagne, l'Allemagne, l'Autriche. Mais t'as une envie particulière, là.
4: L'Écosse.
2: Et oui, l'Écosse. Tu as confié à notre ami Gwenaël Coupez que dès ce mois de janvier, t'organisais le voyage.
4: Oui, tout à fait. Je suis en train de chercher un petit peu le séjour idéal.
2: Bah, je te le souhaite.
1: Ah, y a des séjours super à faire en Écosse.
2: Bien sûr, c'est très beau.
1: C'est
2: les
1: magnifique.
2: Terres écossaises sont super. Bah, je te souhaite, si tu y vas, tu vas, j'imagine, avec... non, tu es divorcé. Tu es avec qui, Bruno? Tu as une petite idée ou...
4: Avec ma compagne.
2: Ah, Je ne t'ai pas demandé comment elle s'appelle, d'ailleurs.
4: Myriam,
2: je vous souhaite un bon voyage en Écosse. Tu feras attention où tu mets tes affaires, hein, parce qu'il paraît que t'es bordélique dans la vie.
4: Oui, un peu, oui.
2: Un peu, oui.
1: Ouais, mais bordélique, ça veut pas dire perdre ses affaires. Hein.
2: Non, mais ça veut dire j'en mets un petit peu partout, quoi.
1: C'est pas faux.
2: Alors, si tu étais un animal, parce qu'on aime bien savoir un petit peu, votre vie, vos envies, tu serais un cheval.
4: Oui, c'est un animal noble, qui est très noble, c'est tellement beau, le cheval.
2: Oui, je suis assez d'accord avec toi, on a un beau séjour d'équitation d'ailleurs pour la semaine prochaine.
1: Mais c'est pas cette semaine.
2: Ouais. Alors le cheval, oui c'est vrai qu'il est beau, qu'il galope magnifiquement. Et ton héros, un dernier mot sur ton héros, c'était un héros, et moi je ne connais pas, j'aimerais que tu me parles de ce personnage de BD que tu aimes.
4: Black Le Rock?
2: Ouais, Black Le Rock, c'est qui Black Le Rock?
4: Oui, c'était un trappeur qui était, c'était dans un illustré, ce qu'on appelait les illustrés à l'époque qu'on lisait quand on était jeune et adolescent et tout ça, et donc ça se passait aux États-Unis, c'était la lutte des trappeurs pour l'indépendance contre les Anglais, les tuniques rouges.
2: D'accord. Trappeur américain, donc qui se battait pour l'indépendance des États-Unis contre les Anglais. Ok, je note. Black Le Rock, je ne connaissais pas. Que de bons conseils que tu nous donnes, Bruno. Nous allons jouer à présent avec ta question à choix multiple, question cinéma.
4: Oui.
2: Quelle star de cinéma américaine a pour vrai nom Karine Helen Johnson? Karine Helen Johnson. Est-ce qu'il s'agit de Whoopi Goldberg, de Meryl Streep, de Julia Roberts, ou de Valérie D'Amido. Car en fait, elle ne le dit pas, mais c'est une star américaine. Personne ne le sait. 10 secondes. Whoopi Goldberg, Meryl Streep, Julia Roberts, Valérie D'Amido. Qui est Karine Ellen Johnson?
4: Allez, on va dire Meryl Streep, au pif.
2: Meryl Streep, Karine Ellen Johnson. Écoute la réponse en musique. Et si tu reconnais bien, il s'agit de Ghost avec entre autres Whoopi Goldberg qui a reçu l'Oscar du meilleur second rôle pour ce film sorti en 91. Elle a même eu un Golden Globe pour ce film Ghost.

0: Une des dernières chansons de Bruno Mars, on adore, On My Soul, sur votre radio ici. Ce que l'on adore aussi, ce sont les candidats d'au taquet, comme Aurélie, d'ici Bourgogne, qui était très concise dans ses réponses, ce qui a un petit peu perturbé Éric Bastien. Et puis il y avait aussi Rémi, d'ici Pays de Savoie, qui a eu une drôle d'idée quand il avait 10 ans, avec un parapluie. Et ça, cela a bien fait rire Valérie Damido, sur votre radio ici.
1: Mon petit Rémi. Eh ben, il paraît que t'as fait un petit truc un peu rigolo, hein, quand t'étais petit. Pas que t'avais 8-10 ans, t'es le petit Rémi, et puis t'as fait un drôle de truc rigolo. T'avais acheté un très grand, enfin, ta mère avait acheté un très grand parapluie. Et oui. Toi, tu t'es dit, bon, du dos. Et que si je sautais du toit comme Mary Poppins?
2: Oh la vache.
1: Comment ça se passe au niveau
2: de
1: dans
2: l'atterrissage?
1: Ta tête, enfin, je veux dire, non, déjà dans ta tête, vas-y.
3: Bah, en fait, j'avais 10 ans, puis j'étais sur cette terrasse là-bas, au-dessus de la cuisine, quoi. Et c'est vrai que j'avais vu ce grand parapluie, je dis, tiens, j'ai vu beaucoup de gens sauter en parachute, je dis, ça peut faire parachute ou pas, quoi. Puis finalement, ça, j'étais un peu plus lourd que le parapluie, quoi. En fait, je suis arrivé sur le coccyx, j'ai eu très très mal.
1: Bah oui, c'est...
3: Voilà, quoi.
1: Bah t'as le mal au cul, oui, c'est clair. Oui. Bah tu l'as jamais...
3: C'était une très très belle expérience.
2: Mm-hmm. Oui, il vient de dire, très très belle expérience.
1: Oui.
3: Oui, oui.
2: Après, on est d'accord.
3: Il fallait atterrir, quoi.
2: Un parapluie pour sauter.
1: Ouais. Bah c'est une belle expérience. Il a vu qu'il était plus lourd que le parapluie et que Mary Poppins c'était une mytho et que tout le monde nous mentait. La vie était vraiment injuste.
2: C'est pour ça qu'on l'appelle Rémi sans famille. Hein.
1: Oh là là. Alors.
2: Aïe.
1: Alors, mon chat, c'est le moment de la question qui peut te rapporter 3 points. La question à choix multiples. Je vais te poser la question, de faire des propositions de réponse. Tu auras 10 secondes pour me donner ta réponse. Tiens, ambiance. Allez, Electric Light Orchestra pour London. On va parler de Londres. Pourquoi ? Parce que nous allons écouter la question suivante. Écoute-moi bien, combien de temps met l'Eurostar pour faire Paris-Londres ? Alors, 1h50, 2h20, 3h10, 5h12, soit le temps qu'Éric Bastien met pour manger les 20 kilos de lasagne que vous lui avez envoyé.
2: C'est vrai.
1: Alors, combien de temps met l'Eurostar pour faire Paris-Londres ? Allez, 1h50, 2h20, 3... Il n'y a pas 2h10.
3: 2h20.
1: 1h50, 2h20, 3h10. Top chrono, 10 secondes.
3: 2h20. Je sais pas.
1: Oui, c'est 2h20. Les trains Eurostar sont à 300 km hors tunnel et donc 160 km dans le tunnel, donc c'est ça. Bravo, 3 points de plus, tu as 6.
2: Aurélie, qui est toujours à Nolé, en Côte d'Or. Aurélie qui a beaucoup voyagé, hein, la Tunisie, oui. Le Maroc, Dubaï. Ah oui, tu dis, ah oui, oui. Vraiment, les voyages, t'es prête à tout, quoi.
4: Ouais.
2: C'est un vrai livre ouvert, Aurélie. On apprend plein de choses avec Aurélie. La Thaïlande, la Martinique, les pays d'Europe. Tu aimerais visiter quel pays ?
4: L'Amérique du Sud.
2: Merci pour toutes ces précisions. Et ouais, l'Amérique du Sud. Alors, qu'est-ce qui t'attire dans l'Amérique du Sud ? Dis-moi un petit peu, qu'est-ce qui te plaît là-bas ?
1: La drogue.
4: Déjà, je parle un petit peu.
2: Les cartels.
4: Non.
1: Le cartel du Medellin, le Mexique, tout ça. Non.
2: Et j'ai envie de venir truand, donc voilà. Ah, quel beau projet d'avenir. Je te souhaite ce beau voyage. Bon, je ne poserai pas la question sérieusement. Par contre, on va être sérieux. À midi, t'aimerais bien déjeuner avec qui ? Si tu pouvais déjeuner avec une personnalité, voilà, quelqu'un que tu aimes bien, ce serait qui ?
4: J'aimerais bien rencontrer Vianney.
2: Vianney pour ce midi. Est-ce que Vianney est disponible ce midi ? Non, il n'est pas là.
1: Mais non, je vous ai déjà dit, il est dans la forêt.
2: C'est logique.
1: Il construit une cabane en bois. Vianney, depuis 6 mois, c'est la petite maison dans les bois.
2: Il va faire un remix de la cabane au fond du jardin du pêcheur
1: de la ville.
2: Non, mais Vianney, il est sympa, on aime. Bon, je te souhaite d'avoir un déjeuner un jour avec ce garçon qui est charmant d'ailleurs, qui est très sympa. Aurélie, voici ta question. C'est une question à choix multiple. Elle vaut 3 points. Et la voici tout de suite. Je vais mettre mes lunettes de papier
1: pour ne pas
2: écorcher cette question. Qu'est-ce que l'héliciculture ? L'héliciculture, avec un H au début. Une méthode agricole utilisant des cultures en spirale, ou bien l'élevage d'escargots, l'étude scientifique des coquillages, ou Valérie faisant de la gymnastique, mais en hélicoptère. Est-ce que c'est vrai ou faux ? 10 secondes. La méthode agricole, l'élevage d'escargots, l'étude scientifique ou l'héliciculture, Valérie.
1: Ouais, qui fait l'hélico.
2: L'élevage d'escargots. Oh bah oui, l'héliciculture qui concerne surtout la gastronomie. Alors en France, figure-toi, on élève le gros gris et le petit gris, notamment pour les escargots et la bourguignonne.
1: Ah, la bourguignonne.
2: Et voilà, donc l'élevage nécessite des conditions d'humidité et d'alimentation qui sont très contrôlées, qui en plus durent plusieurs mois.
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0: Elle sera sur scène en concert à l'Opéra de Vichy le 3 octobre prochain. Véronique Sanson, rien que de l'eau. Dans un instant, Valérie D'Amido et Éric Bastien seront avec Lionel d'ici Normandie. Lionel qui est daltonien, ce qui peut lui jouer des tours. Et Karine d'ici Pays d'Auvergne qui a un point commun avec Valérie. C'est une histoire de dragon. Allez, à tout de suite sur votre radio ici.
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2: Alors, Lionel, ah Lionel, j'aime oui. bien, j'aime bien, parce que il paraît que tu es daltonien.
3: Mmh. Oh là là, il paraît pas, Valérie, c'est la vérité.
2: Eh oui, et il paraît qu'il y a longtemps, tu as acheté une voiture, et ton frère te dit de quelle couleur est ta voiture, et tu dis quoi?
3: Je dis vert, alors c'était marron ou le contraire.
2: Ah bah oui, donc t'as pas vu... T'as pas vu la vraie couleur?
3: Moi, elle était verte, hein.
2: Mais en vrai, elle est de quelle couleur? On ne saura jamais, en fait. Est-ce que c'est un peu handicapant d'être daltonien ou ça t'amuse?
3: Oui, non, c'est un petit peu handicapant, surtout là dans mon métier, parce que des fois, j'ai des petits soucis de bobine de fil, Valérie.
2: Ah, mais oui, cordonnier, bien sûr.
3: Mais j'arrive toujours à me...
2: Bah oui.
3: Retomber sur mes pattes.
2: Alors, en bon cordonnier qu'il est, cette anecdote m'a beaucoup fait rire. Eh bien, il va au concert de Michael Gregorio. À la fin du spectacle, il y a Michael qui se jette dans la foule et le public le rattrape. Et toi, qu'est-ce qui s'est passé?
3: Eh bien, en fait, il se fait porter à plat et d'un seul coup, il nous demande de se mettre debout. Donc là, je me retrouve avec le pied de Michael Gregorio dans mes deux petites mains. Et qu'est-ce que je vois au bout de mes mains? Des zizi de chez Repetto, vernis noir.
2: Des petites chaussures de Zizi Jeanmaire. Eh ben oui, bravo. Ça c'est bien. Donc le cordonnier, même en concert, regarde.
4: Le gars n'a rien à faire de Michael Gregorio. Il
2: regarde
4: les chaussures.
2: Sa godasse. Voilà.
4: Il a eu le temps de lui repeindre, lui mettre le petit truc. Voilà, normal.
3: Mais alors, j'ai la photo.
4: La photo des Repetto.
2: Tu vas nous envoyer immédiatement cette photo auprès de Maître Coupèze. Je veux la voir. Bon. Alors, il paraît que c'est l'heure de marquer 5 points.
4: Oui, enfin, on va voir. Attendez.
2: Jusqu'à présent, il a fait un
4: sens. C'est vrai.
2: Écoute bien cette question. Elle est très simple. Tu as 10 secondes pour réfléchir. Écoute bien. Quel célèbre réalisateur est surnommé le maître du suspense? Quel célèbre réalisateur est surnommé le maître du suspense? Top chrono, 10 secondes.
3: Alors, Spielberg, il y en a plusieurs, mais Spielberg. Ou Coppola. Il y en a plein, mais...
2: Mais non, c'est pas lui, c'est notre ami Alfred Hitchcock.
4: Eh oui, oh là là.
2: Eh oui, Alfred Hitchcock. C'est lui qui a révolutionné le cinéma. Il a joué avec la peur, la psychologie des personnages. Et c'est lui qu'on surnomme le maître du suspense. Bon, pas de points, mais tu restes en tête avec 7.
4: Les oiseaux d'Hitchcock.
2: Eh oui.
4: Karine en Auvergne. Karine, une passionnée de fromage, de raclette au Saint-Nectaire, nous a fait saliver tout à l'heure. Tu fais quoi manger à midi, Karine, là?
5: J'ai un reste d'hier soir qui est une blanquette, donc je vais me faire une petite blanquette parce que je suis toute seule le midi.
4: D'accord, petite blanquette, profite bien, ce sera juste après l'émission. Alors on a découvert ta passion pour les nains de jardin, ta passion pour la décoration, mais il y a aussi une passion pour les dragons et les têtes de mort. Ambiance Game of Thrones en Auvergne, c'est vrai que t'es fan de tout ça?
5: Je suis fan juste des figurines, en fait. J'aime énormément les figurines dragons et têtes de mort.
4: Tu collectionnes les statuettes à la maison?
5: Voilà.
4: Ah ouais, donc chez toi, dragon et têtes de mort à fond, plus les nains de jardin dehors. Ouais, ambiance, quoi.
2: Et tu t'es fait tatouer un dragon ou pas?
5: Oui.
2: Eh oui, comme moi aussi, j'ai un dragon.
4: Et où?
2: Moi, il est là, regarde.
5: Sur l'avant-bras.
2: Comme moi, dragon, c'est mon signe astrologique chinois.
4: Sur quel bras, Karine?
5: Sur le bras droit.
2: Et voilà, on est copines de tatouage.
4: Oh là là, les copines de tatouage. Voilà. Bon, alors, je dépeins quand même quelqu'un d'extraordinaire depuis le début. Normal, tu es auvergnate. Mais Karine, une petite manie, malgré tout. Grosse manie. Il paraît qu'il faut que ton verre soit centré sur la nappe par rapport au dessin de la nappe.
5: Oui, ce qui fait énormément rigoler mon mari et il m'embête, il le pousse à chaque fois.
4: Je comprends.
5: Je pose mon verre. Si la nappe est unie, je suis pas embêtée, mais s'il y a des dessins, des formes ou quoi que ce soit sur la nappe, il faut que mon verre soit vraiment posé, soit symétrique par rapport à tout le reste.
4: Oui, bah faut détendre un petit peu quand même, ça va aller.
2: Ah bah oui, mais ça c'est les tocs, tu peux pas.
4: Ça c'est les tocs, c'est les troubles obsessionnels, ça. Bon, et si t'étais un animal, alors c'est un tout petit. Oui, voilà. Et t'es sale bête.
2: T'aimerais être un moustique?
4: Ouais, elle aimerait être un moustique. Pourquoi?
5: Juste pour faire chier le monde.
4: Voilà, mais voilà.
2: T'irais piquer ton mari mais pour voilà. Te venger qu'il se soit moqué de toi.
4: Mais parce que c'est une Auvergnate, et voilà, c'est son caractère.
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0: Just Can't Get Enough, Dépêche Mode. Les meilleurs moments de ta caisse sont terminés pour aujourd'hui. Nous recommençons demain à partir de 12h05, toujours avec Valérie Damido et Eric Bastien sur votre radio ici. Au taquet avec Valérie Damido, Eric Bastien et nos super candidats, c'est tous les jours pour bien commencer la journée et aussi à midi avec les meilleurs moments de la saison. Restez avec nous à suivre Johan Rock pour Ici dès 5h sur votre radio ici.
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0: à la droite.
1: Avec Gaëtan Roussel et Louise Attac, on en profite ce matin pour saluer toutes les Léa. Bonjour à vous, c'est ici que vous écoutez.
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1: Avez-vous bien dormi? Oui? Non? En tous les cas, on va tâcher de faire en sorte que votre début de journée, lui, soit réussi. Ici, dès 5h, votre rendez-vous très matinal, quand en ce moment même, vos enfants, vos voisins, votre partenaire, tout le monde ou presque dort encore le matin à cette heure-ci. On a besoin de musique et il y en aura ces prochaines minutes. Indochine et Céline Dion. La météo, ce jeudi, les températures chutent sur une grande partie du pays. Un point complet sur la situation juste après le journal. Bonjour Valentine Lettès.
3: Bonjour Johan. Bonjour à tous.
1: Après le combat contre le feu, celui contre le vent.
3: Face aux rafales annoncées dans le sud, l'urgence aujourd'hui, c'est de sécuriser au maximum le massif du Gros Bessillon où le feu brûle toujours. Nous sommes sur place dans un instant, quand en Bretagne, le combat, c'est de nourrir les vaches dans des pâtures brûlées par le soleil. Le gouvernement annonce un plan d'aide, c'est l'info du jour dans une demi-heure.
1: À 5h13 ce jeudi, par ici des économies se posera la question de savoir si les magasins de déstockage sont oui ou non un bon plan pour notre budget. Et puis, venez nous dire bonjour, simplement, comment ça se passe cet été de votre côté, ce jeudi avant-dernière occasion de repartir avec votre paire de lunettes pour assister à l'éclipse de la semaine prochaine, 12 août prochain. Après, bah, il sera trop tard. 0810 055 056.
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1: Nous sommes le jeudi 6 août. Bon réveil, il est 5h. Le journal Valentine Lettès et à la une, les forêts du Var sous haute surveillance.
3: Pour éviter à tout prix une reprise de l'incendie du Gros Bessillon, démarré il y a plus de 15 jours, le feu n'est toujours pas fixé. Près de 6000 hectares ont brûlé et le Mistral comme la chaleur sont de retour. C'est une véritable course contre la montre, donc Faustine Calmel, les pompiers n'ont plus que quelques heures pour limiter les risques.
5: La montagne est calcinée. De loin, c'est un désert de cendres et de branches noircies.
6: Ça va, on va les gars ?
5: Dans lequel évolue Franck Boller, pompier volontaire venu de Dordogne, prêté main forte, lance à eau dirigée vers les arbres brûlés.
6: Voilà, on a pour mission de noyer toutes les souches et de noyer vraiment la partie haute de ce vallon, parce que là-bas il y a un gros massif. Et avec le Mistral ou l'intramontane qui devrait revenir, pour éviter toute saute de feu et que malheureusement ça reparte là-bas.
5: Là-bas, c'est encore en partie vert, chêne et cyprès debout qu'il faut préserver, défend le capitaine Antoine Baron des pompiers du Var.
7: Il reste encore les feuilles, il reste encore beaucoup de combustible. On peut avoir des braises qui se réactivent en fonction des vents et mettre le feu à cette végétation qui est à moitié brûlée. C'est cette interface-là qu'il faut impérativement traiter.
8: On va partir de là, t'inquiète.
9: Parce que là, on est parti vachement bas. Il va falloir qu'on refasse une boucle pour retirer, pour redescendre.
5: Les équipes tirent les lances depuis les camions en contrebas jusqu'en haut des versants pentus dans des vallons encaissés. Un relief qui rend ce travail effectué en pleine chaleur harassant et parfois impossible.
7: Quand c'est vraiment trop inaccessible, on a des unités spécialisées qui sont transportées directement par hélicoptère avec du matériel, avec des grosses bonbonnes d'eau directement à un endroit inaccessible par voie terrestre.
5: Autre moyen pour s'approcher des zones à traiter, la création de pistes. 30 km de chemin ont été dégagés au bulldozer dans la forêt et il faut faire vite, le vent est attendu en début d'après-midi.
3: Le Var, placé en vigilance rouge, feu de forêt, comme les Bouches-du-Rhône, le Vaucluse et l'Aude ce jeudi. 10 départements du Sud-Est sont également maintenus en vigilance orange à la canicule, et notamment la Drôme, où l'incendie démarré lundi est stable, près de Bellegarde en Diwa. 240 hectares sont partis en fumée, mais les pompiers espèrent le circonscrire dans les prochaines heures.
1: Ici, 5h03, fin de garde à vue pour le chef cuisinier Jean Humbert.
3: Sans mise en examen à la clé pour l'ancien chef étoilé du Plaza Athénée. En revanche, Jules Frécon, le vainqueur de Top Chef, accusé de violence conjugale, est placé depuis hier sous le statut de témoin assisté.
10: Oui, après plus de 30 heures en garde à vue et une nuit au dépôt du tribunal, le chef cuisinier ressort donc avec un statut nettement plus favorable. Plus de mise en examen, donc pas d'indice grave et concordant aux yeux du juge d'instruction, mais ce statut intermédiaire de témoin assisté qui lui permet d'accéder au dossier. Satisfaction à la sortie du tribunal de l'une de ses avocates, Jacqueline Lafont.
11: Il y a ce qui est véhiculé dans les médias,
0: Il y a ce qui est véhiculé dans les réseaux sociaux et puis il y a les dossiers, la complexité des dossiers. Et les décisions de justice, et de temps en temps, elles sont assez rassurantes. Voilà ce que je voulais vous dire.
10: Plusieurs ex-compagnes de Jean Humbert l'ont accusé de contrôler leur fréquentation, leur sortie ou leur tenue, ce qu'on appelle le contrôle coercitif. Des proches de plusieurs femmes ont remarqué des morsures, des bleus et des comportements humiliants de la part de l'ex-chef cuisinier. Des accusations qui n'ont pas convaincu à ce stade le juge d'instruction. L'enquête se poursuit, malgré tout, elle est ouverte pour violence habituelle sur conjoint. Et on retiendra que les plaintes d'Alexandra Rosenfeld, l'ancienne Miss France, et Lila Salé, l'ancienne actrice, également ex-compagne de Jean Humbert, ont été classées sans suite. Des faits qui remontent au début des années 2010, jugés prescrits par le parquet.
3: Au total, donc, 6 anciennes compagnes du chef l'accusent de violences de différentes natures, précise le parquet. 3 candidats à la présidentielle visés en ligne par la Russie par des campagnes de désinformation. Édouard Philippe, Gabriel Attal et Raphaël Glucksmann sont dans le viseur de Moscou et c'est une première en France. De quoi encourager hier soir le Premier ministre à poursuivre à la rentrée un travail commun avec l'ensemble des formations politiques contre les ingérences étrangères sur la prochaine élection présidentielle.
1: Et puis la 6e étape du Tour de France Femmes aujourd'hui.
3: Avec déjà une certitude, la gagnante de l'an passé, la Française Pauline Ferrand-Prévot ne remportera pas cette 5e édition, largement distancée hier dans les monts du Beaujolais.
4: Au bout d'un moment, il faut se rendre à l'évidence. On va toujours gagner, mais au moins on peut se battre. Et puis j'ai essayé. Ça fait jamais plaisir de se faire lâcher, mais en fait, je peux pas dire que je sois triste ou déçue parce que j'étais pas dans une mauvaise journée, quoi. Si j'avais été dans une mauvaise journée, j'aurais pu dire. Mais en fait, c'est pas le cas, donc je peux pas vraiment me plaindre ou trouver des excuses. Maintenant aussi, j'aurais peut-être l'opportunité d'aller chercher une étape sur ce tour. Si c'est la dernière, je la prends aussi. Je prends tout.
3: Pauline Ferrand-Prévot, 17e désormais au classement général, à plus de 5 minutes du trio tête, composé de sa grande rivale, Demi Vollering, victorieuse hier, de la Suissesse Marlène Reusser, toujours maillot jaune, et de la Polonaise Kasia Nieva Doma. La 6e étape aujourd'hui part de Montbrison dans la Loire, direction Tournon-sur-Rhône en Ardèche. La météo, Johan.
1: Ce matin, des passages nuageux sur les régions du nord et du nord-ouest avec une alternance d'éclaircies. Puis sur le reste du pays, c'est du beau temps avec néanmoins quelques nuages également au sud de la Garonne, sur l'Aquitaine, le massif pyrénéen. Et puis, chose très appréciable, ce matin, les températures sont en baisse. Enfin, quasiment partout, excepté dans le sud-est où les fortes chaleurs, elles, résistent. Il fera en milieu de matinée 26 à Perpignan, jusqu'à 27 à Marseille ce matin. Et puis sur le reste du pays, on relèvera 14 à Limoges, 16 à La Rochelle, 21 à Strasbourg, 17 à Paris. Dans l'après-midi, le soleil va dominer sur les trois quarts du pays avec quelques nuages sur les régions nord et nord-est. Et puis toujours ce ciel chargé sur le sud-ouest du côté du Pays Basque et sur le piémont pyrénéen pour les températures. Toujours de fortes chaleurs au sud-est, 38 degrés la maximale à Montpellier. Puis sur le reste du pays, des températures en dessous légèrement des normales saisonnières. 29 à Bordeaux, 22 à Brest, 24 à Rouen et 24 à Lille. Et chez vous, comment ça se passe ce matin à 5h07? Vous nous le dites, vous nous postez vos petits messages comme vous avez l'habitude de le faire sur la page Facebook d'ici. Tous les matins ici, on fait la météo ensemble.
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1: Voici une petite douceur pour entamer la journée. Le titre, Rock Your Baby, l'interprète George McRae. Vous êtes bien ici, on passe la matinée ensemble.

0: Tout au long de l'été, ici dès 5h, on se réveille ensemble. Et ça, c'est une bonne chose.
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0: Imaginez-vous vivre pendant 20 ans avec une odeur de poisson pourri avariée dans votre village.
2: C'est charmant.
0: C'est ce qu'endurent les habitants d'une petite commune de Terre-Neuve, à l'est du Canada, la faute à une usine de sauce de poisson fermée depuis 20 ans par les autorités sanitaires. Depuis, à l'intérieur, il y a toujours ces 110 cuves géantes restées, pour ainsi dire, dans leur jus, remplies d'une centaine de milliers de sauces de litres de poisson qui n'en finissent pas de fermenter et exhaler une odeur pestilentielle.
2: À 5h10 du matin, c'est dur ce que vous nous dites.
0: Vous allez voir, il y a un dénouement qui est quand même happiness, sunshine et bonne humeur. C'est rien à bouger. C'est parce que personne ne voulait s'occuper de régler la facture. Tout ça a coûté environ 2 millions de dollars, donc ça a traîné. Et pourquoi je vous en parle ce matin? C'est parce qu'enfin, le grand nettoyage a démarré depuis quelques jours. Les cuves ont été ouvertes. Le liquide sera entièrement absorbé par de la tourbe. Il va falloir 200 camions pour aménager tout ça. Donc on va souhaiter, parce que ça va durer encore deux mois
2: beaucoup
0: et demi.
2: Beaucoup de courage,
0: de patience. C'est la dernière ligne droite, si on nous écoute au Canada, pour ce village qui, et là pour le coup c'est le cas de le dire, est dans la sauce depuis maintenant 20 ans. Il est 5h11. On part dans les Landes ce matin, ici, aux côtés des sinistrés des incendies, Valentine.
2: Oui, on commence à reconstruire quand on a tout perdu, sans papier, sans vêtements, sans rien. Des assureurs les accompagnent en continu dans le centre de Biscarrosse. Reportage dans 5 minutes.
0: Et puis on va chanter avec Indochine dans un instant. Allez, venez. Maintenant, on va faire quelques économies. Bonjour Valère Coréard, chaque jour avec vous un bon plan pour optimiser notre pouvoir d'achat. Et aujourd'hui, on parle des déstockeurs.
3: Oui, je voulais faire un point avec vous sur ce type de magasin. Il y en a un petit peu partout, en physique, sur le net aussi, et ils sont sur tous les secteurs, hein, habillement, bricolage, décoration, alimentation. Alors c'est vrai que ça peut être un super bon plan budget, les déstockeurs, mais à condition de comprendre les règles du jeu et surtout de savoir faire la différence entre les vrais déstockeurs et le reste. Un déstock, c'est un magasin dans lequel vous allez trouver des produits que le circuit classique ne veut plus. Ça ne veut pas dire que ce n'est pas conforme, que c'est cassé d'occasion, mais ça veut dire qu'il y a trop de stock. On est sur des invendus de saison, des produits dont l'emballage n'est plus aux couleurs de la marque ou dans le cadre de faillite. Comme les marques préfèrent, bien sûr, vendre à très bas prix plutôt que de détruire leurs invendus, les déstockeurs vont pouvoir acheter d'importantes quantités et faire bénéficier les consommateurs de prix imbattables.
0: Des prix bas, des articles conformes, c'est tout bénef quand même pour nous les consommateurs.
3: Oui, les déstockeurs, c'est un bon plan budget. Hein. Clairement, vous pouvez espérer du moins 40, moins 50, moins 70% parfois par rapport au prix classique. Alors bien sûr, on est dans des magasins assez basiques hein, qui jouent d'ailleurs la carte hard discount bien souvent. Attention quand même, avant d'acheter un article, moi je vous suggère un petit réflexe facile à mettre en œuvre. Comparer son prix en ligne avec les autres enseignes pour vous assurer de faire une bonne affaire. Mais c'est une piste vraiment intéressante et vous avez pas mal d'enseignes d'ailleurs qui sont bien implantées partout en France comme Noz par exemple ou encore Stockomanie. Et si vous êtes déjà adepte des déstockages ou que vous avez peut-être aussi des bons plans conso pour

0: faire des économies, pensez à m'écrire. Mon mail, c'est parisideseconomies@radiofrance.com.
1: Merci Valère. Demain, avant de partir en week-end, il sera question de faire de l'autostop. Est-ce que c'est un bon plan gratuit et organisé? On en parlera avec vous. Pour l'heure, vous écoutez ici. Il est 5h14.
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1: Ce jeudi à 5h14, la vie d'après s'organise pour les sinistrés des incendies.
5: Après la destruction de leur maison dans les Landes et les déclarations aux assurances, 150 familles se retrouvent sans logement, sans papier, sans rien. Dans une salle commune de Biscarrosse où le feu a démarré il y a 2 semaines, des assureurs les accueillent, Emma Mendicino, pour les aider à reprendre le cours de leur vie.
6: Des tables séparées par des panneaux en bois font office de stand d'accueil pour que des personnes comme Marie-Louise, 82 ans, puissent venir déclarer leur situation.
7: Toute la maison a brûlé, toute notre vie. Alors on a tout perdu.
6: 20 ans, réduit en poussière, sauf 2 documents.
7: La carte d'identité, la carte vitale, tout le reste est perdu. Il faut aller à la pêche de toutes les références. Mais bon, on court après les numéros, quand on a perdu tous les papiers. C'est
6: un obstacle pour accéder à ses droits, notamment à celui au logement, dans son cas, aux travaux et au remboursement pour d'autres. C'est pour ça que Nathalie et Jennifer, des employés de la MAIF, ont été détachés de leur bureau pour tenir cette permanence.
8: On a reçu 20 de personnes sur les 2 jours et demi.
6: À chacune, il a fallu expliquer la marche à suivre.
8: On s'oriente vers l'expertise, qu'est-ce qu'ils doivent mettre en place, quels justificatifs ils doivent conserver.
6: Et une fois le chapitre administratif clos, c'est l'échange humain qui reprend le dessus, évidemment. De quoi laisser l'occasion à Jennifer d'expliquer aux personnes qu'elle conseille qu'elle aussi a traversé les mêmes difficultés. En 2022, la ville où elle habite avait été touchée par les grands feux en Gironde.
8: J'ai vécu l'évacuation, j'ai vécu le moment où on part très très vite parce que le feu, il est à 200 mètres de la maison. Ça permet aujourd'hui, avec cette expérience, de prendre beaucoup de recul et de leur dire que oui, c'est difficile, mais on va se reconstruire et l'avenir est que meilleur.
6: Surtout quand on croise le chemin de personnes comme Sandrine, une fonctionnaire qui n'est pas venue déclarer un sinistre, mais demander des conseils pour assurer sa maison. Disponible pour accueillir une famille sans logement, au moins le temps de la nouvelle année scolaire, où elle travaillera dans un autre département.
9: Je n'ai pas d'expérience dans le domaine, j'ai jamais loué, ni rien du tout, mais je pense que c'est important d'aider les autres.
6: Et ces autres n'essuient pas que des pertes matérielles. Les assureurs présents à Biscarrosse racontent que ce qui revient tout le temps lors des entretiens, c'est l'impossibilité de retrouver les souvenirs, les photos disparues dans les flammes.
5: L'aide aux sinistrés se débloque aussi en Gironde. Une première enveloppe d'aide de 300 000 euros a été débloquée hier en préfecture pour aider les communes à réaliser les travaux d'urgence comme le relogement des sinistrés justement ou la réfection des routes.
1: À 5h17, à l'heure où vous êtes peut-être en train de petit déjeuner, dans quelques minutes, on va partir pour l'île de la Réunion où tous les jours est tournée et diffusée une émission gourmande dans laquelle on cuisine les produits outre-marins. Les coulisses télé à venir, le temps d'écouter Indochine. Vous êtes ici, il est 5h17.
10: Bien là.

0: matin, on vous joue les titres qui vous donnent le bon tempo pour le reste de la journée. C'est un 6 août qu'il est né ce jeudi. On souhaite un bel anniversaire à Marc Lavoine. Avec toi. 64 ans pour Marco et au moins autant de tubes dans sa discographie débutée dans les années 80, tiens, comme celui-ci par exemple. Allez, on s'arrête là. Un 6 août, naissait outre-Atlantique, le pape de la pop culture américaine, Andy Warhol. Peintre, cinéaste, performeur, on lui doit les iconiques sérigraphies des boîtes de soupe Campbell. C'est aussi Andy qui prophétisait les 15 minutes de célébrité pour tout un chacun, bien avant le scroll des réseaux sociaux. Et puis, le 6 août 1945, une date sombre à jamais gravée dans l'histoire. Ce jour où les États-Unis larguaient la première bombe atomique sur la ville d'Hiroshima. 70 000 morts et d'innombrables blessés. Carnet noir, enfin, il y a 41 ans, l'animateur baroudeur Philippe de Dieuleveux disparaissait à l'autre bout du monde dans des conditions énigmatiques, et c'est il y a 4 ans également que le chanteur Daniel Lévy nous quittait à l'âge seulement de 60 ans. Bon anniversaire à vous si c'est un 6 août que vous êtes né. Il est 5h21, vous écoutez ici et dans les coulisses télé. Ce jeudi, on part pour La Réunion, faire une pause gourmande et exotique. Chef Pays, c'est un magazine culinaire qui met à l'honneur la gastronomie outre-marine. Diffusé sur la chaîne du service public Outre-mer Première, Brice Laurent Dubois, son présentateur, convie chaque jour un chef à cuisiner les produits du terroir. Au menu, steak de thon à l'huile tiède de citronnelle et quinoa coco, millefeuille à l'hibiscus garni au chèvre frais ou tataki de thon au gingembre et curcuma. Ça y est, j'ai faim. Pas vous ?
1: Bonjour et bienvenue dans Chef Pays, votre émission culinaire des Outre-mer. Est-ce que vous êtes prêts pour une bonne dose de gourmandise ?
0: Bon, alors ok, tout ça sur le papier, ça donne envie, mais après tout, des émissions de cuisine à la télé, c'est pas ce qui manque. Alors, qu'est-ce qui fait la spécificité de celle-ci ? Réponse de l'animateur.
2: C'est vraiment le mot accessibilité, parce que on a tous les produits qu'on peut trouver facilement, on a des recettes des fois qui comportent 4 ingrédients avec un visuel incroyable, n'importe qui peut refaire, sans forcément avoir un background de chef ou autre, tout le monde peut refaire des recettes. Après plus de 1000 émissions, je suis toujours surpris, parce qu'il y a quand même 6 chefs hein, qui se relaient, je suis surpris par leur créativité. Ils font des choses, mais c'est épatant. Et on s'est dit, wow, j'y ai jamais pensé. Et il y a aussi ce petit côté, ah ouais, ok, pourquoi pas refaire à la maison, parce que j'y avais pas pensé.
0: À noter que les ingrédients emblématiques des Outre-mer, avec lesquels les chefs cuisinent dans l'émission, sont tous trouvables par chez nous. Pour Brice Laurent Dubois, la cuisine, c'est sa vie, et celle aussi de sa famille, depuis plusieurs générations. Avant de faire de la télé, il a suivi un cursus dans l'hôtellerie-restauration. Et puis, invité un jour à participer en tant que chef à une autre émission culinaire, sur France O cette fois, l'envie lui est venue d'approfondir cette voie professionnelle qui n'était pourtant pas prévue au programme. Pour l'heure, c'est le deuxième été que ce magazine est diffusé sur l'antenne de France 3. Une opportunité qui, évidemment, le ravit.
2: C'est important pour la visibilité des territoires ultramarins. Nous sommes français, nous avons des produits qui méritent d'être mis en valeur. On peut parler de certains clichés au niveau gastronomique, par exemple aux Antilles, les acras, le colombo ou le tiponche, etc. Mais quand on pousse un peu plus loin, il y en a plein, ils ne peuvent pas répondre. Donc cette émission est d'utilité publique. Elle permet de découvrir la sensibilité des ultramarins, leur âme en fait.
0: Chef Pays, pour se régaler différemment et en toute simplicité, c'est à voir jusqu'à la fin du mois d'août en replay sur le site France.tv. 5h24, et si vous veniez sur l'antenne d'ici nous raconter ce que vous faites de votre été pour vous remercier de nous être fidèles, vous repartez avec le pack été ce jour, un calepin pour noter vos souvenirs et puis surtout une paire de lunettes. Il reste 2 jours pour la gagner puisqu'ensuite après ça sera trop tard, l'éclipse c'est mercredi prochain, 0810 055 056. On se parle et on joue ensemble, temps d'écouter celle qui sera dans quelques jours en France début septembre, Céline Dion, pour une série de concerts. Voici sa nouvelle chanson. Bonjour, pardon, merci et bon réveil. 5h25.
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0: Vous êtes bien ici? Le matin à 7h06?
1: Ah, merci Céline.
0: Merci. T'oublies pas de dormir un peu? Tu nous fais ça bien. À la rentrée, à l'Arena. Voilà, en région francilienne, pour une série de concerts qui s'annonce d'ores et déjà historique. Il est 7h27, 5h25. Voilà, on va vous donner l'heure, à un moment donné, de manière approximative. C'est le moment de retrouver Stéphane Bern, qui tous les jours nous ramène dans l'histoire de France. Et aujourd'hui, Stéphane, on voyage au temps pas si lointain des duels.
2: En politique, il fut une époque où les débats étaient vraiment tranchants. Quand deux députés réglaient leurs désaccords, sabre à la main. Nous sommes le 21 avril 1967, Neuilly-sur-Seine. Deux parlementaires s'affrontent en duel. C'est la 5e République version cap et épée. Imaginez la scène. Le jardin d'un hôtel particulier, un maître d'armes, des témoins, et non pas trois mousquetaires, mais deux députés en chemise blanche, sabre en main. Le duel oppose Gaston Defferre, maire de Marseille et chef des députés socialistes, au jeune député gaulliste René Ribière. Tout a commencé quelques jours plus tôt, à l'Assemblée nationale. Lors d'un débat houleux, Defferre excédé envoie balader Ribière avec un « Taisez-vous, abruti ».
3: Calmez-vous, calmez-vous.
4: S'il vous plaît.
3: Je vais aller faire un petit tour à la buvette, ça va vous détendre.
2: Niveau insulte, on est sur de la maternelle petite section. Mais pour ce dernier, il est hors de question d'en rester là. Dans la salle des quatre colonnes, il demande à Defferre « Vous m'avez traité d'abruti ? Pouvez-vous me dire pourquoi ? » Parce que je le pense. Complètement toqué, je vous en demande réparation par les armes. Contre toute attente, Defferre accepte. Le duel se fera à l'épée, comme au 19e siècle. Plus chic que le revolver, plus propre et surtout plus photogénique. Devant journalistes et témoins choisis, l'affrontement dure 4 minutes. Et s'arrête à la 3e touche, au moment où quelques gouttes de sang coulent, Ribière est légèrement blessé à l'avant-bras. Ce sera le dernier duel officiel de France, la fin d'une tradition chevaleresque vieille de plusieurs siècles. Aujourd'hui, les députés ne s'affrontent plus en duel, mais sur les plateaux télé. Ils ont rangé leurs sabres, mais pas leurs égaux.
0: Tous les matins, on apprend en s'amusant en compagnie de Stéphane Bern. Ici, six jours nous séparent de l'éclipse tant attendue. 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Rendez-vous tout à l'heure à 6h10. Pour l'heure, 5h30, l'info en France et dans le reste du monde. C'est l'heure du 90 secondes avec Valentine Lottès.
5: Une course contre la montre dans le Var. Pour éviter toute reprise de feu dans le massif du Gros-Bessillon où la forêt brûle encore, les pompiers se préparent au retour du vent cet après-midi. Des rafales jusqu'à 55 km/h sont annoncées. Le Var, les Bouches-du-Rhône, le Vaucluse et l'Aude sont en vigilance rouge pour risque d'incendie. Mission reconstruction désormais. Les feux ne sont pas éteints mais il faut penser à l'avenir. Le gouvernement nomme donc 5 experts pour reconstruire les territoires sinistrés par les feux et adapter les forêts, notamment aux prochains incendies et aux changements climatiques. Le chef étoilé Jean Humbert, placé sous le statut de témoin assisté, à l'issue de plus de 30 heures de garde à vue pour des accusations de violence conjugale. Pas de mise en examen pour l'instant par manque d'indices graves ou concordants selon le juge d'instruction. Plus de 10 000 postes d'internes en médecine à la rentrée, soit 15% de plus par rapport à l'an passé. C'est l'un des premiers effets concrets de la suppression du numerus clausus. Selon le gouvernement, des efforts sont notamment faits sur des spécialités en tension comme la dermatologie, la gériatrie ou la pédiatrie. Le public interdit des routes du massif des Dentelles de Montmirail au menu de l'étape demain du Tour de France Femmes vers l'ascension du Mont Ventoux. Une décision du préfet au vu du risque d'incendie. La première médaille française au championnat d'Europe de natation dans le bassin olympique de Saint-Denis. Le plongeur Jules Bouillet a remporté l'argent sur l'épreuve du tremplin à 3 mètres.
0: Vous écoutez ici 5h32, l'info du jour, c'est un plan d'accompagnement pour les agriculteurs face au changement climatique.
5: En première ligne, face aux canicules, aux incendies et aux sécheresses, le gouvernement promet un plan global pour ne laisser aucun agriculteur seul face aux aléas du climat. Et pour aider Nicolas, par exemple, impuissant désormais Emma Dewey pour nourrir ses vaches laitières dans ses pâtures bretonnes complètement grillées par le soleil.
6: Du haut de l'exploitation de Nicolas Le Goff,
7: cette parcelle-là, il n'y a vraiment plus rien.
6: On aperçoit une pâture brunie par le soleil.
8: On va voir.
6: Ouais, mais il y va à contre-cœur, les larmes aux yeux, trop difficile de voir ce champ brûlé.
1: On va pas voir les parcelles, ça fait mal au cœur. Moi, j'y vais accompagné à chaque fois, puis j'ai envie de chialer, c'est pas simple.
5: Pour comprendre l'ampleur du désastre, l'éleveur s'accroupit, prend l'herbe, enfin la paille dans sa main, pas besoin de l'arracher, il n'y a plus de racines.
1: Là, la terre est à nu, donc on voit que l'herbe se décroche complètement du sol. Le milieu racinaire est mort, quoi. Il n'y a plus de vie quoi, dans le sol. La végétation est morte sur le sol.
4: On avait connu ça en 2022.
7: 2022, c'était une sécheresse historique. Est-ce que là, c'est semblable?
1: C'est pire. Sur le mois de juin, on a eu 15 mm d'eau. Sur le mois de juillet, on a eu 6 mm d'eau.
5: Il en faudrait au minimum deux fois plus.
1: Sur la commune, on est sur des terres légères, donc avec très peu de capacité à retenir l'eau.
5: La conséquence directe, il veut nous la montrer, les vaches ne broutent plus dehors, mais mangent à l'intérieur.
1: Du coup, là, elles mangent la ration d'hiver en plein été.
5: Puiser dans son stock d'hiver, c'est aggraver sa situation financière.
1: C'est des coûts alimentaires qui explosent. Aujourd'hui, on voit les cours de la céréale qui s'emballent. C'est sûr, il y a beaucoup de spéculation sur le marché. Le blé a pris pas loin de 50 euros la tonne en quelques jours.
5: Et il pourrait dépenser jusqu'à 50 000 euros de céréales en plus pour compenser l'herbe qu'il n'a pas pu récolter. Alors, ce plan du gouvernement comportera justement des mesures de trésorerie, indique le ministère, comme la prise en charge de cotisations sociales. Un plan encore trop léger, selon la coordination rurale, deuxième syndicat agricole, pour permettre aux paysans de tenir jusqu'au printemps.
0: On respire en termes de météo aujourd'hui, ce mercredi, des températures qui baissent sur une grande partie du pays, excepté sur le sud-est, où là la canicule continue de sévir. Rendez-vous compte, il fera 26 degrés ce matin à Perpignan, jusqu'à 27 en milieu de matinée à Marseille. Pour ce qui est du ciel, quelques nuages à noter du nord et du nord-ouest, avec une alternance d'éclaircies, puis sur le reste du pays, c'est du beau temps. Aussi également quelques nuages au sud de la Garonne, sur l'Aquitaine et le Massif central. Cet après-midi, le soleil va dominer sur les trois quarts du pays, avec quelques nuages sur les régions nord et nord-est, et puis toujours ce ciel chargé dans le sud-ouest du côté du Pays Basque et sur le Piémont pyrénéen. Quelques températures cet après-midi, il fera 29 à Bordeaux, 22 à Brest, 24 à Rouen. Et chez vous, comment ça se passe? Vous nous l'écrivez en nous postant vos messages sur la page Facebook d'ici, comme l'a fait Marie, qui vit à Nîmes. Chez elle, il fait 25 degrés ce matin. Marie-Pierre, elle vit au Breuil de Salon-la-Tour. Le ciel est nuageux. Elle relève 14 degrés. Merci à vous, Marie-Pierre. Enfin, Monique, elle vit dans les Landes, à Agetmo. Il fait 21 degrés ce matin avec un ciel nuageux et en prime une belle photo du bord de mer au coucher ou au lever du soleil. Merci à vous, Monique. Tous les matins ici, on fait la météo ensemble.
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0: Nous sommes le jeudi 5 août, vous faites bien de vous réveiller ici, à l'écoute de votre radio locale. Dans quelques minutes, vous allez gagner l'avant-dernière paire de lunettes pour assister à l'éclipse. Des lunettes d'ailleurs que vous n'ouvrez que le jour J, hein, parce qu'autrement, elles sont plus valables. C'est important, il s'agit de vos yeux, ça fait toujours mieux en le rappelant. Merci d'être là, ce matin on se réveille ensemble avec une voix divine. Jimmy Somerville et les communards sur votre radio locale. Bon réveil, 5h36.

0: Vous écoutez ici votre radio locale qui vous fait démarrer la journée en chanson. Bon réveil, il est 5h40.
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0: Et le matin, ici, les arnaques passent un sale quart d'heure. Ça s'appelle C'est pas vrai. Et ce matin, on vous parle de ces vrais faux agents de la police qui tentent d'abuser de votre crédulité.
2: Oui, des policières très sexy, mises en scène dans des vidéos sur Internet pour encourager l'internaute à consommer du contenu érotique payant. Aude Razo vous dit tout dans 2 minutes.
0: Et pour la musique, ce matin, on vous a choisi ça. Ah bah non, bah bougez pas. Non, Christophe Maé, bah Christophe, non. Bon,
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0: Bah oui, enfin voyons. Christophe Maé fait partie de nos petits chouchous. On va l'écouter dans quelques instants avec la lune qui est encore là, je crois. Enfin, le jour va arriver, hein. La lune va bientôt dégager. En attendant, on accueille Daniel, notre auditeur, qui est là ce matin sur l'antenne d'ici. Bonjour Daniel.
2: Bonjour Daniel.
4: Bonjour Valentine, bonjour Johan, ça va?
0: Ouais, ça va pas mal, vous avez une voix du matin, vous êtes réveillé depuis quelle heure aujourd'hui, Daniel?
4: 4h30 après, c'est vrai que je me suis réveillé.
0: Pourquoi 4h30, pas avant, pas après?
4: Ah bah, c'est l'habitude.
0: Ah oui, d'accord, pas de réveil alors.
4: Et puis je me lève vers 5h pour écouter Ici Bleu, oui.
0: Bah ici, voilà, vous êtes à
4: Ici Bleu, Touraine, moi je sais Ici Touraine, ouais.
2: Écoutez, c'est un excellent programme, Daniel.
0: Qu'est-ce que vous faites?
2: Tous exactement. Comme ça.
0: Qu'est-ce que vous allez faire de votre journée, Daniel?
4: Bah, ce matin, on va faire du vélo, on va aller jusqu'à Villandry-Savonnière, le long du Cher, et puis après, on se fait un petit barbecue, puis une plancha, et puis après, la pétanque.
0: Ah bien, mais c'est rondement mené, cette histoire.
2: Est-ce qu'on peut venir, Daniel? Parce que ça a l'air super.
4: Ah bah, il n'y a pas de problème, vous venez.
0: C'est vous qui faites la plancha?
4: Non, la plancha, c'est des femmes, parce que c'est que des légumes. Nous, on fait le barbecue.
0: Ah oui, d'accord. C'est très protocolaire, cette histoire. D'un côté, les légumes.
4: C'est spécial de faire cuire les légumes à la plancha. Moi, à chaque fois, d'accord.
2: Vous les faites cramer.
0: Ok, bon, très bien. Mais à un moment donné, tout le monde se retrouve autour de la table et tout le monde mange de tout.
4: Voilà. Bon. Oui, bah oui, après, on.
0: Eh bah, très bien.
4: Bah, okay. Oui, on mange de tout.
0: Chacun la spécialité. On va vous souhaiter une belle journée, du bon vélo, de la bonne plancha, une bonne partie de pétanque. Et puis, vous allez recevoir d'ici quelques jours le paqueté avec le roman de la semaine et puis surtout la fameuse paire de lunettes pour assister à l'éclipse le 12 août prochain, c'est-à-dire mercredi.
2: Tout à fait. Elles sont formidables, elles sont bleues, comme votre radio ici, Daniel.
4: Oui, merci. Et puis bonnes vacances à ceux qui partent en vacances. Puis bon courage à ceux qui restent.
0: Merci, Daniel. À bientôt. Sur l'antenne d'ici. Ça se passe comme ça tous les matins, 5h42. Bon réveil.
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0: 5h43 chaque matin ici, c'est pas vrai, votre séquence quotidienne pour éviter de tomber dans le panneau. Aude Razo, la police nationale tire la sonnette d'alarme en ce moment de fausses policières particulièrement aguicheuses, essaient de tromper les internautes.
6: Effectivement, elles sont jeunes, elles sont jolies, tenues moulantes, voire suggestives, tantôt en soutien-gorge, tantôt au volant d'une voiture de police. Elles multiplient les vidéos sur les réseaux sociaux. Elles nous disent qu'elles ont tout juste 18 ans, qu'elles s'engagent par sens du devoir et de la justice. Et puis, elles font un peu pleurer dans les chaumières. Les hommes apparemment refusent de sortir avec elles à cause de leur métier. Elles sont très très tristes. Problème. Non seulement ces femmes ne sont pas policières, mais elles n'existent même pas. Elles sont créées de toutes pièces par intelligence artificielle.
0: Aude, la police, la vraie, elle, estime que ces vidéos discréditent la profession, mais quel est le but finalement de ces contenus mensongers?
6: Eh bien, si on creuse un peu, l'objectif, c'est toujours le même, faire des sous. En fait, ces policières imaginaires cherchent à orienter l'internaute vers des contenus érotiques payants. Il y a des liens à chaque fois et bien sûr, vous êtes invité à cliquer. Alors personnellement, je trouve que la ficelle est un peu grosse. L'un de ces profils s'appelle quand même Vilaine Policière. Bon, c'est assez explicite, je trouve. Certaines vidéos Instagram multiplient les allusions sexuelles. Bon, grosse ficelle, pas pour tout le monde, visiblement, puisque dans les commentaires, je vois aussi pas mal d'internautes, des messieurs qui s'emballent et qui couvrent ces femmes de compliments. Ces vidéos font des centaines de milliers de vues, parfois plusieurs millions. Pour repérer montrer le trucage. Déjà toujours se méfier des profils de personnes jeunes et jolies qui, je cite, veulent apprendre à vous connaître. Vous pouvez bien sûr choisir de cliquer en toute connaissance de cause sur ces contenus érotiques, mais ça devient, attention, beaucoup plus dangereux quand la discussion s'engage. Et puis, gardez les pieds sur terre, hein, toujours, il est quand même très très improbable qu'une vraie policière publie ce genre de vidéo.
0: Merci Audrey Azo, et puis pour retrouver tous les liens utiles de C'est pas vrai, ici.fr à l'onglet arnaque. Savez-vous qui est l'auteur de la question suivante qui m'a été rédigée? Je la lis. Est-ce que vous savez quand la pelouse est apparue sur Terre?
2: L'auteur, Benoît Prospero.
0: Ouais, a priori, bah oui, a priori.
2: Voilà, la date, je dirais en même temps que la tondeuse.
0: Bon, dans un instant, c'est pas les grosses têtes non plus, hein, on va essayer de spéculer, c'est le monde merveilleux du vivant qui arrive. Il nous rejoindra ce monde juste après la Lune. Christophe Maé, ici on est vraiment très très proche de la nature. Bon réveil.

0: Ici, ce jeudi matin, on est ensemble. Dès le lever du jour, on ouvre grand les oreilles pour mieux écouter la nature. Aujourd'hui, dans le monde merveilleux du vivant, trois choses à savoir sur une formation végétale constituée d'espèces herbacées de faible hauteur. Elle ne dépasse pas 30 cm, essentiellement des gaminées. Bonjour Benoît Prospero.
1: Et ce que vous venez de dire, vous savez ce que c'est ? Eh bien en fait, c'est l'une des définitions officielles de la pelouse. Bonjour à toutes et tous. Au programme Crétacé, oxygène et mort. D'abord, première chose à savoir, la pelouse est apparue il y a environ 66 millions d'années au moment de la crise Crétacé-Tertiaire, lorsqu'une majeure partie des dinosaures a disparu. Plus précisément, les graminées existaient déjà à la fin du Crétacé, mais elles se sont surtout diversifiées après cette extinction massive. Et cette transformation des écosystèmes a favorisé l'expansion des plantes herbacées au détriment de certaines forêts. Et les paysages que l'on associe surtout aux prairies sont donc relativement récents à l'échelle géologique. Ce qui a profondément influencé d'ailleurs l'évolution de nombreux herbivores modernes.
0: Donc la majorité des dinosaures, Benoît, n'ont jamais vu la pelouse.
1: Exactement. Ils auraient pourtant sans doute été ravis. Deuxième chose à savoir, le gazon est un producteur d'oxygène et ce, grâce à la photosynthèse comme toutes les plantes vertes. Mais contrairement à une idée reçue, il ne produit pas plus d'oxygène que les arbres à surface équivalente. En fait, les arbres sont globalement plus efficaces, notamment grâce à leur biomasse. Mais c'est vrai qu'on peut dire aussi qu'une pelouse en bonne santé joue un rôle intéressant à son échelle. Bah oui, elle capte le dioxyde de carbone, participe au rafraîchissement local en limitant les îlots de chaleur et contribue à la filtration de certains polluants. Et elle aide aussi à stabiliser les sols et à limiter l'érosion.
0: Et ça, c'est une bonne nouvelle.
1: Ah ben c'est le moins que l'on puisse dire. Et enfin, troisième chose à savoir sur la pelouse, lorsqu'il meurt, le gazon se décompose et cela produit de la nouvelle terre sur une base continue. Ce processus s'appelle la formation d'humus, essentiel à la fertilité des sols. Et donc, petite astuce, en laissant vos résidus de tonte au sol, ah ben vous contribuez à ce processus en ajoutant des nutriments à la terre de façon toute naturelle, ce qui favorise aussi l'activité des micro-organismes et des vers de terre indispensables à un sol vivant. Ainsi, vous améliorez la structure du sol sur le long terme. Par la carapace du stégosaure, le monde vivant est merveilleux. Préservons-le et un immense merci au formidable biologiste Marc-André Sellos.
0: Et merci à vous Benoît Prospero. Grâce à vous, on sait désormais que la pelouse est beaucoup plus jeune que les dinosaures.
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0: 5h51 à la une de la presse, J-7 avant l'éclipse tant attendue.
3: Et ce matin, notre invitée est journaliste au Pèlerin. Elle a signé une enquête sur l'éclipse du 12 août prochain.
0: Bonjour Camille Dénessé.
4: Bonjour à vous.
0: Quel est le site en Europe depuis lequel on va pouvoir observer l'éclipse dans les meilleures conditions ?
4: C'est le nord de l'Espagne. La bande de totalité passe de la couronne qui est dans le nord-ouest jusqu'à Valence dans l'est du pays, un petit peu en diagonale. Et là, l'éclipse sera totale.
0: D'ailleurs, dans le dossier, on apprend que le gouvernement espagnol a déclaré l'événement d'intérêt public exceptionnel. C'est dire si les conséquences financières du tourisme pour cette occasion vont être importantes.
4: Oui, en fait, l'Espagne va bénéficier de 3 éclipses sur 1 an et demi. Et donc, le gouvernement espagnol y a vu une occasion économique assez formidable. Et on les comprend parce qu'en France, en 1999, quand a eu lieu notre dernière éclipse solaire totale, les hôtels dans le nord de la France, à l'est et en Bretagne, affichés complets depuis 1 an. C'est des retombées économiques qui sont très intéressantes, alors qu'on parle de quelque chose qui va durer une poignée de minutes. Et là, en Espagne, sur la bande de totalité. Les Airbnb ont triplé leur prix. Tous les hôtels sont complets depuis plusieurs mois. Alors qu'on parle en plus d'une région de l'Espagne qui est plutôt d'habitude délaissée par les touristes.
0: Donc en fait, il faudrait des éclipses tous les étés, en fait.
4: Figurez-vous qu'il y a une nouvelle forme de tourisme qui se développe, qui s'appelle l'astrotourisme, qui effectivement bénéficie de ces phénomènes extraordinaires, comme le sont aussi les aurores boréales ou les pluies d'étoiles filantes, d'ailleurs, amener un public beaucoup plus large. Là, il y a des familles qui vont venir, des gens qui ne sont pas particulièrement passionnés d'astronomie d'habitude, mais qui ont envie de voir ce que ça fait d'assister à une éclipse complète.
0: Revenons chez nous, en France. J'imagine qu'on n'est pas tous lotis blottis à la même enseigne ?
4: Non, alors on a de la chance malgré tout parce que l'éclipse sera visible, l'occultation sera au moins à 90% partout en France, mais on n'atteindra pas les 100% qui donnent cet effet assez formidable. En tout cas, tout le monde, si les conditions météorologiques le permettent, c'est-à-dire s'il n'y a pas de nuages, pourra assister à une éclipse à 90%. Le Centre National d'Études Spatiales, donc le CNES, a édité une carte sur son site internet qui permet de cliquer sur la ville dans laquelle on se situera à cette date pour voir quelles sont les conditions d'occultation, à quelle heure. Et puis à Strasbourg, par exemple, la cathédrale a décidé d'ouvrir sa terrasse panoramique pour permettre aux visiteurs de profiter du soleil.
0: L'enquête sur l'éclipse du 12 août prochain, c'est à lire dans le Pèlerin actuellement, en kiosque. Merci Camille d'être passée par le téléphone d'ici ce matin.
4: Merci beaucoup à vous.
0: 5h54, à vous qui nous écoutez ce matin, vous qui en avez assez de gâcher votre temps sur les applis de rencontre, eh bien, sachez-le, vous êtes tendance. Les applis de rencontre, game over, on en parle ici, juste après le baiser d'Alain Souchon.

0: arrivé ici. Tous les matins, on prend la vie du bon côté, notamment grâce à vous, Muriel Jordan, et à vos tendances que vous nous distillez au quotidien. Muriel, avec vous aujourd'hui, on va s'intéresser à la fatigue des applis de rencontre qui gagnent beaucoup de Français.
1: Eh, hey, dites, je crois qu'on a affaire à une nouvelle forme de burn-out là, hein. Le dating fatigue, une grande fatigue relationnelle liée aux applis de rencontre. C'est même plus une fatigue, c'est un chaos. Ben oui, les gens commencent à en avoir marre des applis de rencontre. Avec son lot de messages un peu à la noix. Salut, tu viens chercher quoi toi ici? Réponse du mec,
2: Je sais pas, une maman, quelqu'un pour me réconforter, faire le ménage.
1: Oh là là, cette espèce de supermarché numérique, ce défilement de profils d'hommes et de femmes, tout ça en lasse plus d'un. Cette femme de 33 ans par exemple, croisé dans la rue, fait partie de ces gens fatigués.
3: Je trouve ça tellement atroce parce que c'est un peu, on juge les gens très vite, mais c'est le principe des applis aussi. Et après, on est obligé de rester, une demi-heure par politesse face à une personne et c'est quoi ta couleur préférée? T'as des frères et sœurs? C'est atroce.
1: D'ailleurs, les applis de rencontre comme Meetic, Tinder, Bumble constatent une large baisse de leur trafic et elles ont du mal à reconquérir de jeunes utilisateurs. Donc, vous imaginez, même les applis de rencontre se prennent des vents.
0: Et Muriel, dites-nous, est-ce qu'on connaît les causes réelles de ce grand ras-le-bol des célibataires?
1: Alors, d'abord, il y a cette recherche infinie de l'amour et ce contraste entre les attentes et la réalité. Il y a trop de désillusions. Du genre, quoi, tu ressembles à Michel Houellebecq alors que sur la photo, t'es le sosie de Georges Clooney? Quoi, t'as pas vraiment quitté ta femme? Et sur les réseaux sociaux, beaucoup partagent leur déception.
4: Avant, on n'avait pas les applications de rencontre. Donc, si on était un peu fatigué le soir et qu'on avait quand même un peu envie de rester chez nous, on se forçait à sortir, en fait. À aller dîner avec des amis, à aller au bar, à aller dehors, à faire quelque chose. J'ai envie de ça.
5: Que tu penses des applications de rencontre aujourd'hui?
6: Oui, c'est pas ce que je préfère, on va dire.
5: Pourquoi?
6: Pas trop de contact humain.
7: Je matche avec un monsieur, donc je me dis, faisons la conversation. Et après seulement une phrase, il m'annonce que comme il mesure plus d'1m90, il va pas donner suite. Moi, pleine d'humour, je lui réponds, pourtant on m'a toujours dit que c'était pas la taille qui compte. Visiblement, j'aurais pas dû faire cette blague.
1: En plus, l'algorithme, c'est un sale égoïste qui ne pense pas à notre bonheur. Non, bien sûr que non, l'algorithme, il ne pense qu'à lui. Il ne pense qu'à se nourrir de notre addiction. L'algorithme, il n'est pas là pour nous faire rencontrer l'âme sœur. Il est là pour satisfaire un modèle économique. Aurélie Jean, autrice du livre Le Code a changé, Amour et sexualité au temps des algorithmes, aux éditions de l'Observatoire, l'explique très bien dans ce podcast.
8: Si ces applications de rencontre pouvaient te trouver le grand amour en un clic, elles mettraient la clé sous la porte. Donc, c'est pas leur objectif. Faut bien comprendre qu'elles ont quelque part le même modèle économique que n'importe quel autre réseau social, qui est justement ce modèle économique de l'attention, où on va essayer de garder ton attention le plus longtemps possible sur ces applications.
1: Bref, entre nous et les applis de rencontre, ça ne matche plus vraiment. La flemme de draguer en ligne, ça oui, c'est tendance, reste à savoir si la rupture sera temporaire ou si elle sera définitive. Alors faudrait peut-être que les applis aillent voir un thérapeute de couple.
0: Merci Val,
9: Muriel.
0: Merci Muriel, évidemment, qu'on retrouve demain. Et vous, Valentine Lottès, on vous retrouve à 6h30 dans le 90 secondes. Excellente journée à vous.

0: Et si mouyo izei daos, tout salut à tout, tiens, grazia bide segono ici, de l'Anter TFM, et si mouissa messina nous, repère principia, staionada, fianca boy, piazza zubidou, à l'information, ce c'est jour. Et le journal, c'est avec vous Alexandre Sangunet, et bonjour.
1: Bonjour Christophe, bonjour à toutes et à tous.
0: Le FLNC sort du silence à quelques jours des journées internationales d'Igorti.
1: Oui, c'est la grand-messe du courant indépendantiste du mouvement Nation, et dernier mouvement d'ailleurs à apporter son soutien à la structure clandestine. Dans une conférence de presse où seuls nos confrères de Corse Matin étaient conviés, une quinzaine de militants cagoulés, lourdement armés, listent un communiqué signé FLNC Union des combattants. Selon les premiers éléments diffusés par Corse Matin, Alexandre Antonini, le communiqué fustige le projet d'évolution institutionnelle de la Corse.
2: Les clandestins tirent en effet à boulet rouge sur le projet d'autonomie voté le 23 juin dernier à l'Assemblée nationale. Une mascarade selon le FLNC qui estime qu'il renie les revendications nationalistes de ces dernières années. Armé de fusils automatiques, de pistolets mitrailleurs et de plusieurs armes de poing, le FLNC tacle également les soutiens du processus de Beauvau, notamment ce, je cite, qui s'exprime au nom du mouvement national, jugeant qu'ils commettent une duperie sans précédent. Les clandestins font aussi référence à l'un des termes qui a fait polémique au cours de l'écriture du texte adopté au Parlement. Le peuple corse ne sera jamais une vulgaire communauté administrative, lâche un militant cagoulé. Un argument largement repris depuis le début des négociations avec Paris par le mouvement indépendantiste Nation. Enfin, le FLNC s'adresse laconiquement aux nouveaux arrivants en Corse en lançant un « Restez chez vous, ne vous considérez pas en sécurité sur notre territoire », dit le FLNC.
0: La saison des vendanges au mois de septembre s'est terminée.
1: Oui, depuis une trentaine d'années, ces vendanges sont de plus en plus précoces. Olivier Nalès, œnologue. Il conseille de nombreux domaines en Corse. Il était hier sur le vignoble de Romain Salas à Carbouche, qui a dû débuter en urgence ses premières vendanges. Le constat est toujours le même. Le réchauffement climatique bouleverse les usages. Olivier Nalès est au micro de Marion Gallon.
3: Incontestablement, le problème sur le changement climatique, c'est qu'il y a deux temps. Il y a le temps court et le temps long. Sur le temps long, c'est-à-dire le temps long, ce que j'appelle le temps long à notre échelle, c'est-à-dire 30 ans, sur 30 ans, on a gagné un mois sur les dates de vendange. Ça, c'est le global. Après, il y a le spécifique à l'année, et cette année 2026, elle est comme 2022 ou 2003, qui ont été des années particulièrement précoces, donc elles sont précoces sur le précoce. Alors, ce qui fait que, moi, ça fait 35 ans que je vinifie en Corse. Historiquement, on commençait dernière semaine d'août, première semaine de septembre. Toute la Corse sera en vendange au 15 août, indépendamment des cépages précoces. Il va falloir démarrer dans la semaine du 17 août.
0: Canicule, sécheresse ou incendie, le gouvernement annonce un plan global.
1: Un soutien de la trésorerie, prise en charge des cotisations sociales, dispositifs de dérogation, adaptation des mesures de gestion de l'eau. Des mesures aussi pour aider les exploitations agricoles les plus durement touchées à se remettre debout. Ce sont les premières annonces du gouvernement pour venir en aide aux exploitants agricoles durement touchés cet été. Il faut maintenant évidemment que les pertes soient précisément chiffrées pour que les aides soient calibrées en fonction.
0: Émotion et choc à l'annonce hier du décès de Stéphanie Simon-Pierre.
1: Membre du club de handball de Corté depuis 1986, elle laisse le souvenir d'une femme au physique, au mental hors norme. Le président du club de handball, Jour Satelli, évoque une personnalité devenue symbole de la combativité. À 57 ans, Stéphanie Simon-Pierre y avait marqué toute la Corse en accomplissant le GR20 en seulement 16 jours, malgré un cancer métastasé, un défi réalisé au profit de l'association La Marido et dédié à tous les malades du cancer. Son courage, sa détermination, sa résilience continue de susciter une immense émotion, comme l'a confié le président du club de handball de Corté, Jour Satelli, au micro de Patrice Roubaud.
4: C'est évident que c'est l'onde de choc quand vous savez que les gens se battent contre la maladie. Pour ceux qui ont connu ça, vous savez très bien que c'est toujours une onde de choc et toujours un malheur quand ça arrive. De toute façon, quelqu'un qui pratique tous les sports et qui lâche rien, c'est une guerre imbattante. Maintenant, tous les mots qu'on peut dire ne peuvent que la glorifier, c'est évident, et puis elle le mérite amplement. En plus, le GR20 qu'elle a fait l'an dernier, il fallait le faire en étant malade comme il était, en prenant des cachets, tout son traitement, et quand même te dire là, à tout le monde, c'était extraordinaire.
1: Son combat ne va pas rester vain.
4: J'espère que tout le monde en servira pour montrer qu'il ne faut jamais baisser les bras, il faut toujours aller au-devant. Et voilà, Stéphanie, elle ne lâche rien. Mais en tout cas, elle mérite d'être un symbole pour ceux, pour la Corse et pour ceux qui l'ont côtoyée, quoi.
1: Un chapitre sportif, alors que le Sporting Club de Bassas s'apprête à jouer son premier match de Ligue 3 demain soir à Furiani face au Puy-en-Velay. Nous recevons son président. Parmi les thèmes abordés ce matin, les objectifs, les finances, le mercato ou bien encore la formation, Claude Ferrand, dit président du SCB, sera l'invité de la rédaction d'RCFM à 8h moins le quart.
0: Les futurs stars du tennis européen à suivre dès aujourd'hui sur la terre battue du centre territorial de Louchane.
1: C'est la 33e édition de la raquette de corail qui débute ce matin en région bastiaise après avoir quitté Ajaccio où l'épreuve était organisée depuis 32 ans. 8 nations, France, République tchèque, Italie, Espagne, Roumanie, Ukraine, Grande-Bretagne, Slovaquie participent à cette compétition réservée aux féminines de moins de 12 ans. Les délégations ont été présentées hier soir lors d'une cérémonie sur le Vieux-Port et la citadelle de Bastia. Un rendez-vous qui a déjà révélé plusieurs futures championnes du circuit international comme Iga Świątek, Emma Raducanu ou bien encore la dernière couronnée à Roland-Garros, Mira Andreeva. La jeune russe avait remporté la raquette de corail en 2019.
0: Un quatrième cinéma va ouvrir ses portes bientôt à Bastia.
1: Le cinéma Le Régent, dans le centre-ville, a désormais un grand frère à Furiani, ou en tout cas, il le sera d'ici la fin de l'été, avec le cinéma Le Cube, un multiplex de 6 salles. C'est l'occasion de passer à une toute autre dimension. Visite guidée avec le directeur Daniel Beneditini au micro d'Emeline Trogno.
5: Malgré des murs encore gris et des bâches en plastique un peu partout, Daniel Beneditini y est déjà.
6: Là, nous avons le comptoir pour acheter des places. Et après, on passe sur une zone confiserie. On a surtout aujourd'hui le plus grand écran de Corse, on va dire qu'il est dans notre salle 1, notre écran. On y va.
5: Une salle flambant neuve avec un écran de 17 mètres de longueur et ses 370 sièges rouges.
6: Dans le cinéma Le Cube, il y aura une grosse majorité de tous les gros blockbusters au Régent pour ceux qui sont en centre-ville. Je vais pouvoir m'amuser un peu plus dans la programmation, aller un peu plus dans des films plus art et essai, et surtout dans du cinéma de genre que j'apprécie particulièrement.
5: Parmi les petites spécificités en plus, deux salles 3D et même des sièges au premier rang où l'on peut s'allonger.
6: Ah, y a un basculement de 20 degrés, il ne faut pas avoir, sommeil parce qu'on peut s'endormir aussi tellement que c'est confortable.
5: Après 12 mois de travaux et l'ouverture prochaine, vous vous sentez comment ?
6: Toujours stressé, alors content que les travaux finissent, mais après il y a la seconde étape de comment les gens vont accueillir le projet, comment c'est ça, est-ce qu'ils vont aimer. On attend de voir et il y a un peu d'impatience.
5: Une impatience qui devrait bientôt être comblée. L'ouverture du cinéma Le Cube est prévue d'ici la fin du mois d'août.
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0: À tout à l'heure, Alexandre. Allez, on prend tout de suite des nouvelles du temps avec toujours des orages cet après-midi en montagne prévu.
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0: Le soleil sera bien présent ce matin, malgré quelques nuages d'altitude qui traîneront sur le littoral, vraiment pas grand-chose. Les températures en très légère baisse, ça met toujours bien au-dessus des normales de saison. Cet après-midi, retour de l'instabilité, comme hier, en montagne, des averses orageuses qui vont concerner une bonne partie du relief, notamment les vallées orientales, la Castaditch, avec de fortes rafales de vent. Soyez bien sûr très prudent sur le littoral, notamment sur l'ouest. Le soleil continuera à dominer. Les températures seront en très légère hausse cet après-midi. Elles seront comprises entre 35 et 37 degrés dans l'intérieur de la Balagne, le Corteney et autour de Porto-Vecchio, où vous aurez 33 dans la région bastiaise, 36 dans le centre, 34 dans l'arrière-pays ajaccien, 35 vers le Valinque ou 37 sur l'extrême sud, jusqu'à 34 degrés en Balagne.
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0: Dans un instant, l'éphéméride de ce 6 août et Campacuil. L'info sera de retour à 6h30 avec Paul-Antoine Esquercini. Bonne matinée.

0: Oulaman Toudiabé, Gourados, Eric et Jeff Mattei sur RCFM. On parlera dans un instant de crème solaire pour les enfants avec le docteur Kierzek. L'éphéméride de ce 6 août avec tout d'abord le 18e siècle en 1764. Deuxième traité de Compiègne, Gênes autorisait la France à occuper Bastia, Calviel, Gaillot, La Saint-Florent, Ajaccio pour une durée de 4 ans. En 1882, par décret, le président Jules Grévy autorisait une souscription pour ériger une statue de Christophe Colomb à Calvi. En 1934, une naissance accordée, celle d'Edmond Séméogne. Et puis en 1973, nouvelle autorisation accordée à la montée d'Issonne de rejeter les Bourrouges en Méditerranée.
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2: 6h15.
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2: Il est avec nous chaque matin, c'est le docteur Kierzek. Docteur, on revient sur l'importance de la crème solaire, notamment pour les enfants. Bonjour.
3: Bonjour à toutes et à tous. Le casse-tête de tous les parents. Comment protéger ses enfants du soleil sans passer 20 minutes à se battre avec le tube de crème? Et surtout, comment être sûr qu'on l'applique correctement? La protection solaire chez les enfants, c'est pas une option, c'est vraiment une nécessité absolue. La peau est plus fine, plus fragile. Les coups de soleil dans l'enfance augmentent significativement le risque de mélanome à l'âge adulte. Mais effectivement, se faire tartiner de crème, c'est pas toujours une partie de plaisir, sauf si on transforme le geste en jeu. Et c'est ça l'objectif. Alors, pour les bébés de moins de 6 mois, déjà, la règle est claire, il n'y a pas d'exposition directe au soleil. On les protège avec des vêtements couvrants, un chapeau et on les place à l'ombre. À partir de 6 mois, on peut utiliser une crème indice 50+, spécialement conçue pour les enfants, sans parfum, sans alcool et résistante à l'eau. Et pour les enfants plus grands, c'est le même indice 50+, qui est recommandé, car la peau reste fragile. Quant à la quantité, il faut être généreux, hein, l'équivalent d'une cuillère à café bombée pour le visage et le cou, et une bonne noix par bras et par jambe. Vous allez voir, le tube, il va pas faire long feu. En moyenne, il faut prévoir 30 à 40 grammes de crème pour couvrir tout le corps d'un enfant.
2: Quelles astuces ludiques vous pouvez nous donner ?
3: Il existe plusieurs façons de transformer l'application en jeu. Allez, je vous en donne quelques-unes. La peinture solaire. On utilise le stick ou la crème comme un pinceau. On dessine sur la peau des étoiles, des cœurs, des rayures, ce que vous voulez. Et puis l'enfant participe, il va tendre son bras, sa jambe. Il est tout fier de son tatouage éphémère. Et on n'oublie pas le bout du nez, les oreilles et les pieds. Le jeu du miroir, c'est la deuxième astuce. Hein, devant un grand miroir, c'est l'enfant tout seul qui va appliquer la crème sur son ventre ou ses joues, sous l'œil vigilant du parent. Cela lui donne un sentiment un peu d'autonomie. Et puis on va corriger les zones qui sont manquer en douceur, évidemment. Troisième astuce, la chanson de la crème. On invente une petite comptine de 30 secondes, c'est le temps idéal pour que la crème pénètre, et on chante ensemble pendant qu'on l'applique. La routine devient rassurante et attendue. Évidemment, on applique la crème avant de sortir, au moins 20 minutes avant l'exposition. Et la bonne nouvelle, c'est qu'il va falloir renouveler l'application toutes les 2 heures et systématiquement après chaque baignade. Enfin, on complète par une bonne hydratation, évidemment. Ça n'empêche pas la crème solaire de boire, donc il faut boire régulièrement. Et le soir, il y a une crème après soleil apaisante pour la peau. Ça, c'est très bien aussi. Et toutes les protections, vêtements anti-UV, les chapeaux à large bord, je les conseille aussi. Allez, bon été, bonne santé, à l'écoute d'ici, bien sûr.
2: À demain, docteur Kierzek.

0: Robbie Williams sur RCFM, il est temps de prendre la route direction l'ouest du Cap Corse, notre destination de la semaine dans Et Compacuit. Nous sommes ce matin à Féringoul à la rencontre de Julien Orsigne, Alexandre Chaubon, qui s'occupe de la mise en valeur des édifices religieux et de leur entretien.
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0: Les Mouridro indé au Gampani di Féringoulet. Julien Orsigne et Diubaez, Alex Chaubon di Lonza et di Zanfurin. À Nograd, où l'intrabrez et Gampanar y travaillent le Nagour Sigazan. Julien Orsigne.
2: Nous avons commencé à travailler ensemble, et Zanfurin, nous faisons l'électricité. À Libiga, nous avons 22 ans, mi pare. Et nous avons parlé du mystère. 3-4 ans d'aube, nous avons mis à compte notre. Alors, prima, notre entrepreneur, travaillons ensemble. Et un jour, per fortuna, nous avons scontrato un homme qui faisait partie de la prima famille de Campanaro Gorsi. Et cet homme, enfin, cet cristiano, si chiama Robert Lamberti, dira au Zobabo qu'a commencé cet mistero. Et donc, quand nous l'avions scontrato, voulait partir à Ridirada et cercava qui sia per piazza
0: e
2: guida.
0: Et au travail, oggi, un manca per i due assoggiati. Alex Chaubon.
3: Alors, faisons tout ce qui toque au campanile. 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
0: 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Une dernière étape à l'ouest du Cap Corse dans Compacuit, c'est demain. Nous serons à Nonce, nous irons rencontrer les membres de la confrérie Santa Diul, Yadi Gourse, qui a créé récemment. Rendez-vous donc demain pour cette dernière étape à l'ouest du Cap Corse et Compacuit. C'est quand vous voulez, vous le savez, sur l'appli ici RCFM, les 6 saisons à écouter, puis en vidéo sur Facebook et Instagram. Mon Alex.

0: Bojevent ou sur RCFM, les jeunes sont-ils plus méfiants qu'avant? Entre la peur de la trahison, la comparaison permanente et le besoin d'être rassuré, la confiance peut être mise à l'épreuve très tôt dans la relation. Et pourtant, malgré cette méfiance, les jeunes aiment être en couple, ils recherchent l'attachement, la complicité, le soutien. Dans cet épisode de Duantou Tocaté, les jeunes reviennent aussi sur le choix d'être seuls, parfois pour ne pas se prendre la tête, pour éviter les complications ou simplement pour se protéger. On retrouve nos lycéens ajaxiens avec Patrice Roubaud.
1: Une question, les jeunes sont-ils plus méfiants aujourd'hui qu'avant par rapport à la relation amoureuse?
2: Oui, comme on l'a vu avec la jalousie constante, il y a beaucoup, beaucoup de méfiance.
3: Moi, je pense qu'il y a de la méfiance, mais pas à tous les niveaux. On peut vraiment se rendre compte au fur et à mesure quand on est avec quelqu'un qu'on aurait juste méfié. Mais au moment propice, des fois on oublie un peu de se méfier. Ça passe un peu en second plan, j'ai l'impression.
4: Ouais, moi, je pense qu'il y a quand même une forte envie des gens d'être en couple, d'avoir quelqu'un auprès d'eux. Mais je pense qu'il y a beaucoup de méfiance, de tromperie, de jalousie, de prise de tête, enfin, il y a vraiment beaucoup de méfiance autour de tout ça.
1: Donc les jeunes ne font pas le premier pas, préfèrent rester finalement dans leur monde, rester seuls?
4: Ça dépend. Je pense qu'il y en a beaucoup quand même qui ont besoin d'attention, qui ont besoin d'être vus et qui ont besoin aussi d'avoir quelqu'un auprès d'eux.
1: C'est vrai que c'est très personnel, et est-il difficile d'être célibataire quand on est jeune alors?
2: Non, pas du tout.
3: C'est le kiff, non, d'être célibataire. Donc, j'ai un groupe d'amis, on est 6, la moitié sont en couple et nous on est 3, on n'est pas en couple, enfin ça me dérange pas du tout, franchement. Des fois, on vit même des situations, c'est encore plus drôle que si on était en couple, quoi. Puis quand je vois les prises de tête, moi, ça me donne pas du tout envie. Hein.
2: Bah, c'est ça le problème, justement. Quand on est célibataire, maintenant, il y a une forme de liberté. Et c'est un problème de parler de liberté, parce que même quand on est en couple, il est censé avoir une liberté aussi. Comme l'a dit Anna, il y a tellement de prises de tête qu'on n'est plus libre. C'est très compliqué. Et du coup, quand on est célibataire, quand on voit tout ça autour, on se dit... c'est pas mal en fait.
4: C'est normal que dans tout couple, je pense qu'il y ait des disputes, et c'est comme ça qu'aussi ça évolue. Moi, je sais pas, je suis très libre et je peux faire un peu ce que je veux. Si j'ai envie de sortir ce soir avec mes copines, je sors ce soir avec mes copines et il n'y a pas d'autre choix possible. Et alors que c'est souvent ce que les gens essayent d'éviter d'être en couple, parce qu'il y a trop de contraintes pour les sorties, pour les trucs, alors que pas du tout.
3: Oui, ouais, parce que c'est tombé sur quelqu'un de bien.
4: Oui, voilà. Et parce que j'ai réussi à trouver quelqu'un qui me convient et qui me comprend. Mais par exemple, on peut sortir demain, après-demain, mais ça sera comme ça. Et puis il n'y a pas de prise de tête parce qu'on doit sortir.
2: Pour trouver le bonheur dans l'amour, bien sûr, il faut que ça apporte quelque chose à notre vie. Déjà, il faut être bien avec soi-même en premier lieu. Ensuite, il faut que la personne avec qui on est, elle ajoute un plus dans notre vie.
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0: C'est heureux maintenant qu'on retourne à Dibarla, d'Inoustri Bianti, d'Inoustri Vior et Koubinchan, sous Albertini, Bage et Vioriti.
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0: 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Tout à l'heure aux alentours des 7h20, nous prenons la direction de la Taouagne pour parler du 4e marché de Taï ou de Taï Zoulatch qui aura lieu ce week-end. De nombreux exposants, artisans et producteurs seront avec nous et avec vous. On en parlera avec notre invité Paul Renaud. Pine, à rendez-vous à 7h20 donc.

I Can Dance Genesis sur RCFM à 9h05. Vous retrouverez les experts avec cette semaine Arthur Solinas. Il recevra Nathalie Roudil-Rebillou. On parlera d'hypnose avec elle. Toutes vos questions autour de cette spécialité au 04 95 32 22 22 dans les experts avec Arthur Solinas. À suivre l'humour en tube.

0: L'Alba du Hugo, Rideau Diédoumani sur RCFM.
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0: Les vacances, c'est super, surtout quand on en prend pour changer d'air. Mais dans l'humour en tube, Fred Ballard a remarqué que parfois, il valait mieux ne pas demander aux autres comment se passaient leurs vacances, parce que la réponse ne fait pas toujours rêver.
2: Super. J'avais juste oublié un tout petit détail. En fait, c'est que mes amis de Lyon, enfin mes amis d'enfance, ils ont tous des filles avec des bras, là,
7: Alors oui, c'est tout le problème avec les amis d'enfance, c'est que avec le temps, le sens du mot enfance évolue. Hein, on a beau être avec ses amis d'enfance, ils ne sont plus des enfants. En revanche, ils ont des enfants avec des bras, des jambes et des grandes bouches.
2: Les enfants des autres, j'aime bien, mais loin comme ça, à l'école. Ouh, voilà, allez. Ouais, c'est ça, dégage, voilà, je t'ai vu. Allez. Je ne sais pas comment ils sont trop comme ça. Non, parce que ce qui est horrible, en fait, tout simplement, c'est d'être la seule à ne pas avoir d'enfant dans un groupe d'amis. Ça, c'est terrible. On se sent un petit peu comme une merde, en fait.
7: Ah bah oui, on a beau s'appeler Florence Forestier, on n'est plus rien à côté d'un petit machin haut comme trois pommes. On a beau sortir les meilleures vannes du monde à côté d'un cacaboudin qui rend tout le monde hilar. On n'y a pas photo. Donc, vacances un peu roulou pour Flo. Et faut surtout pas demander non plus à Momo Bento où est-ce qu'il part pour les vacances.
8: En général, ceux qui te posent cette question, tu pars où en vacances? C'est des gens qui ont préparé leur voyage, imprimé leur billet, ils attendent juste que tu leur poses la question. Tu sais, dès que tu lui dis tu pars où, moi je pars en Espagne, au Maroc, au Bahamas, Bali, Bora Bora. Et après tout ça, il te dit, et toi, tu pars où? Bah, j'ai envie de partir avec toi, cousin. Tu m'as trop bien vendu le projet.
7: Voilà, donc faut éviter de se vanter hein, quand on part pour des vacances de rêve. Il y en a qui savent très bien comment taper l'incruste. Et pour peu qu'ils aient des enfants qui répètent cacaboudin en boucle toute la journée, les vacances de rêve s'annoncent furieusement poilantes. Allez, bonnes vacances quand même.
0: L'humour en tube avec Fred Ballard à suivre le journal.
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0: Animaux fragiles, Icare et Zaz sur RCFM. Nous sommes aujourd'hui le jeudi 6 août, il est 7h. Journal Alexandre Sanguinetti, bonjour.
1: Bonjour Christophe, bonjour à toutes et à tous.
0: À quelques jours des journées de Corte, il y a quelques semaines du vote attendu au Sénat sur le projet d'autonomie de la Corse, le FLNC a tenu hier soir une conférence de presse.
1: Et dans ce rendez-vous clandestin où seuls nos confrères de Corse Matin ont été conviés, une quinzaine de militants, cagoulés, armés, lourdement, ont lu un communiqué de 5 pages signé du seul FLNC Union des combattants. Selon les premiers éléments diffusés par Corse Matin, Alexandre Antonini, le communiqué fustige le projet d'autonomie et d'évolution institutionnelle de la Corse.
2: Les clandestins tirent en effet à boulet rouge sur le projet d'autonomie voté le 23 juin dernier à l'Assemblée nationale. Une mascarade selon le FLNC qui estime qu'il renie les revendications nationalistes de ces dernières années. Armé de fusils automatiques, de pistolets mitrailleurs et de plusieurs armes de poing, le FLNC tacle également les soutiens du processus de Beauvau, notamment ce, je cite, qui s'exprime au nom du mouvement national, jugeant qu'ils commettent une duperie sans précédent. Les clandestins font aussi référence à l'un des termes qui a fait polémique au cours de l'écriture du texte adopté au Parlement. Le peuple Corse ne sera jamais une vulgaire communauté administrative, lâche un militant cagoulé. Un argument largement repris depuis le début des négociations avec Paris par le mouvement indépendantiste Nazione. Enfin, le FLNC s'adresse laconiquement aux nouveaux arrivants en Corse en lançant un « Restez chez vous, ne vous considérez pas en sécurité sur notre territoire », dit le FLNC.
1: Un communiqué qui donc fustige également la notion même en fait de communauté, qu'elle soit communauté de destin ou communauté insulaire, c'est ce qu'affirment les clandestins.
0: Attention aux arnaques cet été.
1: La gendarmerie de Corse appelle notamment les restaurateurs à la plus grande vigilance concernant l'achat de vin. Des escrocs proposent en effet des prix très alléchants, mais ils partent avec l'argent et sans livrer le vin. Plusieurs signalements ont été faits aux autorités. Julia Beaufis, l'alerte a été donnée sur les réseaux sociaux.
3: Restaurateurs, soyez vigilants. Les mots des gendarmes de Corse sur les réseaux sociaux. Les signalements se sont multipliés ces dernières semaines. Martine, patronne du restaurant Le Don Quichotte à Ajaccio, a déjà été alerté par ses proches, mais personne ne l'a démarché.
4: Non, moi j'ai entendu parler comme ça, par les réseaux, par les jeunes, par mon fils et tout.
3: Elle se sent protégée d'une telle escroquerie.
4: C'est pas qu'on n'est pas concerné, mais on a des représentants depuis des années, on travaille avec eux et on achète le vin que chez eux. Mais je les garde, hein. Voilà. Déjà que c'est difficile cette année pour eux, donc...
3: Bon. Cathy, gérante du Saint-Pierre, dans la même rue, n'a pas non plus été contactée.
5: Jamais, il n'y a pas eu de démarchage, rien du tout. Non.
3: Vous, vous sentez à l'abri que ça puisse vous arriver?
5: Ben oui, parce qu'on travaille qu'avec un seul fournisseur. On est fidèle et on reste toujours avec notre fournisseur de vin.
3: Le mode opératoire des escrocs est bien rodé. Ils proposent des prix défiant toute concurrence, vous proposent ensuite un rendez-vous sur un parking avec la somme en liquide, prennent l'argent, mais bien sûr, la livraison n'arrive jamais. Pour Cathy, ce paiement en espèces, c'est déjà une alerte.
5: Tu peux quand même, hein. Oui, on n'est pas idiots. Hein.
3: La gendarmerie de Corse prévient donc, ne réglez jamais une commande en espèces, méfiez-vous des offres anormalement avantageuses. Vérifiez l'identité du vendeur, de l'existence de son entreprise aussi. Refusez tout paiement avant d'avoir la marchandise sous les yeux et surtout en cas de doute, renoncez immédiatement à la transaction.
0: Et puisqu'on parle de vin, les vendanges sont de plus en plus précoces.
1: Oui, des vendanges le 5 août. C'est une première pour Romain Salasque, viticulteur à Carbouch. Hier donc, il a débuté cette saison de vendanges, un petit peu contraint et forcé. Le réchauffement climatique et les vagues de sécheresse font monter la teneur en sucre et en alcool du raisin de plus en plus tôt. Il faut donc s'adapter. C'est ce qu'explique Romain Salasque au micro de Marion Galland.
6: Alors c'est un peu tôt, mais on s'aperçoit que depuis plusieurs années, on vendange quand même de plus en plus tôt. Moi, quand j'étais enfant, je me souviens à la Plaine de Père, et on vendangeait fin septembre, début octobre. Après, il faut dire que on faisait pas le même vin non plus, mais on vendange plus tôt. Voilà, on est sur la quatrième vague de canicule, il fait 36 tous les jours, ça fait 3 mois qu'on n'a pas eu une goutte d'eau. Voilà, tous ces phénomènes mis les uns bout à bout, ça nous amène à vendanger tôt, parce que si on attend trop, les raisins vont se dessécher, on va avoir un degré alcoolique encore plus haut, probablement. Enfin voilà, donc on essaye aussi d'adapter nos vendanges au vin qu'on veut faire, tout en maintenant la qualité qu'on exige d'avoir, que le consommateur exige d'avoir. Donc tous ces paramètres font qu'on a décidé de vendanger cette année le 5 août, ce qui est pour moi la première fois.
0: On passe au sport et au football.
1: Après une saison très compliquée l'an dernier, un été mouvementé, le Sporting Club de Bastia retrouve la compétition. Les Bastia accueillent le Puy-en-Velay ce vendredi dans un stade armand de chaises arrivé vide en raison des incidents de la dernière journée face au Mans la saison dernière. Pour reprendre leur marque, les joueurs se sont entraînés sur la pelouse de Fouriagne, des derniers préparatifs suivis par Baptiste Mosconi.
7: Après 5 matchs de préparation conclus par une victoire, une défaite et 3 matchs nuls, le Sporting Club de Bastia va enfin retrouver la compétition. Pour peaufiner la préparation, le groupe a même retrouvé Fouriagne lors d'un entraînement. Pour le coach Laurent Peyrelade, il s'agissait de préparer au mieux la particularité du huis clos et de régler les derniers détails.
8: C'était l'idée, bien sûr, de jouer à vide dans ce stade. Il est magnifique, mais il serait magnifique plein. Mais c'est comme ça. Donc oui, l'idée, c'était d'intégrer des notes nouveaux, qui puissent s'entraîner sur ce stade-là, qui voient ce que ça donne en termes de dimension, en termes d'espace, prendre des repères. Et en plus, il sera vide, donc là, les repères sont idéaux.
7: Si les supporters attendent du club de l'ambition et une remontée directe en Ligue 2, l'entraîneur se montre, lui, bien plus mesuré. Il veut d'abord reconquérir les supporters avant de leur faire des promesses.
8: Je suis sur du très court terme, très court terme. Mon objectif, c'est de gagner ce match-là, de gagner le suivant. L'idée, c'est que les 16 bonhommes qui sont là vendredi soient prêts à se bagarrer ensemble, de montrer aux gens quelle est la valeur de notre équipe, quelle est notre âme. Après, les objectifs, ils viennent tranquillement avec ce que tu démontres sur le terrain. Sinon, ce ne sont que des mots.
7: Et s'ils veulent reconquérir rapidement le cœur des Tourquignes, les joueurs auront 2 matchs à huis clos à disposition avant de retrouver l'ambiance de Fouriagne le 5 septembre prochain avec la venue d'Amiens.
1: Et Claude Ferrandi, le président du Sporting, sera à 8h moins le quart l'invité de la rédaction d'RCFM. Il répondra aux questions d'Alexandre Anthony.
0: Du sport encore, la raquette de corail s'apprête à écrire une nouvelle page de son histoire.
1: La compétition européenne réunissant les plus grands talents féminins de moins de 12 ans débute ce jeudi. Tournoi prestigieux qui déménage cette année donc d'Ajaccio à Bastia et Luciana où se déroulent à partir de ce matin les premières rencontres sur les courts en terre battue du centre territorial. Une véritable pépinière de jeunes talents avec de grands noms de la balle jaune passés par cette compétition. Jean-Baptiste Benjamin a été le témoin du développement de ces jeunes pépites. Il a organisé de nombreuses années la compétition à Ajaccio.
9: Une fierté d'avoir reçu toutes ces jeunes filles dont aujourd'hui certaines sont les numéro 1 mondial, sont vainqueurs des grands chelems. Alors pour être très honnête, quand elles ont 12 ans, on se doute peut-être pas parce qu'elles ont toutes à peu près le même niveau. Mais quand on les revoit après et qu'elles ont été extraordinaires chez nous et que là elles sont au firmament du tennis, c'est vraiment encore vraie fierté. Oui. Et je crois que c'est un petit peu sur le tas que les choses se font. Après vous savez, la raquette de corail c'est un cahier des charges. Ce qu'il faut derrière, c'est ce qu'ils font. Ce qu'on a fait nous, c'est mettre de l'humain, mettre des bénévoles, mettre des gens qui ont envie de partager un événement, partager des moments ensemble. Et en fait, après, ça marche très très bien.
1: La raquette de corail jusqu'au 9 août.
0: Allez, prudence en montagne cet après-midi avec le retour des orages.
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0: Quelques passages nuageux ce matin sur le littoral, mais le soleil sera bien présent dans le courant de la matinée. Le ciel sera très bleu ce matin en montagne, mais cet après-midi, retour donc de cette perturbation qui avait déjà concerné hier donc le relief avec des averses orageuses qui seront d'actualité sur les vallées, dans les vallées orientales et en Castaniche, avec de fortes rafales de vent. Soyez bien sûr prudents sur l'ouest en bord de mer. Le soleil sera très généreux. Quelques nuages traîneront sur la façade orientale. Les températures vont gagner 1 à 2 degrés cet après-midi. Il fera jusqu'à 35 à 37 degrés dans l'intérieur de la Balagne, dans le Courtenay et autour de Porto-Vé. Pour demain, vendredi, ça s'annonce très beau, même en montagne, avec un temps qui restera sec. Le vent d'ouest va se renforcer sur l'extrême sud. Il sera assez fort, notamment dans les Bouches de Bonifacio. Et les températures demain, vendredi, resteront très élevé.
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0: Retour de l'info à 7h30 avec un nouveau journal présenté par Paul Anton Esquercini. Bonne journée à tous. Allô.

Qui più bello non c'è Orizzonte qui sera en concert demain soir à Tumino et puis samedi vous retrouverez le groupe à Campo pour le festival Campo in Festa. Un autre groupe qui poursuit sa tournée estivale, c'est Messager et qui vous attend lundi prochain dans un superbe endroit inauguré récemment. C'est l'amphithéâtre Séléné à Calvi. Messager qui vous présentera ses créations. Soyez là où le plus rapide, nous appelez. Deux places pour vous au standard. C'est Julie qui vous accueille au 04 95 32 22 22. Deux places donc pour le concert d'Messager lundi prochain, le 10 août à Calvi. Amphithéâtre Séléné. Bonne chance à tous. Dans un instant, c'est mon œil avec Gérald Roux. On reparlera du prix des billets pour les concerts de Céline Dion. Tu me dis

0: piège. Au malheur, Emmanuel Moir sur RCFM.
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0: 7h15, mon œil dans le rétro avec Gérald Roux et on reparle ce matin de l'un des gros sujets du printemps, le prix des places de concert de Céline Dion.
4: Céline Dion, à la Défense Arena, en septembre-octobre, c'est l'événement de l'année sur la planète musique. Fin mars, quand elle annonce son retour, la star québécoise affole les fans du monde entier et leur compte en banque. Les prix des places, entre 90 et 300 euros, vont rapidement décoller. Certains acheteurs valident des commandes à un prix donné et au moment de payer, un site internet leur facture le prix multiplié par 2, 3 ou 4. C'était, paraît-il, un bug, se justifie le site concerné. Pour expliquer l'explosion du prix des places, certains ont accusé la tarification dynamique qui fait grimper les prix en fonction de la demande. On avait découvert le phénomène avec les concerts des Anglais d'Oasis l'an dernier, une belle polémique en Grande-Bretagne. Il y a quelques jours, j'ai retrouvé un vieux billet de concert de Police à Lyon en 1983. C'était à l'époque l'un des plus grands groupes du monde avec U2 ou les Stones. Donc un concert de Police en 83, c'était l'événement. Prix des places, 85 francs. Ce qui correspond aujourd'hui, en tenant compte de l'inflation, à 30 euros. On est donc très très loin du prix des méga-concerts de 2026. Vous allez me dire que tout a changé en plus de 40 ans et vous avez raison. Aujourd'hui, les artistes gagnent beaucoup moins d'argent en vendant des disques puisqu'il n'y a pratiquement plus de disques. Juste du streaming qui rapporte très peu aux petits artistes. Les concerts, c'est leur seul gagne-pain, donc les prix ont enflé. Céline Dion, elle, n'a pas ce problème. Elle engrange des milliards d'écoutes sur les plateformes. Elle peut gagner sur les deux tableaux, streaming plus concert. Dans l'absolu, elle et son tourneur seraient en mesure de faire payer moins cher les spectacles. Mais depuis 40 ans, une autre chose a changé. Plus global, c'est le modèle économique libéral dans lequel nous vivons. Une course au profit partout, qui génère des revenus records pour les plus gros, grands patrons, stars de foot, de cinéma et chanteur. Après, un artiste est toujours libre de ne pas matraquer ses fans. C'est ce que revendiquent Indochine ou les Cure, qui sont partis en guerre contre la tarification dynamique.
0: Mon œil dans le rétro avec Gérald Roux chaque matin sur RCFM. On prend la direction de la Tawaïa dans un instant, s'arrêtera sur la commune de Tahuizoulac qui vous propose ce week-end le 4e marché de Taaliou. On en parlera avec notre invité, il y aura de nombreux exposants, artisans et producteurs de la musique aussi au programme durant ce week-end.

0: Diana Ross sur RCFM à 7h22.
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0: Et on prend comme promis la direction de la Taouagne. On s'arrête sur la commune de Tahuzoulach et plus précisément à Taliou ce matin pour vous parler du quatrième marché qui aura lieu ce week-end avec de l'artisanat, des producteurs, de la musique aussi. Nous allons en parler avec notre invité, c'est Paul Renaud Pine qui est avec nous. Bonjour Paul Renaud.
2: Bonjour Christophe.
0: Merci d'être avec nous. Alors avant de parler de cette manifestation, il y a une association hein, autour de cette belle fête que vous organisez depuis 4 ans.
2: Alors oui, il y a l'association Ada Inc. Et cette année, on a un gros coup de main puisqu'on a l'association des Higachaori Dayu qui nous soutiennent et qui nous donnent un coup de main pour préparer ce quatrième marché.
0: On le disait, l'artisanat insulaire, les producteurs seront à l'honneur durant ces deux jours.
2: Alors oui, hein, bien sûr, notre but, la priorité, c'est de mettre à l'honneur les artisans de la commune, puisqu'on en a sur le canton et sur la commune, et d'ailleurs, notamment avec un coutelier, donc Monsieur Nicolas, on aura des créations de crochets, des bijoux, des pierres naturelles, bien sûr mon ami Loïc Pouge et Biscotti Marie avec ses miatchos et ses beignets. On a aussi des stands de tapenade, l'association Tidéline qui nous a rejoints avec les jouets pour les enfants. On a le fameux, bien connu, tir à la carabine et les crêpes, barbe à papa et tout ça.
0: Voilà, donc ça se passera donc au hameau de Taille.
2: C'est ça, hameau de Taille. Alors cette année, on a changé un peu la manière de faire, puisque vu les fortes chaleurs, on commencera samedi à partir de 16h pour le marché, donc il durera après jusqu'à minuit. À 21h, un concert gratuit avec le groupe Pulp Fiction, que nous a recommandé notre ami Pierre-Paul Gori.
0: Qui d'ailleurs, Pierre-Paul, qui on le sait, le créateur de Ricourt du Débé de Roba. Alors, il est originaire de Tahuzoulach et cette année encore, il vous donne un sacré coup de main avec un événement qui va réunir, Paul Renaud, de nombreux chanteurs amateurs de la région.
2: C'est ça, les chanteurs, Payelaï, qui va réunir de la région et de toute la Taouagne, et d'ailleurs, hein, il nous fait le plaisir encore cette année, le dimanche, à partir de 11h, avec avec Ricourt de Débé de Roba, à partir de 11h, donc Padier, les chants corses.
0: Voilà, donc ne manquez pas, si vous êtes dans le coin, venir écouter ces jeunes chanteurs, hein, puisqu'on le sait que Pedro Ba met à l'honneur depuis de très nombreuses années à travers les réseaux sociaux, à travers des vidéos qu'on peut voir. Donc ces jeunes chanteurs insulaires qu'il enregistre dans différents événements, il sera donc avec vous ce dimanche. Et puis une visite, et non des moindres, celle du cardinal Bustillo qui sera avec vous le dimanche.
2: Alors oui, on m'a dit ça, c'est ça. On m'a dit que le cardinal devait venir, mais voilà, j'ai pas. C'est la mairie donc qui s'en est occupée. D'ailleurs, bien sûr, je remercie tous les partenaires, hein, que ce soit la mairie, la communauté des communes, les Odorites qui nous soutiennent aussi sur cet événement. Et aussi, on a prévu pour la chaleur, puisqu'on a installé dans tout le village des brumisateurs pour rafraîchir l'atmosphère et bien sûr nos artisans qui vont avoir un peu chaud.
0: Voilà, ça c'est une bonne chose. Rendez-vous ce week-end, samedi et dimanche, donc pour le quatrième marché de Taille, artisan producteur à l'honneur de la musique avec le groupe Pulp Fiction. C'est donc samedi soir et puis on ne manque pas aussi ce beau moment de partage autour de la musique de la tradition avec Rigour du Bédrouba. Ce sera donc dimanche à partir de midi. Venez nombreux, c'est au hameau de Taille ou en Balagne samedi et dimanche. Merci beaucoup Paul Renaud Pine d'avoir été avec nous.
2: Merci Christophe, merci RCFM tous les ans de nous accompagner sur ce projet.
0: Et à bientôt.
2: À bientôt.
0: Bonne journée, au revoir.
2: Bonne journée, au revoir.
0: À suivre le journal, Paolo Antonio Squarcini à 7h30.

0: John Tawai à l'Antarctique FM. Fanny Vaccarette, c'est créatrice, elle a créé cette marque de bijoux Tophaz à Corté. Créer, développer une marque de bijoux en Corse comporte des opportunités mais aussi des défis. Marché local, tourisme, distribution, elle évoque la réalité de l'entrepreneuriat insulaire au micro de Mickaël Andriani dans l'écho d'ici.
1: Créer une marque en Corse, une marque de bijoux aujourd'hui, c'est un atout, c'est un défi?
2: C'est un petit peu des deux, parce que moi je trouve que c'est quand même une chance de pouvoir développer une marque de bijoux, être artisan en Corse, on a beaucoup de ressources et c'est quand même un avantage. On est inspiré par tous les paysages et le cadre qu'on peut avoir. Maintenant, c'est vrai qu'on se heurte notamment à certaines difficultés. Moi, mon corail vient de Corse, donc je n'ai pas le souci, mais tous mes fournisseurs viennent entre guillemets du continent et c'est vrai que c'est pas toujours facile pour se faire approvisionner d'un point de vue aussi pour développer son entreprise. Des fois, c'est pas toujours facile dû à cette insularité. Donc, pour moi, il y a des avantages et des inconvénients. Maintenant, il faut savoir composer avec. Mais malgré tout, moi, je dirais quand même que c'est quand même une grande chance qu'on a de pouvoir créer, de pouvoir être artisan dans une région comme la Corse. Donc, voilà.
1: Comment est-ce que se développe Tophaz aujourd'hui? Vous avez votre boutique à Corté. Vous comptez également étendre votre champ d'action?
2: Alors oui, pour le moment, je diffuse uniquement dans mon atelier boutique à Corté. J'ai également mon site internet pour les personnes qui sont de Corse du Sud ou même sur le continent, j'expédie. Maintenant, c'est vrai que actuellement, je ne suis pas fermée à travailler avec des bijouteries, des magasins principalement locaux en Corse pour me développer parce que j'ai tout simplement envie de me faire connaître auprès des Corses parce que c'est vrai que le corail de Bonifacio, il y en a très peu qui le travaille en Corse, ça se compte vraiment sur les doigts d'une seule main, si je puis dire, même moins. Donc c'est vrai que pour le moment je suis basée sur Corté et mon site internet, mais je ne suis pas fermée à travailler notamment avec des bijouteries de Corse du Sud ou d'autres Corses. Oui.
1: Est-ce que le tourisme joue un rôle clé dans votre activité?
2: Pour moi, le tourisme c'est important parce que j'ai vraiment à cœur quand j'ai un touriste qui rentre dans mon magasin de lui expliquer ce que je fais, de lui expliquer que je fais un travail manuel, de lui parler de mon histoire, de ma marque, pourquoi j'ai choisi aussi de travailler dans le rural. Parce que Corté c'est le rural, de lui parler de mon corail de Bonifacio, de lui parler de mon histoire, parce que c'est vrai que les touristes c'est pas forcément des choses qu'ils connaissent, ils ont l'image oui du corail d'une manière générale ou italien, mais pour moi oui le tourisme c'est vraiment c'est quelque chose de clé aussi pour me faire connaître et pour faire connaître d'une manière générale aussi l'artisanat corse à ces personnes. Oui.
0: Fanny Vaccarette, sa créatrice de la marque de bijoux Tophaz à Corté dans l'écho d'ici avec Mickaël Andriani. 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À suivre l'invité de la rédaction, 8h moins le quart, le président du Sporting Club de Bastia sera avec nous ce matin, Claude Ferrandi. Et puis c'est pas des salades bien sûr avec Fabrice Fenouillard avant de rejoindre l'actualité à 8h et Alexandre Sanguinetti.

0: Maniac, Michael Sambello sur RCFM.
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0: 8h moins le quart.
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0: Alors que le Sporting Club de Bastia s'apprête à jouer son premier match de Ligue 3 demain soir à Fouriani face au Puy, nous recevons son président. À la veille de ce rendez-vous, parmi les thèmes abordés ce matin, les objectifs, les finances, le mercato ou bien encore la formation, Claude Ferrand y répond aux questions d'Alexandre Antonini.
5: Claude Ferrand dit bonjour.
6: Bonjour.
5: Après une année très compliquée, on a l'impression que le Sporting repart d'une page blanche. Est-ce le cas?
6: Oui, et ben il a fallu qu'on digère un peu cette année très compliquée, comme vous l'avez dit, que l'on a subi avec cette relégation en bout de chaîne. Il fallait absolument que l'on digère, qu'on lave les têtes et qu'on reparte avec une nouvelle énergie. Et voilà, c'est ce qu'on est en train de faire. C'est ce qu'on est en train de réaliser.
5: Les mots de la saison passée, du mois de janvier au mois de mai, on a l'impression qui sont toujours présents aussi du côté du Sporting, ou ils se sont totalement estompés?
6: Non, les mots ne sont plus là. Après, c'est le terrain qui va dicter sa loi, hein. C'est de là que tout part à chaque fois. Mais on a fait ce qu'il fallait, je dirais justement dans la restructuration en interne. Voilà, on a fait des choses qui nous permettent. C'est pas un beau terme parce que c'est pas, je dirais, d'assainir, mais c'est pas vraiment le terme. On manquait pas de ça, mais voilà, repartir avec des idées nouvelles et plus de fraîcheur.
5: Dernièrement, vous avez participé à une réunion publique, hein, avec vos supporters. Vous avez été justement très alarmiste au sujet des finances du club, avec, quoi qu'il advienne, un déficit structurel de 3,5 millions d'euros en fin de saison. Une relégation administrative, est-ce qu'elle est possible s'il n'y a pas d'accession à la clé en Ligue 2 la saison prochaine?
6: Non, pas du tout. Non. Justement, c'est à ça qu'on travaille. Le principe, être alarmiste, c'est pas alarmer pour faire prendre de panique et que chacun court de son côté. C'est de véritablement de mettre en exergue les difficultés qui sont celles d'un club comme le nôtre, dans une micro-région où économiquement, ben, on n'a pas d'industrie et on est relativement faible. Le principe est celui-là, c'est de dire qu'aujourd'hui, le modèle du foot français, vous partez en début de saison avec un déficit, et c'est le modèle du foot français. Et en fait, vous vous dites, bon, comment je fais pour combler mon déficit? Et on, chaque fois, on compte sur les ventes de joueurs pour venir combler. Et en fait, la difficulté, elle est augmentée aujourd'hui par le fait que jusqu'alors, on touchait des droits télé, aujourd'hui, il n'y en a plus.
5: Justement, vous avez souvent pris en exemple, hein, cette absence de droits télé, mais comment d'autres clubs de votre niveau arrivent à sortir la tête de l'eau et pas le Sporting Club de Bastia?
6: Mais je pense que c'est une fausse idée de dire qu'on sort pas la tête de l'eau. Justement, on sort la tête de l'eau. C'est là l'amalgame. Après, d'autres clubs ont des gens qui sont à leur tête, qui sont fortunés et qui mettent 4, 6 millions tous les ans pour venir combler le déficit, justement. Je suis désolé, mais on n'a pas cette capacité-là, que ça soit la famille Ferrand ou les associés aujourd'hui n'ont pas la capacité à injecter 4 à 6 millions d'euros tous les ans dans le club.
5: Au cours de la réunion dont on parlait il y a quelques instants, certains supporters estimaient même qu'il manquait de la passion dans la direction du club, qu'il fallait apporter davantage de 109. Est-ce envisageable, là aussi, en plus des actionnaires récents qui sont arrivés dans le club?
6: Mais bien entendu. Je veux dire, le club a toujours été ouvert à tout le monde, et ceux qui ont envie d'apporter du 109, ils sont les bienvenus pour venir nous aider justement dans cette mission qui est de redonner peut-être plus de vie encore, plus de fougue, bien au contraire.
5: Côté sportif, on a constaté cette intersaison des difficultés pour recruter des profils d'expérience. 5 recrues à présent. Est-ce que le mercato du Sporting est terminé?
6: Des difficultés, je vois pas où. On a eu des difficultés à recruter des gens d'expérience. Après, qui voulait des gens d'expérience? Les gens autour de nous ou le coordinateur sportif? Je ne sais pas. Moi, je sais ce que voulait le coordinateur sportif, et je pense qu'il a fait ce qu'il voulait faire, à peu près, Évidemment, il y a toujours des aléas. Le mercato, il est en grande partie terminé. Il nous reste quelques joueurs, je dirais, à faire sortir pour pouvoir en faire rentrer d'autres. Mais je pense qu'il était prévu que l'on joue avec une équipe qui soit relativement jeune, agrémentée de certains joueurs d'expérience. Vous avez quand même aujourd'hui, je vais partir des cages, vous avez Théo de Persin qui est un joueur qui a quand même une expérience en Ligue 1. Donc c'est pas un jeune joueur. Vous avez Anthony Roncaglia qui est avec le Sporting sur depuis les 5 saisons en Ligue 2. Vous avez Gustave Acquesson. Vous avez Joachim Meyer, donc je vois pas où aujourd'hui on peut dire qu'on a une équipe qui est très jeune et en manque d'expérience.
5: Est-ce que votre équipe sera suffisamment armée pour lutter dans le tableau? Est-ce l'objectif du Sporting cette saison?
6: Je l'ai dit, mon objectif, il est de redevenir un club humble. Je vais repartir sur ce qu'on faisait quand on était dans un mode d'accession. C'est qu'on est là aujourd'hui pour acquérir notre maintien le plus tôt possible. Après, on jouera, évidemment qu'on a envie, et les joueurs jouent pour gagner et pour espérer être au plus haut. Aucune promesse là-dessus, parce que les promesses, il faut être sûr de les tenir quand on les fait. Je pense qu'on a un groupe qui aujourd'hui compétitif. Il donne satisfaction en tout cas sur la préparation. Et puis on verra par la suite comment on peut faire et réajuster éventuellement si besoin.
5: Enfin, Claude Ferrand dit, même si cela coûte énormément d'argent, on parle de la formation, bien sûr, presque 2 millions d'euros cette année dans votre budget de 9 millions. L'occasion certainement pour vous de préparer un nouveau modèle pour le Sporting et préparer demain, bien sûr.
6: Mais ça fait partie des choses qu'on n'a pas souhaité. Sur lesquels on n'a pas souhaité réaliser beaucoup d'économies parce qu'on connaît les besoins de la formation. C'est pour nous aujourd'hui un des poumons de notre club. Hein. J'oublie pas quand on a repris il y a 10 ans où les gens venaient me voir en me disant n'oubliez pas la formation. Je l'ai pas oublié. Certains de nos supporters qui me faisaient la remarque, eux l'ont oublié. Ça fait partie évidemment des sources d'économies potentielles. Quand vous réfléchissez à froid avec les associés, on s'est rendu au cours de nos discussions, on s'est bien dit qu'on ne pouvait pas faire d'économies là-dessus. Ça veut pas dire qu'il y en a pas qui arriveront, parce qu'il va falloir faire des économies partout, mais c'est un point essentiel de la structuration du club.
5: Claude Ferrand, merci d'avoir répondu à nos questions.
6: Merci beaucoup.
0: Claude Ferrand, du président du Sporting Club de Bastia, avec Alexandre Antonini. Premier match donc de la saison du Sporting, c'est demain, SCB Le Puy à vivre, en direct sur RCFM à partir de 20h45.

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2: Bonjour les amis, je sais qu'il y en a beaucoup parmi ceux qui m'écoutent aujourd'hui, qui font du footing, qui peut-être également préparent le marathon. Eh bien, ça me donne envie de retourner du côté d'Athènes, il y a environ 2500 ans. À cette époque, la cité grecque tremble alors face à l'Empire perse. Celui-ci est immense, puissant et sûr de sa victoire. Sur la plaine de Marathon, à une quarantaine de kilomètres d'Athènes, Hoplite et Archée s'apprêtent à livrer un combat qui semble perdu d'avance. Et pourtant, contre toute attente, les Athéniens remportent une victoire éclatante. Une bataille qui change le destin du monde grec. La démocratie athénienne est sauvée. C'est à ce moment que naît la légende. Un soldat, nommé Phidippides, reçoit l'ordre de courir jusqu'à Athènes pour annoncer la nouvelle. Pas de cheval, pas de relais, uniquement ses jambes et son souffle. Après avoir parcouru, dit-on, 40 kilomètres, il arrive sur l'Agora, haletant, à bout de force. Il lance alors un dernier cri « Nous avons vaincu !» et s'effondre, mort d'épuisement. Cette histoire que les spécialistes discutent encore, car Phidippides avait déjà accompli quelques jours plus tôt un voyage de 200 kilomètres jusqu'à Sparte pour demander de l'aide, est devenu, malgré tout, un mythe fondateur. Et plus de deux millénaires plus tard, en 1896, quand les Jeux Olympiques modernes renaissent à Athènes, on décide de créer une épreuve en hommage à ce messager héroïque. On l'appelle le marathon. La première course fait environ 40 kilomètres, mais lors des Jeux de Londres, en 1908, on rallonge la distance pour que la famille royale britannique puisse admirer l'arrivée depuis le château de Windsor. Résultat, la distance officielle, 42 kilomètres et 195 mètres. C'est la distance que l'on court encore aujourd'hui. Et donc, pour tous les amateurs de footing et un peu plus, vous savez désormais que dans chacune de vos foulées, vous répétez un peu à votre manière les derniers pas à bout de souffle d'un certain Phidippides.
0: C'est pas des salades avec Fabrice Fenouillère. L'info de retour dans quelques instants avec Alexandre Guinetti à 8h. Restez avec nous.

0: Ina Yamagalez, Iki Cantera, Noustouza, Badouinka, Avroum. Jeudi 6 août, bienvenue sur RCFM, il est 8h. Le journal Alexandre Sonnunetti, bonjour.
1: Bonjour Christophe, bonjour à toutes et à tous.
0: À quelques semaines de l'examen du projet d'autonomie de la Corse au Sénat, le FLNC a décidé de s'exprimer.
1: Les clandestins ont pris la parole dans une conférence de presse clandestine où seuls nos confrères de Corse Matin étaient conviés. Ils ont fustigé le projet de réforme constitutionnelle voté à l'Assemblée nationale en juin dernier. Didier Arnoux, un message que les clandestins ont choisi de diffuser à l'avant-veille des Giornate Internazionali.
2: Oui, et les clandestins débutent d'ailleurs leur communication par un message de soutien aux délégations présentes pour les luttes qu'elles représentent, luttes qui ont des valeurs universelles et qui incarnent une humanité qui résiste à toutes les oppressions. Une communication qui, soit dit en passant, aurait eu toute sa place en conclusion des Giornate. Et à retenir donc dans ce communiqué signé FLNC, le processus Bovo qui s'est traduit par l'abandon volontaire de la reconnaissance du peuple corse, du statut de résident, de la co-officialité de la langue corse et d'un réel pouvoir législatif, une duperie qui va amplifier la colonisation de peuplement. Collaborer à la validation de ce texte est une grave faute politique, estiment les clandestins, qui appellent donc aujourd'hui le mouvement national à la création d'un nouveau rapport de force politique clandestin qui, déjà en janvier 2024, estimait que le processus Bovo était incapable de préserver le peuple corse.
1: Ailleurs, et pour la première fois en 50 ans d'histoire, Didier, le FLNC rejette la notion de communauté.
2: Oui, jamais nous ne laisserons assimiler le peuple corse à une quelconque communauté, qu'elle soit de destin ou insulaire. C'est la phrase. Et c'est une vraie rupture avec une doctrine soutenue depuis le 31 janvier 1988 qui affirmait alors que le peuple corse comprend des Corses d'origine et d'adoption sans considération d'origine ayant décidé de se fondre dans un avenir commun sur la terre de Corse. Cette position avait été réitérée dans un autre communiqué en 2001. Pour expliquer une approche ni xénophobe ni raciste du concept, puis en 2016 au moment des attentats islamistes sur le continent. La démographie de ces dernières années semble justifier cette volte-face du FLNC. L'arrivée massive de 5000 étrangers, dont une grande majorité de Français de toute origine, déstabilise le mode de vie du peuple corse, avec les dérives que l'on constate en France actuellement, ajoutent les clandestins, qui ferment publiquement la porte au courant identitaire RN qui utilise les mêmes éléments de langage. Et pour que le peuple corse ne soit pas dilué dans cette communauté de destin à laquelle il ne croit désormais plus, le FLNC lance un message aux personnes tentées de venir dans l'île en leur disant « Restez chez vous et dans le cas contraire, ne vous considérez pas en sécurité sur notre territoire national ». Pas de précision en revanche sur une éventuelle reprise de l'action militaire pour préserver les intérêts du peuple corse.
1: Didier Arnoux, merci beaucoup Didier.
0: La saison des vendanges est plus précoce que jamais.
1: Le 5 août, hier, les premiers coups de sécateur ont été donnés sur l'exploitation de Romain Salasca à Carbouche. Chaque année, les vendanges se font de plus en plus tôt. Le viticulteur avait d'ailleurs anticipé, pensant démarrer cette année le 17 août. Mais la chaleur, la sécheresse en ont décidé autrement. Heureusement, Romain Salasca a eu la bonne surprise de recevoir l'aide de scouts en vacances sur la commune voisine de Véro. Le reportage dans les vignes de Carbouche a signé Marion Galland.
3: Deux en haut, deux en bas et on remonte.
4: Ok.
5: C'est l'effervescence dans les vignes de Romain Salasca. Pourtant, ce matin à Carbouche, ce ne sont pas les vendangeurs habituels qui arpentent le terrain.
6: Moi, j'ai une équipe de vendangeurs qui vient d'Italie, des jeunes étudiants de Toscane. Et donc, je leur dis plusieurs mois à l'avance, au moins deux mois à l'avance, pour qu'ils puissent prendre leur billet de bateau, qu'ils puissent s'organiser. Cette année, moi, j'avais prévu de commencer le 17 août.
5: Nous ne sommes pourtant que début août, mais cette année, la nature en a décidé autrement. Olivier Nalès, œnologue.
7: Aujourd'hui, on a fait un contrôle de maturité. On a vu que ces raisins étaient entre 13 et 14 degrés. Donc, il faut les rentrer à une date totalement inhabituelle.
5: En attendant l'arrivée de ses saisonniers, Romain Salasca a donc accepté la proposition d'un groupe de jeunes scouts en vacances dans la région.
8: Et les gars, les caisses, vous avez entendu? Toutes les caisses, on les met à l'ombre.
9: Allez, go. C'est un peu la philosophie des scouts, il faut qu'on aide. J'aime bien voir que je ramasse du raisin et voir le raisin monter dans les seaux.
10: Là, t'en es à combien de seaux?
9: Je sais pas, 6 ou 7, je sais plus, j'ai arrêté de compter.
11: Mais moi j'aime bien, ça fait mal au dos, mais c'est cool quand même.
12: C'est la première fois que je fais des vendanges. Ouais, bah c'est physique, c'est prouvant, mais on sait qu'on rend service.
5: Et pour bien couper le raisin, chacun sa technique.
13: Alors faut bien couper à la racine, on les met dans nos seaux à nous, qu'ensuite on emmène dans les caisses qu'on doit pas trop remplir.
14: On goûte?
4: Et s'il est bon, ben voilà.
5: En moins de 3 heures, les 24 scouts auront vendangé 4000 m2 de vignes, de quoi produire 2000 litres de cépage Bianco Gentili que vous pourrez déguster dès début 2027.
0: Le vin qui n'est pas épargné par les escrocs cet été.
1: La gendarmerie de Corse appelle notamment les restaurateurs à la plus grande prudence concernant en effet l'achat de vin. Des escrocs proposent des prix alléchants, mais ils partent avec l'argent sans que vous ne voyez jamais le vin. Plusieurs signalements ont été réalisés auprès des autorités ces dernières semaines. Julia Beaufils, le mode opératoire des escrocs, en tout cas, est bien rodé.
10: Tout commence par un coup de téléphone. Au bout du fil, l'escroc propose des caisses de vin de qualité à un prix défiant toute concurrence. Si vous êtes intéressé, l'arnaqueur fixe un rendez-vous sur le parking d'un centre commercial. Le piège est en place. Il vous demande de ramener la somme convenue en liquide. Mais après la transaction, la livraison n'arrive jamais. Pas de vin, plus d'argent, le piège se referme. Alors pour éviter de vous retrouver dans cette situation, la gendarmerie de Corse donne quelques conseils. Pas de règlement en espèces, vérifiez si l'entreprise existe, l'identité du vendeur également. Attendez d'avoir la marchandise entre les mains pour payer. Et si vous avez un doute, annulez tout simplement la transaction.
0: 3700 m2, c'est la superficie du futur multiplex, le Cube, situé au sud de Bastia.
1: Le cinéma doit ouvrir ses portes d'ici la fin de l'été. Pour son directeur, Daniel Beneditini, déjà propriétaire du cinéma du centre-ville, le Régent, c'est l'occasion de changer d'échelle et de proposer des programmations spécifiques.
13: Pour les gros blockbusters sortiront au Cube. Demain, il y a un film événement. On ne se pose pas la question. Il sera au cinéma le Cube. Au Régent, je vais pouvoir m'amuser un peu plus dans la programmation, aller un peu plus dans des films plus art et essai, et surtout dans du cinéma de genre que j'apprécie particulièrement, et pour les enfants faire du cinéma d'animation. On a du mal à remplir les salles avec des dessins animés plus restreints, avec des films avec des dessins animés plus confidentiels, on va dire, et qui traitent des sujets importants. Il y a des films qui ne sont pas sortis à Bastia, et même certains qui ne sont même pas sortis encore. J'ai dû attendre malheureusement moi-même qu'ils passent à la télé pour les voir. On va essayer de former les futurs cinéphiles de demain à Bastia.
1: Interview signée Emeline Trogneau.
0: Les futurs stars du tennis européen sont aujourd'hui sur la terre battue du centre territorial de Loutchane.
1: Pour la 33e édition de la raquette de corail, 8 nations, France, République tchèque, Italie, Espagne, Roumanie, Ukraine, Grande-Bretagne et Slovaquie participent à cette compétition féminine, je vous le rappelle, réservée aux moins de 12 ans. Un rendez-vous qui a déjà révélé plusieurs futures championnes du circuit international, comme la dernière couronnée à Roland-Garros, Mira Andreeva, la jeune russe qui avait remporté la raquette de corail en 2019.
0: Attention aux orages cet après-midi en montagne.
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0: Un temps agréable ce matin sur l'ensemble de notre île, mais cet après-midi, donc retour des averses orageuses qui vont concerner les vallées orientales, la Castaniche, parfois accompagnée de fortes rafales de vent. Des débordements seront même possibles sur le littoral entre Solanzar et Porto Vecchio, sur la façade occidentale et sur les autres côtes. Le soleil continuera à dominer. Le vent d'ouest modéré sur la façade occidentale. Les températures seront en légère hausse, localement jusqu'à 35 à 37 degrés dans l'intérieur de la Balagne, dans le Courtenay et autour de Porto Vecchio. Pour demain vendredi, ça s'annonce beau le matin. Quelques averses seront possibles l'après-midi, avec un ou deux coups de tonnerre possibles sur le massif du Nord et sur la Cassaniche. Le Libeccio sera assez fort vers les Bouches de Bonifacio et les températures demain vendredi resteront très élevées. Bienvenue si vous voulez nous rejoindre sur RCFM. Bonne matinée.

0: Issa Median Assalidjali sur RCFM. Dans un instant, nous allons à la rencontre de nos producteurs sur nos marchés.
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0: Elle s'est baladée à la Lachance sur le marché alimentaire d'Herbalongue à Isabelle Donignaz pour retrouver Rachel Ambrose qui se cache derrière la fabrication artisanale des salviades, coujoulés, lits moelleux, canistrés, lits salés et sucrés concoctés par son mari Patrick. C'est la biscuiterie donc Ambrose que vous pouvez retrouver le lundi et le jeudi matin sur ce marché Cap-Corsin.
7: Tout ce qui est citron, c'est directement dans les arbres. C'est que du produit frais. Les noisettes, on essaye de les prendre à Cervione le plus possible. Après, tout ce qui est amande, c'est en fruits secs. Anis, pareil. Après, on met du pastis dedans pour donner un peu plus de goût. La farine de châtaigne, c'est de la farine de châtaigne AOP du Niol ou de Monsieur Pasquin. Et après, le vin blanc, c'est en règle générale le vin blanc Casanova AOP. Voilà, on essaye vraiment d'utiliser des produits de chez nous et des produits de qualité. Mon mari fait tremper le raisin dans le rhum et après il le rajoute à sa pâte de canistrelle et cranberry. Pareil, on prend des cranberries quand on rajoute. C'est pour avoir vraiment différentes saveurs.
8: Ces produits, vous les déclinez en canistrelle, il y a également des moelleux.
7: Oui, on les décline en canistrelle, en moelleux et on essaye vraiment de garder ce fondant à l'intérieur. On fait aussi en panette, en serviade.
8: La base de la recette de canistrelle est toujours la même?
7: C'est toujours la même, à part pour les coujoulés, qui est une vieille recette qu'un ami à mon mari lui a donnée de Calenzane à la mort de sa mère et qui a dit « Tiens la biscuiterie, je te donne la recette de maman. » Donc, et tu la gardes bien précieusement.
8: Et tu l'as dit à la radio?
7: Je ne dirai pas du tout la recette. Je ne la donnerai pas, c'est un grand secret.
8: Et celle des moelleux, alors, qu'est-ce qu'elle met en œuvre?
7: Alors, celle des moelleux, en fait, c'est à base de farine, de beurre, d'œufs, avec des petits formats, des formats familiales et des formats intermédiaires. Et

0: Après, pour les formats familiales, on peut le faire sur commande. En fait, les gens peuvent nous appeler et nous demander vraiment ce qu'ils veulent, la quantité qu'ils veulent. On marche beaucoup à la commande. On n'a aucun stock. Même pour des magasins qui nous demandent, on travaille vraiment à la demande du client. Donc s'il veut 4 paquets, on leur donne 4 paquets. S'ils en veulent 18, ils en veulent 18. Et ils ont vraiment une DLC complète. On produit à la commande.
1: Quelles sont les saveurs de vos moelleux ?
0: Alors, il y a orange romarin, il y a châtaigne, on fait fraise, nez, bida. Et on va essayer de faire un peu d'autres saveurs. On est en train de tester pour l'instant d'autres saveurs. Donc, à nous suivre, ça sera la surprise.
1: Sur les réseaux, sur les marchés ?
0: Sur les marchés, sur les foires, sur les réseaux sociaux, sur Facebook, sur Instagram. Biscuiterie artisanale, Patrick Ambrose.
2: La famille Ambrose est sur le marché d'Hervalongues le lundi et le jeudi. Merca avec Isabelle Dolignaz, chaque jour sur RCFM. Dans un instant, notre rendez-vous anti-arnaque, c'est pas vrai, avec Audrazo.

0: personne. Pascal Obispo à 8h20.
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0: C'est pas vrai, le rendez-vous anti-arnaque avec Aude Razeau, la police nationale qui tire la sonnette d'alarme. Aude, des fausses policières particulièrement aguicheuses essayent de tromper les internautes.
3: Effectivement, elles sont jeunes, elles sont jolies, tenues moulantes, voire suggestives, tantôt en soutien-gorge, tantôt au volant d'une voiture de police. Elles multiplient les vidéos sur les réseaux sociaux. Elles nous disent qu'elles ont tout juste 18 ans, qu'elles s'engagent par sens du devoir et de la justice. Et puis, elles font un peu pleurer dans les chaumières. Les hommes apparemment refusent de sortir avec elles à cause de leur métier. Elles sont très très tristes. Problème. Non seulement ces femmes ne sont pas policières, mais elles n'existent même pas. Elles sont créées de toutes pièces par intelligence artificielle.
0: Aude, la police, la vraie, estime que ces vidéos discréditent la profession. Alors, quel est le but de ces contenus mensongers ?
3: Si on creuse un peu, l'objectif, c'est toujours le même, faire des sous. En fait, ces policières imaginaires cherchent à orienter l'internaute vers des contenus érotiques payant. Il y a des liens à chaque fois et bien sûr, vous êtes invité à cliquer. Alors personnellement, je trouve que la ficelle est un peu grosse. L'un de ces profils s'appelle quand même Vilaine Policière. Bon, c'est assez explicite, je trouve. Certaines vidéos Instagram multiplient les allusions sexuelles. Bon, grosse ficelle, pas pour tout le monde, visiblement, puisque dans les commentaires, je vois aussi pas mal d'internautes, des messieurs qui s'emballent et qui couvrent ces femmes de compliments. Ces vidéos font des centaines de milliers de vues, parfois plusieurs millions. Pour repérer le trucage. Déjà, toujours se méfier des profils de personnes jeunes et jolies qui, je cite, veulent apprendre à vous connaître. Vous pouvez bien sûr choisir de cliquer en toute connaissance de cause sur ces contenus érotiques, mais ça devient, attention, beaucoup plus dangereux quand la discussion s'engage. Et puis, gardez les pieds sur terre, hein, toujours, il est quand même très très improbable qu'une vraie policière publie ce genre de vidéo.
0: Aude Razeau, notre rendez-vous anti-arnaque, c'est pas vrai, chaque matin sur RCFM. Dans un instant, on prend la direction de la Balagne, à Viré-du-Vaug, où aura lieu ce week-end à Coste. On a un joli cadeau à vous offrir qu'il faudra retirer sur place à partir de demain. On joue ensemble dans un instant. Préparez-vous.

0: All the Line avec Toto sur RCFM, votre radio partenaire d'Avier Radio Vosges, qui revient pour une nouvelle édition et une belle fête, un beau moment en perspective à partir de demain jusqu'à dimanche au cœur de la Balagne à Coste, foire des métiers de l'art du feu et des artisans, avec de nombreux exposants qui seront présents durant ces 3 jours, des démonstrations, des animations musicales aussi, et puis un cadeau à vous offrir depuis le début de la semaine. On vous offre une sculpture tête de mort reproduite en bronze d'après un moule fabriqué par l'ébéniste Abel Raclot, un cadeau qu'il faudra retirer donc sur place à Coste dans le cadre d'Avier Radio Vosges. Vous soyez là ou le plus rapide à nous appeler, c'est Julie qui est au standard ce matin. Bonne chance, 04 95 32 22 22.
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0: L'info de retour dans 3 minutes avec Paolo Antonio Squarcini à 8h30 et puis l'agenda de vos sorties juste après. Direction aussi la Castanitch pour Ingir, notre destination cette semaine, Lampugnani, en compagnie de Stéphane Orsini. Restez avec nous, bonne matinée.

ou intime? L'agenda de ce jeudi avec la poursuite du festival Corsica Cantab. Il est avec RCFM, le festival de musique de chambre. Vous donne rendez-vous ce soir à Cardiaise avec un récital à ne pas manquer, celui du pianiste Jean-Paul Gasparian, récital Sous les étoiles de Chopin à Liszt à partir de 21h30. Rendez-vous à l'église latine de Cardiaise avec Jean-Paul Gasparian dans le cadre du festival Corsica Cantab qui a lieu jusqu'à samedi. Du côté de la Gravonne, ne manquez pas la journée du livre, c'est à Bocognano toute la journée Piazza Fontano avec de nombreux auteurs qui seront présents. Et puis à 18h, salle de la mairie, une conférence, celle du géologue Alain Gauthier, conférence intitulée « Sources thermales, Gravonne, Taravo et Rizzadez ». C'est donc aujourd'hui dans le cadre de la journée du livre corse à Bocognano. De Le Jonsan, où les 28e rencontres internationales du théâtre en Corse se poursuivent jusqu'à samedi, avec des représentations, des ateliers pour le public, des spectacles partenaires, rendez-vous à Pio, Giulabba, Liga notamment, ou encore Olmi Capella pour les 28e rencontres internationales de théâtre en Corse dans Le Jonsan, jusqu'à samedi donc. Il y aura Féli en concert ce soir à Perou Gazewe, en Taouagne, Féli qui vous présentera son spectacle autour de ses 60 ans. C'est à 21h donc au village de Perro Casevecchie. Et puis la poursuite du festival de l'Olm, ou festival gratuit qui propose la création contemporaine classique émergente. C'est du théâtre, bien sûr, dans des lieux emblématiques du village d'Oulmedou. C'est jusqu'à vendredi. Ne manquez pas donc ce rendez-vous. Dans un instant, Ingie Hirou qui prend la direction cette semaine du Castel d'Ac, quoi ce petit territoire de l'Empugnane. Nous serons ce matin avec Stéphane Orsini, chef du service patrimoine de la communauté de communes de Castanice à Casinca sur la commune de San Damiano.

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1: Et on poursuit notre balade dans le Castel d'Acqua, dans l'Empugnagne, toujours en Casiche, bien sûr, avec Stéphane Orsini, qui est chef du service patrimoine à la communauté de communes de Casiche à Casinca. Stéphane, nous sommes à présent sur la commune de San Damiano, ou l'un des hameaux de cette commune. Nous sommes au hameau qui s'appelle Bonivasio. Nous sommes devant la chapelle Saint-Antoine. Nous allons nous diriger tranquillement sur une belle richade vers le fond du village. C'est un lieu qui s'appelle Ubinsalone.
9: Alors le hameau, il y a son nom, hein, vous voyez que Bonivasio, il n'y en a pas que dans l'extrême sud. Hein, c'est un toponyme qui qualifie un habitat chez nous, en Castanica et en Castanica-Casinca. Ça a été rappelé, c'est l'un des hameaux, un des quatre hameaux principaux de la commune aujourd'hui de San Damiano. Mais moi, ce que je retiens de Bonivasio, c'est une tradition. Toujours, hein, on l'a dit, avec la personne qui nous accompagne, ce personnage mythique, légendaire de la comtesse Mathilde, la tradition à son sujet, la tradition orale, rapporte que bien tout près de ce hameau de Bonivasio, elle avait un lac, en tout cas un bassin, où elle élevait des truites, et pour l'aider à élever ses truites, les habitants de la région, et notamment certains, les Francolacci, d'un petit hameau disparu tout près de Piazzole, hein, puisque à San Damiano on est un peu à la bascule, hein, entre la pieve de d'Empugnagne et la pieve de Rizza, eh bien ils amenaient des petits lézards, des criquets, des sauterelles pour nourrir ces fameux poissons, ces fameuses truites de la comtesse Mathilde, et pour les remercier à ces habitants de Francolacci, elle les aurait donc affranchis, d'où le nom de Francolacci de ce hameau là, en remerciement donc du bon traitement et de la nourriture de son bassin. Alors, ce bassin n'existe plus, mais la tradition orale est bien armée pour répondre à ce problème. C'est qu'il y a eu un éboulement de terrain et que donc ce bassin aurait disparu, aurait été emporté par cet éboulement. En tous les cas, il nous reste la tradition, il nous reste quelques bâtiments, on l'a vu avec Lou, Mido, et d'autres sites ici en Empugnagne et dans la région, et donc on peut suivre les traces de la comtesse Mathilde, notamment en venant dans cette partie de l'Empugnagne, dans le Castel d'Acqua.
1: Nous sommes donc ici, dans ce lieu qui s'appelle Ubinsalone, un promontoire où on voit donc le San Pedrone en face de nous.
9: Oui.
1: À droite, le village de Scade, nous étions hier, pas très loin, donc le site de Loup, mais nous on en parlait. L'Oritza là-bas, on voit de loin Pays Grosje, et notamment, voilà, on a vraiment un panorama exceptionnel.
9: Hein. S'ouvre la vallée ici devant nous. On a
1: le Santan,
9: qui est derrière. Hein. Et puis là, on a ce relais, là, en fait, c'est Sainte-Marie de Figaille. Et juste derrière cette colline, on a une des vallées qui vient, une vallée, on va dire, avec l'affluent, hein, qui vient nourrir le Fiume Alto avec La Porta, Poggio Marinaccio, Quercidello, Croge, et donc derrière ces collines-là, encore une grande partie du reste de l'Empugnagne, bien entendu.
1: Voilà, nous sommes donc sur la commune de San Damiano où nous étions aujourd'hui au hameau de Bonivasio. Où demain, on va rester sur la commune de San Damiano, on va aller à Montedolme, je crois que c'est le hameau le plus haut, hein, de la commune.
9: Oui, on a été dans un épisode précédent au balcon de la Tyrrhénienne, et bien là on va se trouver au balcon de la vallée du Fiume Alto.
1: À demain donc pour notre dernière étape dans le Castel d'Acqua dans Ingiro.

0: Pierre Demer, je pense à vous sur RCFM.
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0: Par ici, les économies, notre rendez-vous pour notre pouvoir d'achat avec vous, Valère Coréard. Ce matin, on va parler des déstockeurs.
3: Oui, je voulais faire un point avec vous sur ce type de magasin. Il y en a un petit peu partout, en physique, sur le net aussi, et ils sont sur tous les secteurs, hein, habillement, bricolage, décoration, alimentation. Alors c'est vrai que ça peut être un super bon plan budget, les déstockeurs, mais à condition de comprendre les règles du jeu et surtout de savoir faire la différence entre les vrais déstockeurs et le reste. Un déstock, c'est un magasin dans lequel vous allez trouver des produits que le circuit classique ne veut plus. Ça ne veut pas dire que ce n'est pas conforme, que c'est cassé d'occasion, mais ça veut dire qu'il y a trop de stock. On est sur des invendus de saison, des produits dont l'emballage n'est plus aux couleurs de la marque ou dans le cadre de faillite. Comme les marques préfèrent, bien sûr, vendre à très bas prix plutôt que de détruire leurs invendus, les déstockeurs vont pouvoir acheter d'importantes quantités et faire bénéficier les consommateurs de prix imbattables.
0: Des prix bas, des articles conformes, c'est tout bénef pour nous les consommateurs donc.
3: Oui, les déstockeurs, c'est un bon plan budget. Clairement, vous pouvez espérer du moins 40, moins 50, moins 70% parfois par rapport au prix classique. Alors bien sûr, on est dans des magasins assez basiques, qui jouent d'ailleurs la carte hard discount bien souvent. Attention quand même, avant d'acheter un article, moi je vous suggère un petit réflexe facile à mettre en œuvre. Comparer son prix en ligne avec les autres enseignes pour vous assurer de faire une bonne affaire. Mais c'est une piste vraiment intéressante et vous avez pas mal d'enseignes d'ailleurs qui sont bien implantées partout en France, comme Noz par exemple, ou encore Stockomanie. Et si vous êtes déjà adepte des déstockages ou que vous avez peut-être aussi des bons plans conso pour faire des économies, pensez à m'écrire. Mon mail, c'est parici-des-économies@radiofrance.com.
0: C'est noté, Valère Coréard. Merci et à demain. Dans un instant, Arthur Solinas nous rejoint. Il va vous accompagner jusqu'à midi avec tout d'abord votre émission Les Experts. Et puis dans moins de 5 minutes, le retour de l'actu avec Alexandre Vinette à 9h pour le journal.

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0: Il vous accompagnera jusqu'à midi, juste après le journal. C'est Arthur Solinas. Salut, ou des Arthur, come zimu.
5: Salut à Christophe, proprio be et voi.
0: Yé, baba. Alors, où est-ce que tu es?
5: Alors, yé, Marie-Troua, Stamagne, les experts, Nathalie, Rudy, le Rébillou, Azapet, il dit l'Institut Noésis, Inayach, elle m'a parlé à peine, elle dit l'hypnose de saison, si j'ai envie de vous le proposer comme ça. C'est, on va débuter par les différentes stratégies pour mettre quelqu'un en état d'hypnose. On va parler des différentes étapes du temps, les séances, à plusieurs reprises ou une seule fois, comment préparer la rentrée avec l'hypnose pour les parents, les élèves, les restaurateurs, tous ceux qui ont vécu une saison difficile. Et puis, le cas inverse, comme je vous le disais, on sort d'une saison difficile. Est-ce que l'hypnose peut nous accompagner vers un état de repos, je dirais? Et puis, l'hypnose en collaboration avec le monde médical aussi, les différents spécialistes. Est-ce que l'hypnose peut nous accompagner pour un complément, je dirais, médical? Voilà, c'est à partir de 9h05, vous le savez bien, mon cher Christophe.
0: Vivaria, bro, à peine d'hypnose à boy.
5: Hein. 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
5: Dopo i nostri girandoloni, Christophe a partagé d'adeciore dici, on sera du côté de Santa Lucia di Tala ce matin avec Jean-Christophe Harry, et puis le jeu RCFM Induina à partir de 11h.
0: Edetta, buona giornata.
5: Buona giornata, Christophe. Jeudi 6 août 2026, le journal présenté par Alexandre Sanguinetti. Bonjour.
6: Bonjour Arthur, bonjour à toutes et à tous.
5: Le FLNC sort du silence.
6: Au cours d'une conférence de presse où seuls nos confrères de Corse Matin ont été conviés, une quinzaine de militants cagoulés lourdement armés ont lu un communiqué de presse, 5 pages, signé du seul FLNC, Union des combattants. Il fustige le projet d'évolution institutionnelle de la Corse, voté en juin dernier à l'Assemblée nationale. Une mascarade, selon le FLNC, qui estime qu'il renie les revendications nationalistes. Collaborer à la validation d'un texte qui va permettre d'amplifier la colonisation de peuplement est une grave faute politique, poursuivent les clandestins. Des militants qui rejettent également la notion même de communauté, communauté de destin, communauté insulaire. Les clandestins qui envoient enfin un message aux nouveaux arrivants, à ceux qui débarquent ici en terre conquise, écrit le FLNC. Restez chez vous, dans le cas contraire, ne vous considérez pas en sécurité en Corse.
5: Des vendanges le 5 août, c'est exceptionnel et pourtant les premiers coups de sécateur ont été donnés hier à Carbouch.
6: Des vendanges plus que précoces, donc, puisque le viticulteur Romain Salasque a pensé devoir attaquer plutôt autour du 17 août. Mais la sécheresse, les vagues de chaleur successives ont fait monter le taux de sucre et d'alcool dans le raisin. Le viticulteur a eu finalement de la chance de recevoir l'aide d'un groupe de scouts en vacances dans la région. Il a pu vendanger ses premières parcelles dès hier. Dans l'île, la plupart des viticulteurs se préparent également à vendanger beaucoup plus tôt que d'habitude, donc, et bien sûr en raison du changement climatique. Par ailleurs, le gouvernement prévoit un plan global de soutien aux agriculteurs pour faire face justement à l'accumulation de soucis cet été. Des canicules à répétition aux incendies géants, soutien de la trésorerie, prise en charge des cotisations sociales, dispositifs de dérogation ou adaptation des mesures de gestion de l'eau, ce sont quelques-unes des pistes d'aide évoquées par le gouvernement.
5: Le Sporting Club de Bastia s'apprête à jouer son premier match de Ligue 3 demain soir à Fouriagne face au Puy.
6: La première étape du club dans sa reconstruction après sa relégation, donc dans le troisième échelon du foot français. Un renouveau qui débute avec d'importantes restrictions budgétaires. 9 millions d'euros affichés dans le prévisionnel pour l'exercice 2026-2027. Autre horizon, les dirigeants bastiais ont d'ores et déjà annoncé la couleur. Le club aura un déficit structurel de 3,5 millions d'euros en fin de saison. La crise actuelle du football français, avec notamment l'absence de droits télé, font partie des explications du président du Sporting, Claude Ferrandi.
7: Le principe, c'est de véritablement de mettre en exergue les difficultés qui sont celles d'un club comme le nôtre, dans une micro-région où économiquement, ben, on n'a pas d'industrie et on est relativement faible. Le principe est celui-là, c'est de dire qu'aujourd'hui, le modèle du foot français, vous partez en début de saison avec un déficit, et c'est le modèle du foot français. Et en fait, vous vous dites, bon, comment je fais pour combler mon déficit? Et à chaque fois, on compte sur les ventes de joueurs pour venir combler. Et en fait, la difficulté, elle est augmentée aujourd'hui par le fait que, jusqu'alors, on touchait des droits télé, aujourd'hui, il n'y en a plus. Je pense que c'est une fausse idée de dire qu'on ne sort pas la tête de l'eau. Justement, on sort la tête de l'eau. C'est là l'amalgame. Après, d'autres clubs ont des gens qui sont à leur tête, qui sont fortunés et qui mettent 4, 6 millions tous les ans pour venir combler le déficit, justement. Je suis désolé, mais on n'a pas cette capacité-là, que ça soit la famille Ferrand ou les associés aujourd'hui n'ont pas la capacité à injecter 4 à 6 millions d'euros tous les ans dans le club.
6: Extrait de l'interview de Claude Ferrand, invité de la rédaction ce matin sur RCFM. Entretien à retrouver en intégralité sur notre site ici RCFM et nos réseaux sociaux.
5: Top départ ce jeudi de la 33e édition de la raquette de corail.
6: Une compétition européenne de tennis féminin des moins de 12 ans qui déménage cette année d'Ajaccio vers Bastia et Luciane, où se déroulent d'ailleurs à partir de ce matin les premières rencontres sur les courts en terre battue du centre territorial. Une véritable vitrine des talents émergents du tennis européen avec 8 nations présentées hier lors de la cérémonie d'ouverture sur le Vieux-Port et dans la citadelle de Bastia. Tour d'horizon des forces en présence avec Alexandre Antonini.
8: Au moment du tirage au sort, les yeux des Françaises sont rivés sur le tableau. Après avoir discuté avec ses coéquipières, Lila Prolak, déjà championne de France et finaliste des championnats européens, assume son statut de favorite.
9: Oui, c'est vrai qu'on a été plutôt dans les premiers sur certaines rencontres et souvent. Mais ça ne veut pas dire qu'on peut finir dernière non plus. Mais oui, ça fait peur aux autres adversaires.
8: Et parmi les autres adversaires, les Italiennes, finalistes l'an passé, leur objectif est clair.
10: Ovviamente, primo vincere. Poi magari.
8: Et peut-être une victoire à la clé. En attendant, la voie semble tracée avec un tirage plutôt clément, car Alyssa Widman et ses partenaires évitent la Tchéquie.
11: Nous n'avons pas la Tchéquie dans notre groupe, ce sont les plus fortes, mais nous ferons tout pour terminer première et tenter de remporter la Summer Cup.
8: Pour cela, il faudra donc triompher face aux tenantes du titre. Les Tchèques et Vanessa Balay restent mesurées.
12: J'imagine qu'elles ne veulent pas jouer contre nous. Visiblement, nous sommes difficiles à battre vu leur réaction, mais ça va être aussi difficile de jouer contre elles. En tout cas, nous sommes prêtes.
13: I think it's going to be tough also against them. But we're tough.
8: Réponse dès ce matin sur la terre battue de Luciane.
6: Et la raquette de corail, c'est jusqu'au 9 août.
5: Merci Alexandre.
6: Et je vous en prie.
5: Ces informations, vous n'allez pas jouer au tennis ce matin, vous ?
6: Oh non, vous m'avez pas vu qu'une raquette en main, je vous le dis. Il vaut mieux pas, je pense que. Enfin, voilà.
5: Bon, un autre programme, du coup.
6: Oui,
5: bonne
6: absolument.
5: Journée à vous.
6: Allez, ciao.
5: Ciao.
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5: La Corse est placée aujourd'hui en vigilance orange canicule. Une vigilance jaune orage concerne également l'ensemble de l'île. Demain, seule la vigilance orange pour canicule sera maintenue. Pour cette journée de jeudi, le soleil domine largement en matinée sur une grande partie de la Corse. En revanche, des nuages se développent rapidement sur les reliefs et l'intérieur de l'île dès la fin de matinée. Et surtout dans l'après-midi, des averses parfois orageuses éclateront sur les massifs, l'Altaroc, le Cortenay et la région bastiaise. Quelques averses pourront également déborder localement sur d'autres secteur avant une amélioration en fin de journée. Le vent est faible à modéré dans l'ensemble, devenant variable l'après-midi. En soirée, un vent d'ouest se renforcera sur l'extrême sud de l'île. Des températures qui restent toujours élevées en lien avec l'épisode de canicule. 31 à 34 degrés en plaine et 26 à 27 degrés sur les reliefs.
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5: 9h07 sur RCFM, soyez les bienvenus si vous nous rejoignez. D'ici quelques instants, ça sera Les Experts avec Nathalie Roudil-Rébillou. On parlera hypnose de saison. Vous pouvez déjà réserver votre place pour intervenir avec nous au 0495 32 22 22.

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1: Bonjour à toutes et tous, très heureux de vous retrouver ce matin sur ici RCFM pour notre émission Les Experts dans un premier temps, et puis vous dire aussi que nous sommes ensemble jusqu'à midi pour passer ensemble une très belle matinée. Au programme ce matin donc dans nos experts, nous recevons Nathalie Rougil-Rébillou de l'Institut Noésis à Ajaccio. Nous allons parler hypnose de saison. Toute question, ça ne change pas, vous pouvez intervenir dans notre émission 04 95 32 22 22. Julie est au bout du fil pour vous accueillir, ou bien via notre page WhatsApp au même numéro, et saluer aussi Stéphane Casalong qui est à la réalisation de notre moment. Nathalie Rougil-Rébillou, bonjour et un plaisir de vous recevoir à nouveau.
2: C'est moi aussi qui vous remercie, Arthur, et merci pour votre accueil.
1: Donc, comment s'est passé ces deux mois d'été, comment se sont passés ces deux mois d'été pour l'hypnose, juin, juillet?
2: Ce mois-ci par exemple, surtout en juillet, j'ai beaucoup de monde. Ce qui est très étonnant, c'est la deuxième ou troisième année où beaucoup de monde me demande des consultations. Les années précédentes, un petit peu moins, mais là, ça fait à peu près deux ans et demi, qu'il y a de grosses demandes. En juin, c'était plutôt calme. Et puis en juillet, nous verrons le mois d'août, en tout cas en juillet, il y a eu des demandes de consultations plus nombreuses que d'habitude encore.
1: Quelles sont les demandes qui reviennent quand on veut vous rencontrer pour ces mois d'été, par exemple?
2: Oui. Alors, il y en a plusieurs. Si on considère, on va dire, le sujet dont on parlera tout à l'heure, mais il y en a d'autres, bien sûr, sujets. Mais d'abord, le sujet de les vacances. Les vacances, qu'est-ce qui se passe durant les vacances, par exemple? Certaines personnes qui ont beaucoup, beaucoup travaillé jusqu'au mois de juin, quelquefois au mois de juillet, c'est un changement de rythme, un changement biologique. Et là, des questions se posent. Enfin, il y a la possibilité de se poser des questions ou de remarquer qu'on n'allait pas si bien. Parce que quand on travaille, quelquefois, on ne le remarque pas tant. On verra, il y a aussi le contraire, hein, bien évidemment. Et puis après, des sujets, on va dire, où les personnes ont le temps donc de venir les travailler, parce qu'ils ont un peu plus de jours de repos, peut-on dire, que ce soit la dépression, le stress, les problèmes de sommeil, les problèmes de couple, et tant d'autres, des problèmes chroniques comme des douleurs chroniques. Là, les personnes se donnent enfin un peu ce temps-là. C'est un temps de vacances pour pouvoir s'occuper de soi.
1: Nathalie, on va parler ce matin, je crois qu'on n'en a jamais trop parlé, hein, donc des différentes stratégies que vous pouvez mettre en place au suite donc des rendez-vous que vous avez avec vos clients pour mettre quelqu'un en état d'hypnose en quelque sorte.
2: Oui, alors il y a mettre quelqu'un en état d'hypnose et après il y a un travail durant l'hypnose. Mettre quelqu'un durant l'hypnose, c'est proposer avec des techniques de dissociation, par exemple, qui sont les plus connues durant l'hypnose, considérant ce qu'on appelle l'induction, hein, mettre quelqu'un dans un état d'hypnose. L'induction, c'est la première phase. Et ensuite, il y a un travail durant la demi-heure. On peut considérer qu'une séance d'hypnose peut durer une demi-heure, ou quelquefois un peu plus, ou quelquefois un peu moins. Et là, il y a un langage. Ce langage ne doit pas, et c'est là que c'est très important et j'y tiens, ne doit pas conditionner la personne. Il doit travailler sur ce qui a été dit durant la séance, la première partie, c'est-à-dire la première partie de dialogue. Toutefois, ne pas revenir complètement sur le dialogue, c'est travailler avec ce qu'on peut appeler la partie inconsciente et faire en sorte que, vous savez, comme Archimède, il va prendre son bain, il ne réfléchit plus à savoir combien il y a d'or dans la couronne. Il va se détendre. Et pendant cette détente, il y a donc un dialogue particulier à l'intérieur de soi. Et le thérapeute va avoir un langage, on pourrait dire, artistiquement vague, pour que la personne puisse se reposer et que son inconscient, entre guillemets, trouve de meilleures solutions.
1: La première des stratégies, donc, ça serait la découverte, la prise de contact, l'échange.
2: Voilà, très bien. Là, on peut appeler l'entretien initial, c'est-à-dire ou phénoménologique. C'est-à-dire que là, il n'y a pas de diagnostic de la part du thérapeute. Le thérapeute écoute. Il écoute, il regarde. Il y a trois langages.

0: Le langage verbal, le langage non-verbal, c'est-à-dire le corps, et le paraverbal, peut-on dire, c'est-à-dire les intonations. Là, le thérapeute entend tout cela, il le révèle ce qu'il entend, il le révèle, il y a un dialogue, il le révèle au patient, ou à la personne avec qui il travaille, et là, il y a déjà la mise en œuvre de questionnements et d'hypothèses. Et ensuite, donc, la deuxième partie permet de travailler sur ces hypothèses, et quelque chose, et beaucoup, pratiquement à chaque séance, je dirais, des choses apparaissent qui n'avaient pas été dites consciemment.
1: C'est là aussi peut-être la définition, après quelques échanges, de l'objectif.
0: Oui, exactement. Définition ou résolution de problème. On peut passer par l'un ou l'autre. Certaines personnes se focalisent sur le problème. Donc je les amène à imaginer ou alors se demander quelles seront les solutions. D'autres déjà arrivent avec j'ai besoin de cela, avec une recherche de solutions. Ils sont orientés solutions, d'autres sont orientés problèmes. Mais en thérapie brève, on va aller quand même chercher, parce qu'une personne souffre, de meilleures solutions et trouver des résolutions à des problèmes qui sont quand même handicapants pour une vie, une existence.
1: Définition de l'objectif, donc induction hypnotique après, oui. Le travail aussi thérapeutique derrière, et puis enfin, le retour à l'état habituel.
0: Oui. Alors, état habituel, et c'est là où c'est on va presque dire un retour à un état de conscience plus ordinaire, considérant que un travail a été fait et que tout à l'heure, demain, après-demain, dans la nuit, eh bien, ces questions-là, elles vont continuer à travailler. Vous savez, vous cherchez un mot, vous ne le trouvez pas, vous prenez un temps de repos, vous arrêtez de le chercher, et puis ensuite, à un moment donné, il apparaît. C'est-à-dire qu'à partir du moment où on a cherché, où on a réfléchi, même après l'hypnose, il se passe quelque chose qui permet que, dans l'esprit, comme on a l'habitude, eh bien, que la recherche se poursuive. Alors que, quand on cherche pas, en gros, je vais dire qu'on ne trouve pas.
1: On a parlé aussi du temps d'une séance d'hypnose, d'une demi-heure à une heure à peu près.
0: Oui.
1: Sur quelqu'un qui va faire appel à vos services, il va venir par exemple une fois où il y a besoin pour avoir un bon résultat de quelques rendez-vous tout de même.
0: Oui, tout de même, comme vous dites. Alors quelquefois, après une seule séance, il y a de très très bons résultats. Mais on ne peut jamais jurer qu'il y aura de bons résultats après une seule séance. Pour certaines personnes, quand il y a un fond, de vie, il y a depuis l'enfance la personne, on va dire, ou a manqué, ou a eu des difficultés existentielles, donc cela est à travailler pour pouvoir ensuite, on va dire, considérer que l'hypnose aura, la thérapie hypnotique aura de bons résultats. Donc on pourrait dire, j'insiste, on pourrait dire de une à 15 séances, par exemple, car on est en thérapie brève, mais c'est pas juste une, deux ou trois séances quelquefois. C'est beaucoup plus long. Une dame qui était venue me voir pour arrêter de fumer, eh bien, il a fallu 5 séances. Au début, elle résistait, c'était pas possible pour elle. Et puis finalement, au bout de la 5e, quelque chose de bon s'est passé pour elle. Elle s'est arrêtée de fumer. Quand je la rencontre, elle me dit, c'est fini, je ne fume plus du tout. Et pourtant, c'était pas simple pour elle.
1: On peut dire que c'est variable selon les problématiques.
0: Exactement, oui.
1: Le deuil, par exemple.
0: Le deuil, là aussi.
1: C'est une problématique. C'est un fait qui revient souvent dans votre activité.
0: Oui, c'est un fait. Oui, bien sûr. Et attention. Alors moi, je suis pas tout à fait pour le DSM ou le CIM. Hein, ce sont des ouvrages qui selon plusieurs années, on va dire, apparaissent. Et là, il y a, on va dire, le deuil. Actuellement, il me semble, dans le DSM, DSM c'est un manuel de diagnostic des symptômes, un an. Mais quelquefois, quand on perd un enfant, un an, c'est pas possible. Peut-être même qu'un deuil n'est pas possible. Alors on pourra dire au revoir pour dire bonjour autrement. Mais il y a aussi des deuils de arrêter la cigarette. Il y a aussi le deuil, comme on est à la rentrée en ce moment, le deuil des vacances et de tout et des rencontres. Il y a un changement, une réadaptation qui est nécessaire. Ça peut s'appeler aussi un deuil.
1: Justement, Nathalie, d'ici quelques instants, nous aurons le plaisir de parler de cette fameuse rentrée qui s'approche de plus en plus et d'accompagner justement les changements de rythme et les périodes de pression. Ce sont, en introduction peut-être, mais des périodes que vous connaissez bien maintenant.
0: Bien sûr, bien sûr. Bien sûr, la plupart des personnes se rencontrent ces changements. Il y a un changement, c'est-à-dire qu'il y a par exemple la rentrée, et puis après, on pourrait dire la rentrée, c'est-à-dire sortie de vacances. Vacances, en latin, c'est vacuum. C'est ces moments, on va dire, où il y a des instants ou de liberté ou de repos.
1: Eh bien, Nathalie, on revient juste après le groupe Ipeño, Ti Okizerat, à dire aussi aux auditeurs d'RCFM qui nous écoutent ce matin, très nombreux, on l'espère, que vous pouvez nous rejoindre au 04 95 32 22 22 ou via notre page WhatsApp au même numéro. On reste ici, on ne bouge pas.

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1: Les experts du lundi au vendredi et au 04 95 32 22 22. Nathalie Roudil-Ribiot est avec nous ce matin pour parler hypnose de saison. Et on sait que la rentrée est souvent une période de transition, nouvelles habitudes, nouvelles contraintes, stress pour les enfants comme pour les parents, les professeurs aussi et tous ceux qui sont en lien avec cette période. L'hypnose peut-elle aider à mieux vivre ces changements, Nathalie ?
2: Oui, bien sûr. Alors, quand je dis une phrase, je la reprends après et il est important de dire oui, bien sûr, à condition que, on va dire, qu'il n'y ait pas, on va dire, des problématiques trop importantes, comme des certaines personnes qui sont qui ont des difficultés, de gros conflits au travail. Ce n'est pas si simple. Il va falloir le travailler avec des médiateurs, avec l'hypnothérapeute, avec quelquefois des médecins qui vont donner un traitement. Bon. On va aller du côté du plus simple, c'est-à-dire la thérapie. Donc, bien sûr, la rentrée, il y a la rentrée, mais que je pourrais dire la rentrée, c'est une sortie de vacances, comme je disais tout à l'heure. C'est une sortie de vacances, une sortie de vacuum, c'est-à-dire d'un moment de repos. Et la rentrée, pour certaines personnes, ce n'est pas si simple. Pensons aux enfants, il y a des enfants qui sont stressés, des adultes qui aussi n'ont pas particulièrement envie de reprendre le travail, d'autres qui le reprennent volontiers, mais dans tous les cas, il y a, on va dire, une période d'adaptation qui est différente, c'est-à-dire on s'adapte à un autre rythme. Et qui est important. Chaque fois qu'il y a un changement pour l'être humain, ce n'est pas si simple. Ça apparaît, mais pour certains, ce n'est pas simple du tout, quel que soit l'adulte ou l'enfant.
1: On va parler des enfants, notamment. Comment l'hypnose peut-il accompagner un enfant dans un changement de période comme celui-ci ?
2: Oui. Alors donc, l'hypnose, il y a d'abord, comme on disait tout à l'heure, l'entretien initial. Un enfant, on va le questionner. Et puis ensuite, l'hypnose, on va travailler avec la métaphore, bien évidemment. Et aussi, des mouvements de magie. Alors, des mouvements de magie, attention le mot magie, bien évidemment. C'est-à-dire que l'enfant, il faut qu'il ait la sensation qu'il prenne du pouvoir, enfin, sur la vie et sur lui-même. Parce qu'il était dans un état de stress, dans un état diminué, peut-on dire. Alors l'hypnose va lui permettre de reprendre du pouvoir. Pourquoi pas, pour les tout-petits que j'accompagne, de 4, 5 ans ou jusqu'à 8 ans, considérer qu'il y a à l'intérieur de lui-même une fée, un magicien qui va l'aider. On appelle l'inconscient pour les grands. Je ne mystifie jamais les enfants. Je dis, pour les grands, on va appeler l'inconscient. Pour toi, on va appeler cet inconscient comme un guide, un magicien, une fée. Comment tu l'appellerais ? Tu appellerais cette partie-là de toi-même qui va t'aider. Voilà, donc l'hypnose pour les enfants, c'est reprendre du pouvoir, c'est pouvoir comprendre pour l'enfant, qui comprend très très bien ce qui se passe pour lui, c'est pouvoir le gérer et travailler avec les parents, et puis aussi, donc, imaginer qu'il y a une partie en lui-même qui va l'aider, cette partie-là magique.
1: Les différents motifs de consultation à la rentrée, à l'approche du retour de l'école.
2: Pour les enfants, pour certains, c'est un gros stress. Hein. C'est une forme même de dépression. Alors, ils ont été peut-être harcelés, ou bien ils ont du mal, ils n'ont pas confiance en eux, ils savent que ça va être un moment difficile. Et puis, certains n'aiment pas, tout simplement, n'aiment pas aller à l'école. Les vacances, ils se sont fait du bien, ils se sont épanouis. Et puis, l'école, il y a une rigueur. Pour certains, la rigueur, les horaires, des contraintes. Pour certains, ce n'est pas si facile. Par exemple, on donne des étiquettes actuellement aux enfants qui sont en hyperactivité et qui ont des problèmes à l'attention. Ils vont se faire gronder par les professeurs. Enfin, ça ne sera pas si simple pour eux. Ils anticipent, il y a le mot anticipation, ils anticipent déjà des problèmes qu'ils ont vécu l'année auparavant. Ou en tout cas, qu'ils pourraient vivre, car ça se dit. Maintenant, tu rentres en sixième. Maintenant, tu vas avoir des responsabilités. Maintenant, tu joues ton aveu. Imaginez la charge mentale que cela peut être pour un enfant, quelquefois.
1: Le changement de rythme aussi, l'été, on se laisse aller, on se couche un peu plus tard, oui. On se lève un peu plus tard.
2: Et oui, les copains, les copines, pour certains la colonie, donc ils dorment mieux, ils s'amusent. Est-ce qu'on peut s'amuser à l'école, sauf pendant les récréations, sauf éventuellement dans les écoles, on va dire spécialisées, où on travaille, où on apprend, peut-on dire, en s'amusant avec le loisir. Dans une école, on est assis, pendant plusieurs heures, et puis on écoute un professeur qui nous donne des ordres, j'exagère un peu au niveau des ordres, bien évidemment, mais en tout cas, qui nous demande de nous contraindre à travailler, à réfléchir, à mémoriser, à faire des devoirs après, à la fin de la journée.
1: On va s'adresser peut-être aux parents, Nathalie. Comment peuvent-ils préparer cette rentrée sereinement grâce à de bonnes habitudes mentales ou émotionnelles pour leurs enfants ?
2: Oui. Alors peut-être du côté du sommeil, hein, j'ai déjà entendu dire, c'est-à-dire qu'effectivement, pour souvent pendant les vacances, l'enfant choisit son moment de réveil, le soir reste plus longtemps à veiller avec les copains, les copines par exemple, ou avec les parents. Donc c'est préparé, c'est déjà quelques 15 jours avant, pourrait-on dire, c'est déjà reprendre un rythme avec quelques cahiers de vacances par exemple pour certains, avec une préparation, on pourrait dire presque mentale de la part des parents. Et puis les assurer que tout se passera bien et qu'ils seront présents. Un parent, à partir du moment où il est présent, l'enfant est plus rassuré. Ça, c'est important. Expliquer. Non pas avec des injonctions ou avec « maintenant tu vas travailler, maintenant tu sais la vie va être difficile ». Bon, là aussi j'exagère, mais je peux l'entendre. Ça sera pas facile, ou plutôt pire, ça sera difficile. Alors je leur dis plutôt pas facile que difficile. Donc je propose aux parents de faire de la prévention aussi et de préparer tout doucement cette rentrée pour qu'il n'y ait pas de rupture.
1: L'hypnose peut gérer aussi la pression professionnelle. Là on peut s'adresser aussi aux enseignants, aux professeurs.
2: Bien sûr. Bien sûr, il y a les collègues, il y a les changements on leur demande quelquefois, pas chaque année, mais presque chaque année, de changer les programmes. Donc ils ont un travail à préparer au niveau du programme. Ils sont pas quelquefois tout à fait d'accord avec ce programme qui est imposé. J'ai enseigné la philosophie pendant des années. Je trouvais que le programme était surchargé. Et est-ce qu'on a mené les jeunes à penser ? C'était pas si sûr. On les a menés à apprendre par cœur, à connaître par cœur un grand nombre de matières, de philosophes. Enfin, c'était assez chargé. Donc, le professeur qui, lui aussi, était en vacances, qui a dû se préparer plusieurs 15 jours avant, 3 semaines avant, eh bien, il a une charge mentale, lui aussi, à prendre en considération. Et puis aussi, en espérant qu'il s'entendra bien avec ses collègues. Ça, c'est aussi important, qu'il n'y aura pas trop d'absence, que la direction va pouvoir le soutenir.
1: Nathalie, nous sommes en Corse, la saison estivale est importante chez nous, notamment au niveau économique, l'activité est très dense. On va retrouver une page de pub, si vous voulez bien, et on va essayer de s'adresser plutôt à tous ceux qui vivent des mois très très intenses et qui, pour eux, le mois de septembre-octobre seront des mois un peu plus calmes et un retour aussi à une activité plus tranquille. Et on verra comment l'hypnose, justement, peut accompagner ces personnes-là.
2: Exactement.
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1: Nous sommes toujours en compagnie de Nathalie Roudil-Rébillou. On parle hypnose de saison. Et Nathalie, cette question aussi. Donc, en Corse notamment, hein, beaucoup de personnes, on le disait, travaillent énormément pendant la saison touristique. Après plusieurs mois d'intensité, comment retrouver un rythme plus équilibré avec vos services.
2: Oui. Alors, je reviens juste sur l'hypnose et un terme qui pourrait définir l'hypnose pour pratiquement un seul mot. C'est une, on va dire, c'est un décalage. On apprend à la personne, hein, durant la pratique de l'hypnose, où on apprend, où on l'amène à se décaler. Bien, ça c'est au niveau de la pratique. Donc une personne qui a travaillé pendant toute une saison, pendant 5-6 mois, quel que soit le saisonnier, ou une personne qui, durant l'été, pensons aux pompiers, par exemple, tiens, justement, qui travaille énormément durant, je crois un petit peu plus durant l'été pour certains pompiers, ils étaient très fatigués, on l'a vu, hein, on a vu des images où les pompiers dormaient à même le sol. Donc,
1: vous avez eu par exemple des collègues en Gironde, oui, par exemple sur ces feux de forêt, qui se sont proposés, on a vu des kinés,
2: oui,
1: on a vu pas mal de monde
2: bien sûr
1: proposer leurs services.
2: Oui, et sur le terrain et hors terrain, j'ai travaillé avec des pompiers moi aussi, bien évidemment, ou à cause du stress, ou tant d'autres éléments aussi dont ils pouvaient avoir besoin hors du stress du travail, bien sûr. Alors on se retrouve donc en fin de saison. Est-ce que c'est une délivrance? Est-ce que c'est une délivrance? Certains pourraient dire non, un peu comme la retraite. Est-ce que la retraite, vous savez, est une délivrance? Il est même proposé aux gens qui partent en retraite, c'est-à-dire après tant de travail, un peu comme une grosse saison pourrait-on dire, il est même proposé de continuer à avoir des mêmes rythmes, d'avoir des activités. Celui qui a travaillé pendant 5-6 mois en saison, il avait des journées plus longues, il avait des décisions qui devaient s'enchaîner, une adrénaline élevée, des rythmes soutenus, il a rencontré du monde, il y avait un sens d'utilité, un sentiment d'utilité, des contacts humains. Et puis tout d'un coup, un peu comme pour la retraite, tout s'arrête. Alors on entend que pour certains, il y a une question de finitude même. Comme pour le retraité, je reprends l'analogie, c'est-à-dire que tout s'arrête. Et la finitude, c'est pas loin de la question de, on pourrait dire presque de la mort. Alors, la mort, attention, l'idée de la mort, elle n'est pas seulement que l'idée de mourir, c'est l'idée qu'il y a une petite mort, il y a quelque chose qui s'arrête. Comment faire pour accompagner des personnes qui, après 5-6 mois, eh bien, se retrouvent à ne rien faire, à arrêter? Certains, pour certains, c'est une délivrance, c'est un grand moment de repos. Pour certains, il y a de l'angoisse qui revient. Assez étrangement. Moi-même, j'ai remarqué, j'ai travaillé pendant 7-8 mois pour un projet, puis tout d'un coup, tout s'est arrêté. Eh bien, c'est pas si simple de passer d'un mode, on va dire, d'activité intense à un mode de repos. Ce n'est pas si simple pour certains. Pour d'autres, c'est une délivrance.
1: L'hypnose peut aussi aider à la récupération après tant de mois d'efforts.
2: Bien sûr. Une récupération physique, une récupération psychique, oui, c'est nécessaire. Comment retrouver à s'adapter à ce moment de vacances, désormais, vacuum, voilà, et puis se réadapter en trouvant du sens à ce qui a été fait et en trouvant du sens à la nécessité des vacances et à la nécessité du repos. En quoi c'est bon pour moi le repos, sachant que quand je reprendrai, eh bien, je me serai ressourcée.
1: Le poids aussi de la fatigue, c'est quelque chose que vous ressentez chez vos clients durant les rendez-vous. Et est-ce que, au fil des rendez-vous aussi, vous sentez ce poids disparaître peu à peu?
2: Oui, assez. Et je suis assez ravie, justement, assez contente, parce que dès la première consultation, un certain poids a déjà été libéré. La manière dont on travaille, sachant que chaque séance est à part entière une séance assez complète. Et donc, déjà après la première séance, certaines personnes me disent « je me sens mieux ». Alors bien évidemment, il faut considérer que me sentir mieux, cela va se poursuivre demain, après-demain et les jours suivants. Toutefois, oui, c'est accompagner la personne à se libérer de certains poids, de certaines de certains symptômes physiques, physiologiques, psychiques.
1: On reste ici sur RCFM pour continuer à parler hypnose avec Nathalie Roudil-Rébiou. Vous pouvez toujours nous contacter au 04 95 32 22 22. Life on Mars, juste après l'agenda du jour. Et puis on reviendra pour une dernière partie de notre émission.

0: L'iPhone Mars à 9h42 sur RCFM.
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0: Le festival Fiesta Yacht du 6 au 11 août 2026, ça va se passer sur le théâtre de Verdure du Casona Ajaccio, avec au programme ce soir White Fluo, partie ambiance années 80, 90 et 2000, avec DJ Fantomas, DJ du live 93 et La Plage, Les Zinzins et les Spice Boys. C'est une soirée de folie où vous avez donc rendez-vous au théâtre de Verdure du Casona Ajaccio à partir de ce soir et jusqu'au 11 août à venir. Le festival de l'Olm se poursuit à Olmeto. Nous n'attendons personne. Vedia, c'est sur le parking de la source ce soir dans le village d'Olmeto. Donc à partir de 19h au soir de la veillée funèbre de leur mère, deux frères et une sœur se retrouvent dans la maison familiale, rejoints par l'épouse de l'aîné. L'arrivée du plus jeune, longtemps tenu à distance, fait surgir les non-dits, les tensions et les souvenirs enfouis. Entre deuil, silence, héritage familial et langue fracturée, nous n'attendons personne, propose une écriture sensible autour de l'impossibilité de communiquer et de la persistance des liens. Et puis un concert ce soir, ce jeudi 6 août à 21h à la cathédrale Saint-Jean-Baptiste de Calvi. Ça sera avec le groupe L'Alba à partir de 21h, donc en la cathédrale Saint-Jean-Baptiste de Calvi.
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0: Et nous sommes de retour avec Nathalie Roudil-Rébillot dans une dernière partie dans Nos Experts. On va continuer à parler hypnose de saison. On parlait donc de ces moments de stress, de ces périodes à haute intensité pour pas mal de monde. Après une période de haute intensité, on peut connaître par exemple ce phénomène du burn-out.
3: Oui.
0: Est-ce que l'hypnose peut épargner le burn-out ?
3: Oui. Oui, oui, toujours à condition, bien évidemment. Le burn-out, c'est un syndrome. Le burn-out, en anglais, c'est se consumer, de manière littérale. En français, on va dire un syndrome d'épuisement professionnel. Ça considère, on va dire, la question professionnelle. L'EMS, l'OMS, l'Organisation Mondiale de la Santé, va parler de stress professionnel chronique. Donc, on est du côté-là de la profession. Et ici, les ressources ne suffisent plus, psychiques et physiques. La personne, on va dire, ne va pas bien d'un point de vue psychique et d'un point de vue aussi physique. C'est-à-dire qu'il y a de la somatisation, et quelquefois même assez grave, de toutes sortes. Hein. C'est pas si simple. On parle de syndrome, de plusieurs symptômes. Donc, des conséquences, bien sûr, on a l'épuisement émotionnel et physique, un sommeil difficile, des symptômes physiques et émotionnels, une fatigue extrême, un stress constant, perte de confiance en ses compétences. Pour celui qui est dans un burn-out, il se demande s'il va pouvoir reprendre le travail ou s'il en est capable. Un stress, de l'angoisse et tant d'autres choses. À ce moment-là, effectivement, l'entretien initial pour considérer et comprendre ce qui est en train de se passer, qui précède la partie hypnose, va permettre de bien travailler sur la question du burn-out, je dirais même assez bien.
0: Tout naturellement, l'hypnose peut donc aussi accompagner un burn-out et tenter de revenir à une situation
3: meilleure. Exactement. Donc on disait tout à l'heure que l'hypnose est un décalage. La personne consciemment, physiquement et émotionnellement, elle est saturée. Elle est saturée. De se décaler. Se décaler comme quand il va prendre son bain, le fameux Archimède, quand Newton va se reposer, il y a la pomme lui tombe sur la tête, bon, bien évidemment, ou quand on cherche un mot et qu'à un moment donné, on se défait, on se décale et on trouve. L'hypnose va permettre de se décaler de ce resserrement conscient de ces symptômes, on va dire, physiques et physiologiques, la même chose, bien sûr, eh bien, va permettre de se décaler, de trouver des ressources, de comprendre mieux ce qu'il se passe. À un moment donné, la personne, elle a un eureka, pourrait-on dire, au moment où on travaille durant l'hypnose. Elle peut l'avoir déjà dès l'entretien initial. On va accompagner la personne à restaurer des moments de repos, à trouver des lieux ressources, si on travaille avec du côté de l'hypnose. Un lieu ressource, la personne n'avait pas suffisamment de ressources pour trouver de bonnes solutions, consciemment. Alors que inconsciemment, durant l'état d'hypnose, il y a une activité, un réseau cérébral par défaut, une activité beaucoup plus intense durant le repos de la conscience.
0: L'hypnose, en collaboration avec le monde médical aussi, c'est une situation que vous pouvez retrouver de plus en plus. Vous travaillez donc avec de différents spécialistes, Nathalie.
3: Oui, j'y tiens. J'y tiens, ce sont des médecins, des psychiatres, ou quelquefois des infirmiers qui conseillent aux personnes qui sont en difficulté d'aller aussi, je dis bien aussi, d'aller aussi rencontrer un hypnothérapeute. Il y a un passif. Alors on va travailler quelquefois sur des régressions dans le passé. Des régressions dans le passé, il faut se méfier parce que la mémoire quelquefois joue des tours. Dans tous les cas, il y a un retour à voir sur les racines de ce qu'il s'est passé. Et donc le psychologue le travaille assez bien. Je forme des psychologues. Le psychologue va travailler sur presque comme la première partie d'entretien initial dont je parlais. Puis ensuite, il y a ce moment de détente. L'hypnose, en gros, hein, le décalage, qui fait que on se dissocie de ce qui consciemment n'était pas possible à mettre en œuvre pour trouver des solutions. Et dans ce décalage, réseau cérébral par défaut, le cerveau travaille 10 fois mieux, on pourrait dire, que le cerveau conscient.
0: Nathalie Rudil, Rébillou de l'Institut Noésis à Ajaccio était avec nous ce matin dans Les Experts pour nous renseigner justement sur cette hypnose de saison. C'est un peu une nouvelle thématique peut-être, hein, Nathalie.
3: C'est intéressant le terme, hypnose de saison.
0: Mais merci d'avoir été avec nous encore une fois et puis vous dire à très bientôt sur RCFM.
3: Avec grand plaisir et merci, à très bientôt. Au revoir.
0: À très bientôt. 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D'ici quelques instants, on ira prendre quelques nouvelles de notre conseils vétérinaires du jour. Ça sera avec le docteur Pierre Fabin que je crois qu'on parlera de la diarrhée de nos chiens.

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5: Et justement, ce mois d'été nous conduit à retrouver le docteur Pierre Fabing avec une question. La diarrhée chez le chien, c'est un symptôme fréquent mais pas toujours anodin. Comment savoir s'il faut simplement surveiller ou consulter? Les réponses avec le docteur Pierre Fabing, notre vétérinaire ici.
6: Petite précision pour commencer, un épisode de diarrhée isolé, ce n'est pas forcément inquiétant. Comme nous, les chiens peuvent avoir un petit dérèglement digestif passager. Ils mangent une cochonnerie dehors, ils stressent un peu, ils changent de croquette trop brutalement, et paf, c'est la coulante. Tant que votre chien garde la forme et l'appétit, et que ça ne dure pas plus d'un jour ou deux, on peut surveiller à la maison. Un petit jeûne de 12 à 24 heures, puis une reprise en douceur avec du riz très cuit et du blanc de poulet, peuvent suffire à remettre tout ça en ordre.
5: Et quand doit-on consulter son vétérinaire justement ?
6: Quand la diarrhée dure plus de deux jours ou si elle revient régulièrement. Et là, il faut chercher une cause sous-jacente. Parasite, intolérance alimentaire, maladie inflammatoire chronique ou infection. Et si en plus, il y a du sang dans les selles, de la fièvre, des vomissements, une perte d'appétit ou un chien tout amorphe, pas d'hésitation, là c'est une urgence. Chez le chiot ou le chien âgé, il faut encore plus se méfier. Le risque, c'est la déshydratation. Un petit corps perd très vite beaucoup d'eau et une diarrhée apparemment banale peut dégénérer très vite. Même chose pour les chiens de très petite taille.
5: Est-ce qu'on peut donner un traitement à la maison par exemple?
6: Les antidiarrhéiques humains, c'est non. Ça peut carrément empirer les choses. Par contre, la smectite, qu'on connaît surtout sous le nom de Smecta, peut être donnée si on est dans un cas non urgent, à raison de un sachet pour 10 kilos, 2 à 3 fois par jour. Mais ce qui est le plus utile, c'est de réhydrater. On peut proposer un bouillon maison sans sel ou un complément réhydratant pour chien. Et surtout, observez votre animal. La fréquence, la couleur, l'odeur, la consistance. Oui, je sais, c'est pas très glamour, mais c'est très utile. Et puis, si vous avez un doute, mieux vaut appeler. En tant que véto, je préfère toujours un appel inutile que de voir un chien très malade arriver trop tard parce que c'était juste une petite diarrhée.
5: Merci docteur, demain vous nous renseignerez sur l'espace de vie idéal pour un lapin. À suivre à 10h, ça sera le flash de la rédaction d'RCFM in lingua gursa, presentato da Paolo Antonio Scorcini.

Bonjour à toutes et tous, c'était le groupe EPO pour nous accompagner sur RCFM à 10h06. Nous sommes ensemble, comme vous le savez, jusqu'à midi. Et puis 7h, ça sera l'occasion de retrouver Jean-Christophe Harry, oléiculteur dans son village de Santa Lucia di Talano, dans nos Girandoloni. Un agenda aussi pour regarder ensemble quelques idées de sortie pour ce soir. Et demain, notre invité à 10h45, ça sera Julie Lédier. Et on parlera d'une rencontre qui se passera ce week-end à Ajaccio sur la place Abatouch. Les dessinateurs ajacciens reçoivent les dessinateurs bastiais. Et puis, pour conclure notre heure ensemble, on sera en compagnie aussi de Marco Biancari dans notre chronique Sarah Maggia. Soyez les bienvenus, restez en notre compagnie. Jean-Christophe Harry arrive juste après. Bonjour, pardon, merci de Céline Dion.

0: C'était Céline Dion sur RCFM pour aller du côté de la vallée de la Roque ce matin. Dans nos Girandolone, nous allons parler production d'huile d'olive à Sainte-Lucie de Talanne avec Jean-Christophe Harry. Bonjour à tous, très heureux de vous retrouver à nouveau sur les ondes d'ici RCFM pour nos Girandolone. Et ce matin, nous sommes du côté de la Piaui d'Iarroc, dans le village de Sainte-Lucie de Talanne, en compagnie de Jean-Christophe Harry, dans Ouzopalat, sur la Madigouzi. Son exploitation, c'est là où il travaille son huile d'olive, ses olives. Il est oléiculteur et nous allons découvrir tout au long de cette matinée son travail et la manière dont il a voulu aussi proposer à ses clients son huile d'olive. Jean-Christophe, bonjour.
1: Bonjour.
0: Alors, vous êtes le dernier des Mohicans en France, je dirais, à travailler de cette manière, une manière très très ancestrale.
1: Apparemment, ouais, je suis le dernier des

0: c'est mon frère Nassan, oui. Par la suite, j'ai des amis qui voulaient faire des activités avec les enfants pour ramasser les olives à Louzantigo et tout ça. Et sur un coup de tête, j'ai dit, chiche, on le remet en route. Et je l'ai remis en route et enfin, j'ai continué et maintenant je fais que ça. Je continue à l'ancienne et je fais toute ma production quasiment à la maison.
1: Combien de temps maintenant ça fait que vous travaillez dans ce monde des olives ?
0: Ah, je me suis installé en 2009. Bon, ça passe.
1: On vieillit avec le temps. Alors, contrairement à ce qu'on pourrait penser, vous n'avez pas été bercé dans ce monde-là, bien que les olives, vos terrains n'étaient jamais très loin. Vous avez quelque part un mentor, hein, quelqu'un qui a bien voulu vous transmettre ces méthodes et ce travail d'oléiculteur.
0: Oui, j'ai eu la chance d'avoir comme mentor, hein, parce que c'est vraiment ça. Don Jean Santalucci, voilà, celui qui a créé l'AOP Oludi Urtica, et qui a voulu, et j'ai eu la chance, me prendre comme apprenti en 2007-2008, qui m'a transmis son amour pour l'olivier. Bon, j'avais sûrement une sensibilité à ça, puisque j'ai fait fac d'histoire. Donc tout ce qui est histoire me plaît. L'histoire pour moi c'est très important parce qu'on reconnaît un peu à travers son histoire, on comprend pourquoi il est comme ça aujourd'hui, que ça vient pas du néant. Et ça m'a plu de suite, voilà, parce que j'en travaille sur. Enfin moi je vois le lien comme ça, parce que comme tu me disais, j'étais pas baigné dans l'huile d'olive, mais le fait de travailler sous des arbres qui ont entre 500, 600, voire presque 1000 ans. En dessous, on récolte encore le fruit de ce travail, comme faisaient il y a des siècles en arrière les femmes et les enfants. Ou quand tu te manges le spoutine à un endroit d'une oliveraie, tu te dis qu'à l'époque, tu avais la même une personne qui mangeait au même endroit, qui faisait la même chose que toi. Peut-être ça qui m'a touché, on va dire, et qui m'a fait adorer ce métier.
1: Votre famille disposait de terrains, hein, dont ces arbres qui sont millénaires maintenant, on peut le dire. Et puis, donc ça vient pas de nulle part. C'est-à-dire que avant vous, dans votre famille, il y a eu des personnes qui ont travaillé la terre.
0: Oui, on a toujours eu des propriétés. Donc on avait la vigne, on avait les oliviers, il y avait des bergers sur des terrains aussi chez nous. Oui, on a toujours. C'est l'histoire de l'île, quoi. Hein. Le cœur économique de l'île, il est en montagne, il n'était pas au bord de mer. Hein.
1: Stemogui, il nous rudio, nous dit Diarroca, il nous paese di Santa Lucia, di Tada, Vultemo, Belazigu, Rincu, Jean-Christophe Harry. Nous continuerons à parler, bien évidemment, de ce métier, de cette passion, de cet engagement pour l'huile d'olive et pour les olives. Restez en notre compagnie sur les ondes RCFM. À de suite. 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
3: Et justement, on retrouve Jean-Christophe Harry, oléiculteur dans son village de Santa Lucia d'Itala. On va parler de cette maison familiale nommée Upalazzo et nous allons parler de cet endroit vieux de quelques siècles maintenant. Nous sommes de retour, nous n'avons pas bougé, nous sommes toujours du côté de Santa Lucia d'Itada, une compagnie dit Jean-Christophe Harry. Jean-Christophe, Upalazzo, c'est votre maison familiale, la Casa di Upaese.
4: Ouais, c'est la maison familiale, c'est la maison de mes ancêtres. Ouais, c'est Upalazzo. Elle porte son nom parce qu'on a des fresques au plafond, on a des tableaux de famille, on a des armes de famille.
3: Revenons aux olives. Vous avez deux ânes aussi. Peut-être une question sur la tranche d'âge. Peut-être un conseil aussi pour les auditeurs d'RCFM. Il y a une tranche d'âge au niveau des ânes pour qu'ils travaillent de la meilleure des manières.
4: Il faut des ânes qui soient pas trop jeunes, surtout qui soient manipulés. Voilà, parce que moi, souvent, mes ânes, en fait, on balade avant de faire ce qu'ils font aujourd'hui, ont toujours été en contact avec des humains. C'est-à-dire que c'est pas l'âne dans le champ où tu en fais rien. C'est-à-dire qu'ils ont fait des balades avec des enfants, ils ont porté avec le bas. Ils ont été tout le temps manipulés par l'homme. Moi, c'est ce qu'il faut dans un moulin comme le mien. Je suis un animal qui rentre entre quatre murs. Aujourd'hui, ça se voit plus. Donc, il faut pas qu'il ait peur. Il faut qu'il ait confiance en l'homme. Et en gros, voilà, l'âne que j'ai, il a 9 ans. Il a été bien formé. Bon, il y a mon ânesse aussi que j'ai acheté il y a un moment, que j'ai faite aussi. Mais il y a toujours un départ. C'est qu'elle a porté des enfants ou elle a fait des, ils ont fait des balades. Ils ont toujours été avec des gens. Il faut pas prendre un âne. Qui est dans le champ et on dit tiens, on va le rentrer, on va faire, ça c'est pas possible.
3: Vous apprenez à travailler, vous apprenez à habituer l'âne à travailler les olives et puis cette manière ancestrale, ça met du temps, ça dépend des ânes aussi peut-être.
4: Oui, ça met un certain temps, il faut l'habituer, il faut pas trop le faire.
3: Il faut fatiguer. Compter en plusieurs mois, plusieurs années, comment ça se passe à ce niveau-là?
4: Alors, pour expérience personnelle, les ânes comparés aux mules, c'est plus simple. L'âne va se souvenir du travail, il va se remettre en jambes comme nous évidemment pendant la récolte, mais il se souvient de ce qu'il a à faire. Moi, j'avais acheté une mule, c'était plus compliqué. La mule, comme je les utilise pas à l'année, je les utilise que pour la récolte, c'est assez compliqué. Voilà, c'était même cabré dans le moulin, c'était assez dangereux. Heureusement, elle s'était pas fait mal. Les ânes vont s'habituer petit à petit, mais il faut pas trop les forcer dès le départ pour qu'ils prennent le pas, en fait, doucement. Et il faut toujours un ancien, donc un âne qui est plus ancien, qui connaît le travail et qui va, entre guillemets, former le jeune, parce que le jeune va voir travailler l'autre.
3: Nous sommes dans votre moulin, ici. Un moulin qui porte un nom ou il est associé à Upalazzo?
4: Non, il est associé à Upalazzo. C'est Uvragno di Upalazzo.
3: Uvragno di Upalazzo. Vous allez nous le présenter, si vous le voulez bien, pour les auditeurs d'RCFM, mais surtout parler, parce que vous êtes aujourd'hui la mémoire vivante de tous ces outils qui vous servent et qui vous aident à produire une huile d'olive de qualité.
4: Bon, déjà, sur le centre du moulin, donc on va avoir Upiat. En français, je crois que c'est le socle. Donc, c'est une meule en granit en mercier. Voilà. Donc, il va servir de socle, Upiat. Après, il y a un match, il y a donc la meule. Donc, il va y avoir un axe en bois qui va maintenir la meule et un axe en perpendiculaire, en fer, qui va me permettre d'attacher mon âne avec le palonnier. Voilà. Donc, c'est un palonnier. Juste derrière moi, on va avoir le harnais des ânes que j'ai refait. Parce que j'avais le modèle ancien qui n'existe plus. Malheureusement.
3: Vous avez eu la chance, en fait, en récupérant le moulin, de retrouver des outils de vos anciens, quoi, des hauts chantenati.
4: Ouais, la chance que j'ai eue, c'est qu'ils n'ont rien jeté. Ils ont tout gardé. Voilà, ça, c'est vraiment la chance. Parce qu'il suffit qu'il manque quelque chose pour que ça soit une galère infime. Donc, en fait, j'ai refait faire un harnais tout neuf avec le modèle ancien. Parce que j'avais utilisé le modèle ancien, donc je savais comment on l'utilisait. Il y a leur collier. Ensuite, on va voir les deux presses. Donc là, il y a deux bouts d'histoire. On parlait d'histoire tout à l'heure, il y a deux bouts d'histoire. C'est-à-dire que là, j'ai deux presses en châtaignier qui sont très grosses. bon, qui s'appelait la Tombera d'Homme, pas un métier facile. Et on a une presse en métal de 1848, qui date vraiment du début de l'ère industrielle, qui est manuelle aussi, mais avec une démultiplication de force sur deux étapes. C'est-à-dire qu'à une étape, on va mettre des clavettes avec une poignée, bon, là, qui va nous permettre en fait de cliquer. Donc c'est comme un cliquer, si vous voulez. Et après, on va mettre pareil une barre en fer à la fin, lorsqu'on peut plus tourner avec les poignées, pour avoir du plus d'amplitude et presser plus facilement et plus fort les scourtins. Voilà. Lorsqu'on met justement la pile de scourtins, on a aussi deux objets qui vont dedans. Donc là, moi, j'ai deux intercalaires en bois, en châtaignier, qui datent de la presse qui a 300 ans. Voilà. Donc ceux-là, ils sont imputrescibles grâce à l'huile d'olive. Quand je presse, en fait, l'huile remonte à travers les pores. Et ça va, le bois se conserve. Et j'ai aussi un intercalaire en fer que je vais mettre au milieu, bon, qui est plus récent évidemment, qui date de la presse en métal de 1848. Le but, c'est de faire le caster dans deux étapes. On va mettre 9 scourtins, enfin moi j'en mets 9, on peut même en mettre 10. On en met 10, on met la feuille, donc l'intercalaire en fer, on en remet encore 9 ou 10, et ensuite on va mettre les intercalaires en bois. Par la suite, on va commencer à presser.
3: La sciure aussi, hein, de bois, c'est pour les ânes. C'est une méthode aussi que vous avez quelque part expérimentée et qui a marché.
4: Oui, là on a expérimenté, donc parce que malheureusement, aujourd'hui les anciens sont bons, et on n'a pas forcément toutes les méthodes ou toutes les subtilités qui font que ça serait facile aujourd'hui. Enfin, facile. Il faut réapprendre, voilà, parce qu'ils vont pas nous le dire.
3: Jean-Christophe, je vous propose de rester dans ce moulin et de revenir une dernière fois ce matin sur les ondes d'RCFM. On va continuer à parler de votre activité, bien évidemment, et parler aussi de quelque chose que vous développez à côté de ça. On se dit à de suite.
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1: Qu'est-ce qu'on peut vous proposer pour ce soir? On peut vous proposer un spectacle d'Eric Fracicelli. Je pense donc je suis avec Jean-François Perron, alias Jeffou Le Gnou. C'est ce soir à 21h et ça se passe au cinéma en plein air de Costa Verde à Santa Lucia di Moriani. La cinquième édition du festival Corsica Cantabile, festival de musique de chambre et lyrique en Ouest Corse, se poursuit ce soir à 21h30 sur le parvis de l'église latine de Carduez. Le pianiste Jean-Paul Gaspard invite à un voyage entre opéra, romantisme et création contemporaine face à la mer. Vous avez toutes les informations qu'il vous faut sur le site internet du festival.
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1: Blondie sur RCFM pour nous accompagner. Il est 10h30. Soyez les bienvenus si vous nous rejoignez. On ira juste après une dernière fois à Santa Lucia d'Itala en compagnie de Jean-Christophe Harry.

0: Heart of Glass de Blondie sur RCFM à 10h35. Il est temps pour nous de retrouver une dernière fois dans notre Girondolandie du jour et parler de ce très vieux moulin de la vallée de la Roque en compagnie, bien évidemment, de Jean-Christophe Harry. On va parler de ses différentes méthodes de travail ancestrales qu'il veut préserver et maintenir, et puis bien évidemment de ses vieux outils. Jean-Christophe, on revient une dernière fois sur les ondes RCFM dans ce Girondolandie, et on s'imagine bien que vous avez aussi des outils qui faisaient office à l'époque d'unité de mesure quelque part. Il me semble que vous avez eu la chance là aussi de les retrouver, de pouvoir les garder et bien évidemment de les utiliser.
1: Oui, donc là, moi j'ai Oubachine. Donc Oubachine, c'est une unité de mesure. Comme je parlais aussi du castide, c'est pareil, c'est aussi une unité de mesure. Oubachine, c'est 10 kilos en eau, mais 8 kilos d'olive. Après, le castide, comme je disais il y a 5 minutes, c'est 240 kilos. C'était aussi une unité de mesure. Un castide plein, c'est 240 kilos. Et après, on a aussi Oubocal. Oubocal, c'est 2 litres. Oubocal, ça servait à compter lorsqu'on donnait l'huile à celui qui venait amener les olives. Donc, il y avait, ça vient de là, un tiers, deux tiers. Un tiers pour le moulin et deux tiers pour celui qui récolte ou celui qui a la propriété. Voilà, c'est le bocal qui faisait office de mesure.
0: On va s'intéresser un peu à votre emploi du temps. Et là, on va parler notamment à ceux qui s'intéressent peut-être à votre profession et qui voudraient aussi la suivre. L'emploi du temps de Jean-Christophe Harry, de janvier à janvier, avec bien évidemment les différentes périodes en lien donc avec cette exploitation.
1: Alors, donc on va partir de janvier, on va dire qu'on est en fin de récolte précédente, donc on va plier les filets. Lorsqu'on a plié tous les filets et tout, on va faire le tour des clôtures, on va couper aussi, il peut y avoir un coup de vent, des branches qui cassent, tailler un petit peu si on peut. Par la suite, on va commencer la vente au mois d'avril. Voilà, c'est les moments où c'est le plus calme, on va dire mars-avril. Donc on commence la vente en avril. À partir de mi-mai, il faut commencer le débroussaillage des oliviers, parce qu'en plus moi je suis en montagne, donc rien n'est mécanisable, c'est tout faire à la main, à la débroussailleuse. On va essayer de finir jusqu'à début juillet. Par la suite, on va commencer les traitements sur la mouche, parce que bon, évidemment il y a la mouche et le ravageur, donc il faut suivre ces arbres, il faut suivre les fruits. Et lorsqu'on est sur une belle année, enfin une année correcte, on va recommencer à poser les filets à partir de début septembre, voire fin août si c'est une année exceptionnelle. Sur par exemple sur mes, si j'ai les 14 hectares qui donnent d'un coup, il faut s'y prendre bien en avant. Ça vient aussi d'un terme que les anciens, enfin moi je me cale aussi là-dessus, qu'il fallait être prêt pour le vent des morts. Alors, le vent des morts, c'est la Toussaint, parce que pour eux le premier mauvais temps arrive à la Toussaint, et donc moi c'est comme une mesure de temps. Il faut absolument que je tout soit fait avant la Toussaint. Quand tous mes filets sont cousus, tout est fait, la récolte peut démarrer. On est tranquille, on sait qu'on va dire que la récolte est faite. J'exagère, mais ça veut dire qu'on est prêt et on peut envoyer.
0: Vous vendez donc votre huile, on peut le retrouver où cette huile par exemple?
1: Alors dans l'épicerie fine ou directement dans le moulin, parce que le moulin, quand j'ai fini de produire, se transforme en boutique. Donc là, je vends mes différentes cuvées. Ensuite, elle est distribuée un peu dans toute l'île, là, grâce à un ami qui est commercial, voilà. Et donc, on peut la retrouver de Bastia, Bonifacio, dans les épiceries fines.
0: Vous avez monté votre bar à vin aussi il y a peu, et vous accueillez aussi, d'ailleurs, le 28 mars, vous avez accueilli le public ici à Oupalat, donc à Sainte-Lucie-de-Talande. Vous montrez donc les différentes étapes, et puis c'est un moment convivial pour tout le monde.
1: Oui, là, on fait une démonstration comme chaque année. Chaque année, on fait une démonstration, en gros, pour fêter un peu la fin de récolte et pour aussi permettre aux gens de voir le travail. Donc, moi, évidemment, il n'y a plus d'olives, donc je congèle les olives pour faire cette démo. Mais après, pendant la saison, les gens peuvent venir tout le temps, le moulin est tout le temps ouvert. Et après, oui, il y a une autre activité, voilà, qui va en parallèle.
0: Comment ça se passe si on veut venir vous rencontrer? On prend rendez-vous, vous avez un site internet, des réseaux sociaux, où on se présente devant chez vous en espérant que vous soyez là?
1: Non, alors pendant la saison estivale, la boutique est ouverte tous les jours, voilà. Après, sur Instagram, j'ai une page, voilà, c'est Domaine Olio di Palazzo. Il y aura prochainement un site internet aussi, et après, bon, il y a Bienvenue à la Ferme, il y a plein d'endroits où il y a mon numéro de téléphone, il suffit de m'appeler et de passer, il n'y a pas de souci.
0: Jean-Christophe, le bar à vin, vous mettez aussi quelque part en avant votre production d'huile d'olive, donc c'est-à-dire que vous proposez, dans le cadre de ce bar à vin, de joindre deux activités, le bar à vin d'un côté, l'huile d'olive de l'autre.
1: Oui, hein, donc par rapport au bar à vin, on fait des tapas. Donc le principe, c'est de faire des plats qu'on faisait avant sur l'île. Voilà, toujours dans la tradition. Et suivant les cuvées que j'ai, donc je vais agrémenter un plat ou un autre ou des tartines pour mettre en valeur mon huile, même en dessert, et mes olives de Tarlou. Et on met en valeur et en même temps toutes les cuvées du domaine.
0: Jean-Christophe, merci de nous avoir accueillis ici dans votre maison familiale ou pas là, c'est pour Chamadi Aprist, ou l'entalon des Dertu FM.
1: Aprist.

0: Et d'où les Ardennes, dit Stéphane Casalta et Rosella Libertà de Nanterre, tu es fait. Mais 10h45, on va retrouver Louise Attac et juste après, on aura le plaisir de recevoir Julie Lédier sur RCFM. On va parler d'une belle rencontre qui se prépare ce week-end à Ajaccio, place à Batucci.
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1: En vous attendant, on a le plaisir de retrouver Abba, Mamma Mia, à 11h08. Appelez-nous, on vous attend. Il manque plus que

0: match féminin, il l'avait.
1: Ah non.
0: Ah. On l'avait Vika.
1: Non.
0: Bon, allora, a voce era a voce di Diana Zalicetti.
1: Ah, di Diana. Ah, yeah.
0: Allora, a già ritena il titolo. 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
1: Ai.
0: Andiamo poi domande.
1: Yeah.
0: Allez, andiamo. Combien de joueurs une équipe de rugby à 15 compte-t-elle sur le terrain? 13, 15 ou 17?
1: 15.
0: Dans quelle pâte retrouve-t-on traditionnellement du beurre, de la farine et de l'eau sans levure? La pâte à pizza, la pâte brisée ou la pâte à brioche?
1: La pâte brisée.
0: Quel est le plus grand pays d'Afrique par sa superficie? La République démocratique du Congo, l'Algérie ou le Soudan?
1: Le plus grand pays d'Afrique...
0: Par sa superficie.
1: Ouais,
0: par sa superficie. Hein, la République démocratique du Congo, l'Algérie ou le Soudan?
1: Je crois que c'est l'Algérie.
0: Comment appelle-t-on une personne qui étudie les empreintes digitales dans le cadre d'une enquête? Un criminologue, un dactyloscopiste ou un balisticien?
1: Un criminologue.
0: Quel est l'organe le plus volumineux du corps humain? Le foie, le cerveau ou la peau?
1: La peau.
0: Question bonus à 2 points. Mon cher François, quelle est la seule planète du système solaire qui tourne sur elle-même dans le sens inverse de la plupart des autres planètes? Mars, Jupiter ou Vénus?
1: Mars, Jupiter ou Vénus? Vénus.
0: Mais c'est une très bonne réponse et ça vous fait 2 points. Ce qui nous fait au total 2 plus 1, 3, 4, 5, 6 et 7 points, François. Ce qui n'est pas du tout mal. C'est même très bien pour débuter cette matinée. Il vous manquait donc, comment appelle-t-on une personne qui étudie les empreintes digitales dans le cadre d'une enquête? Exactement, oui. Exactement. Vous l'aviez peut-être, vous hésitiez.
1: J'hésitais, ouais.
0: Voilà, c'est le dactyloscopiste. Et puis, non, mais après, il y a tout qui était bon. Il vous manquait aussi Diana Zalicetti, accompagnée donc de Antoine Chosi pour cette version de l'Ultima Strinta.
1: Ok, bon, mais c'est déjà pas mal, 7 points.
0: Bah, c'est même très bien. C'est même très bien. Laissez-moi revérifier quand même. Donc ça vous fait 1, 2, 3. Des fois, je me perds dans mes notes. Après, vous savez, c'est un métier. 1, 2, 3, 4. 4, 6 et 7. Non, c'est ça. Je ne me trompe pas. Vous avez bien 7 points, mon cher François. Voilà, je ne vais pas vous arnaquer. Vous avez 7 points pour débuter cette matinée. C'est impeccable. Allez.
1: Je n'en doutais pas.
0: Voilà. Non, mais il faut toujours vérifier. Vous savez, des fois, on peut se perdre entre les questions bonus, le blind test. Bon, voilà. Mais là, on est bien. Vous avez 7 points. Et puis, pour l'instant, vous êtes le premier joueur, donc vous êtes en tête.
1: Allez, impeccable. On va voir ce que font les autres.
0: Voilà. Aspitem. C'était à l'ascolta d'RTFM.
1: Sempre.
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0: A vedaci.

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10: 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On retrouve un peu de musique en vous attendant, si vous le voulez bien, avec Una Scatuletta et les voix magnifiques de Doria Housset, Anna Rocchi, Lesia Leoncini et Juliette Albertini.

On a Scatoulette, on est churimé de Nanta RTFM. En vous attendant, le groupe Indochine arrive avec le chant des signes en espérant vous retrouver juste après pour jouer ensemble.

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1: Direction Fouriagne pour retrouver Josiane. Bonjour.
2: Bonjour.
1: Bonjour Josiane. Est-ce que vous avez le poste en fond ?
2: Oui, toujours. Là, je vais passer dans la chambre de ma fille et le poste dans la cuisine. C'est bon ou
1: pas ? Ah, mais c'est parfait. Comme ça, on n'a pas de retour et on peut jouer dans les meilleures conditions possibles. Exactement. Comment allez-vous, Josiane ?
2: Ça va très bien. Il fait hyper chaud, vivement l'hiver. Et je... Voilà. Donc, voilà.
1: C'est vrai, vous en avez marre de l'été, ça y est ?
2: C'est pas ça. C'est que le cerveau bouillonne. Ah, donc... Oui.
1: Qu'est-ce que vous avez prévu aujourd'hui ?
2: Aujourd'hui, tranquille, parce que ce soir, nous allons aller faire une partie de pétanque.
1: Ah, où ça ?
2: En Casator.
1: Ah, ben vous allez vous régaler en espérant que vous allez gagner cette partie, non ?
2: Non, moi, je ne vais pas jouer, je vais accompagner, mais mon ami est bien équipé avec un champion de France de pétanque.
1: Ah donc, oui,
2: c'est... nous allons tout fiers.
1: Ah oui, ça rigole pas, là. C'est un champion de France qui est insulaire ou c'est quelqu'un qui vient nous visiter ici ?
2: Insulaire, oui.
1: Ah, d'accord.
2: Oui, insulaire, ouais.
1: Ah, ben c'est super,
2: et,
1: mais très bien.
2: L'année dernière, il a été champion de France, Anthony Génard.
1: Ah, ben voilà, exactement, on se rappelle, c'est vrai.
2: Oui.
1: C'était des superbes moments, d'ailleurs, hein. Ça fait plaisir de voir des...
2: Exactement. Et d'ailleurs, il organise un concours le 29 août à Casator.
1: Eh ben voilà, comme ça les infos sont données. Josiane, si vous le voulez bien, on va pouvoir débuter avec le blind test. Je crois que vous connaissez les règles.
2: Oui.
1: Allez, c'est parti. L'Odyssée.

0: Alors Josiane, vous avez le groupe ou le titre peut-être?
1: Non, rien du tout.
0: Aucun des deux?
1: Non.
0: C'était Dopoucena de l'Odyssée. C'était l'Odyssée de Dopoucena plutôt.
1: Ah, d'accord.
0: Voilà. Vous êtes prêts pour les questions?
1: On va essayer.
0: Allez, on y va. Combien de kilomètres doit-on parcourir pour réaliser le GR20? 180 km, 150 km ou 160 km?
1: 160.
0: Combien de kilomètres doit-on réaliser pour boucler la fameuse course de l'Ultra Trail d'Igorsiga? 110 km, 120 km ou 90 km?
1: 110.
0: Qui est le tout nouveau détenteur du GR20 homme? Lambert Santé, François Daen ou Kylian Jornet?
1: Santé, je crois. Non, je suis pas sûr.
0: Comment c'est appelle-t-on l'autre. La randonnée qui donne une vue imprenable sur la plaine de Figari? L'homme ou dit Origourde, ou l'homme ou dit Gagne, ou l'homme ou dit Rocapine?
1: Rocapine.
0: Le Mont Tetchuint mesure 2706 mètres d'altitude, 2700 mètres d'altitude ou 2806 mètres d'altitude?
1: Là, je suis vraiment nul. 2600.
0: Alors, il n'y avait pas 2600, je veux dire. 2706, 2700 ou 2806?
1: 2706.
0: Question bonus à deux points. Quel célèbre ultra-trail se déroule chaque année autour du massif du Mont-Blanc? Le Grand Raid de la Réunion, l'UTMB Ultra-Trail du Mont-Blanc ou le Marathon des Sables?
1: Vous pouvez répéter la question.
0: Quel célèbre ultra-trail se déroule chaque année autour du massif du Mont-Blanc? Le Grand Raid de la Réunion, l'UTMB Ultra Trail du Mont Blanc ou le Marathon des Sables?
1: L'UTMB.
0: Exactement. Eh ben c'était un questionnaire axé sur le trail et la montagne, Josiane. Je crois que vous l'avez remarqué.
1: Je suis randonneuse, je fais un petit peu de marche sur la Dilonde.
0: Eh ben voilà. peut-être que je poserai une question sur la Dilonde la prochaine fois.
1: Ouais, là, exactement. Mais voilà quoi. Bon, mais c'est pas grave.
0: Ça vous fait 4 points au compteur, Josiane.
1: Ah d'accord. Bon je crois qu'il y a plus fort que moi.
0: Il y a François Douchagne, il y a 7 points pour le moment. Peut-être qu'on peut revenir un peu sur les questions si vous voulez.
1: Le
0: GR20 comptabilise 180 km et pas 160.
1: Ah d'accord. Et pourtant hein, c'est pas faute de. Je suis un peu l'actualité, mais là j'étais un peu euphorique et le cerveau il bouillonne un peu par rapport à. Et il y a la grosse fatigue, voilà, je peux pas réfléchir.
0: Mais c'est pas grave. Le tout nouveau détenteur du record du GR20 homme, c'était Lambert Santelli jusqu'il y a quelques semaines. Maintenant, c'est François Daen en 23h46. La randonnée qui nous donne une vue imprenable sur la plaine de Figari, c'est l'homme où il gagne. Vous savez, c'est cette grosse pierre ronde.
1: Oui.
0: Qui nous fait penser à une personne, hein, je dirais.
1: À une personne, exactement.
0: Voilà, donc l'homme où dit Gagne, l'homme où dit Rocapine, ça n'existe pas, c'est le lion de Rocapine. Et l'homme où dit Origourde, c'est une chanson. Voilà, donc. Voilà pour les pièges.
1: Ben oui, c'est pas grave, je retenterai avec plaisir et voilà.
0: Hein. Avec joie, Josiane, on vous accueille avec joie, vous le savez très bien. Et c'est un plaisir de pouvoir jouer. Et puis le plus important, je pense, c'est de passer un bon moment et de participer.
1: Exactement.
0: Josiane, je vais vous souhaiter une bonne journée. Profitez bien de cette partie de pétanque. Et puis à très bientôt sur RCFM.
1: Exactement. Merci beaucoup et passez une bonne journée à vous aussi. Et au revoir.
0: À bientôt. Au revoir. Sting qui arrive juste avant notre agenda et quelques idées de sortie d'ici quelques instants.

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1: Et demain, le vendredi 7 août, à partir de 11h, en l'église Saint-Georges d'Algaio, là, vous pourrez retrouver le concert du groupe Ufiatu Montez. Rendez-vous donc avec Ufiatu Montez pour un voyage au cœur de la polyphonie corse. Des voix qui s'unissent, des chants traditionnels et des créations originales pour un moment riche en émotions et en partage. C'est un groupe d'ailleurs qui a été fondé en 1994 à Calenzane. Ça fait maintenant quelques années. Et puis, vous pouvez retrouver ce soir à 21h, pour un cinéma en plein air du côté de la Costa Verde, à Zantalugia di Moriani, le spectacle d'Eric Fratigelli, Je pense, donc je suis, en collaboration avec Jean-François Perron. Et puis le festival Corsica Cantabile qui se poursuit, c'est un festival de musique de chambre et lyrique du côté de Piana Gargiese, Vigo, Evisa et Calaguccia. Ce soir, vous avez rendez-vous à 21h30 sur le parvis de l'église latine de Gargiese. Le pianiste Jean-Paul Gasparian invite à un voyage entre opéra, romantisme et création contemporaine. Et tout cela, devinez quoi, ça sera face à la mer.
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1: Il reste un peu de temps, si vous voulez jouer avec nous sur RCFM dans notre jeu Induina, on va retrouver Jean-Charles Papi, Essentiali. Et juste après, vous pouvez jouer avec nous, il est 11h45, soyez les bienvenus si vous nous rejoignez.

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6: 11h51 sur RCFM et on va féliciter François qui vient donc de remporter le lot du jour. Vous pouvez jouer demain d'ailleurs à partir de 11h dans notre jeu Induina. Vous avez le temps donc de prévoir, allez, quelques minutes pour pouvoir nous appeler au 04 95 32 22 22. Ordinary, Alex Warren et puis à midi bien évidemment, c'est le retour de l'info avec Camille Parsi.

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5: Ça a été un plaisir d'être en votre compagnie et d'avoir pu vous accompagner tous les matins de ce lundi à ce jeudi sur RCFM de 9h à midi. Je vous retrouve samedi matin pour nos Girandolognes du côté de la foire de Barach à partir de 10h et je vous souhaite un agréable appétit. À suivre, ça sera le journal. Avant ça, c'est Daniel Balavoine.

0: Un très bon jeudi 6 août 2026, il est midi. L'info avec Camille Parsi, bonjour.
1: Bonjour Arthur et bonjour à tous. À la veille des Giornate Internationale et de Corte, il y a quelques semaines, l'examen du projet d'autonomie de la Corse au Sénat, le FLNC a décidé de s'exprimer dans une conférence de presse où seuls nos confrères de Corse Matin étaient conviés. Le mouvement clandestin étrit le processus de Beauvau et le texte adopté fin juin par l'Assemblée nationale. Ils rejettent cette autonomie, synonyme pour eux d'abandon de la reconnaissance du peuple corse, du statut de résident, de la co-officialité de la langue, d'un réel pouvoir législatif, avec le risque d'aboutir, je cite, à une amplification de la colonisation de peuplement. Pour la première fois en 50 ans d'histoire, Alexandre Antonini, le FLNC rejette donc la notion de communauté.
2: Oui, une vraie rupture avec une doctrine soutenue depuis le 31 janvier 1988 qui affirmait alors que le peuple corse comprend des Corses d'origine et d'adoption sans considération d'origine, ayant décidé de se fondre dans un avenir commun sur la terre de Corse. Cette position avait été réitérée dans un autre communiqué en 2001 pour expliquer une approche ni xénophobe, ni raciste du concept. Puis en 2016, au moment des attentats islamistes sur le continent, la démographie de ces dernières années semble justifier cette volte-face du FLNC, qui met en joue également l'amendement 111 adopté au Parlement en juin dernier lors de l'examen du projet d'autonomie au Palais Bourbon. Enfin, les clandestins ferment publiquement la porte au courant identitaire RN, qui utilise les mêmes éléments de langage pour que le peuple corse ne soit pas dilué dans cette communauté de destin à laquelle il ne croit désormais plus. Le FLNC s'est averti des personnes tentées de s'installer en Corse. Restez chez vous. Dans le cas contraire, vous ne sentez pas en sécurité. Pas de précision en revanche sur une éventuelle reprise de l'action militaire pour préserver le peuple corse.
1: L'autre point notable de cette intervention du FLNC, Alexandre, c'est la rupture avec une partie de la famille nationaliste.
2: Oui, là aussi, c'est une première depuis 2014. Le communiqué est seulement signé FLNC Union des combattants, alors que la structure clandestine co-signait depuis ses revendications avec le FLNC du 22 octobre. Entouré d'une dizaine de militants cagoulés, le porte-parole du mouvement vise également les soutiens du processus de Beauvau, notamment ceux, je cite, qui s'expriment au nom du mouvement national, jugeant qu'ils commettent une duperie sans précédent. Collaborer à la validation de ce texte est une grave faute politique, estiment les clandestins, qui appellent donc aujourd'hui le mouvement national à la création d'un nouveau rapport de force politique, un argument partagé et diffusé par le mouvement indépendant. Indépendantiste Nadion et qui réunira sa famille politique dès demain au Giornate Internationale Igor Ti.
1: Alexandre Antonini, merci pour ces précisions. Et après ces menaces proférées par le FLNC, le parquet national antiterroriste annonce l'ouverture d'une enquête préliminaire, notamment pour le chef d'association de malfaiteurs en vue de la préparation d'actes de terrorisme. C'est un rendez-vous chaque année plus précoce dans les vignes. Les vendanges, elles ont débuté hier sur l'exploitation de Romain Salasca à Carbuccia. Le viticulteur pensait initialement démarrer le 17 août, mais chaleur et sécheresse oblige. Les premiers coups de sécateur ont près de 2 semaines d'avance. Heureusement, bonne surprise pour lui. Il a reçu l'aide bienvenue de scouts en vacances sur la commune voisine de Véro. Marion Galland les a suivis dans les vignes de Carbuccia.
3: Deux en haut, deux en bas et on remonte.
4: Okay.
5: C'est l'effervescence dans les vignes de Romain Salasca. Pourtant, ce matin à Carbuccia, ce ne sont pas les vendangeurs habituels qui arpentent le terrain.
6: Moi, j'ai une équipe de vendangeurs qui vient d'Italie, des jeunes étudiants de Toscane. Et donc, je leur dis plusieurs mois à l'avance, au moins 2 mois à l'avance, pour qu'ils puissent prendre leur billet de bateau, qu'ils puissent s'organiser. Cette année, moi, j'avais prévu de commencer le 17 août.
5: Nous ne sommes pourtant que début août, mais cette année, la nature en a décidé autrement. Olivier Nalès, œnologue.
7: Aujourd'hui, on a fait un contrôle de maturité. On a vu que ces raisins étaient entre 13 et 14 degrés. Donc, il faut les rentrer à une date totalement inhabituelle.
5: En attendant l'arrivée de ses saisonniers, Romain Salasca a donc accepté la proposition d'un groupe de jeunes scouts en vacances dans la région.
8: Et les gars, les caisses, vous avez entendu? Toutes les caisses, on les met à l'ombre.
9: Allez, go. C'est un peu la philosophie des scouts, il faut qu'on aide. J'aime bien voir que je ramasse du raisin et voir le raisin monter dans les seaux.
10: Là, t'en es à combien de seaux?
9: Je sais pas, 6 ou 7, je sais plus, j'ai arrêté de compter.
11: Mais moi, j'aime bien, ça fait mal au dos, mais c'est cool quand même.
12: C'est la première fois que je fais des vendanges. Ouais, bah c'est physique, c'est prouvant, mais on sait qu'on rend service.
5: Et pour bien couper le raisin, chacun sa technique.
13: Alors, faut bien couper à la racine. On les met dans nos seaux à nous, qu'ensuite on emmène dans les caisses qu'on doit pas trop remplir.
14: On goûte. Et s'il est bon, ben voilà.
5: En moins de 3 heures, les 24 scouts auront vendangé 4000 m² de vignes, de quoi produire 2000 litres de cépage Bianco Gentile que vous pourrez déguster dès début 2027.
1: Un reportage signé Marion Galland. Il va continuer à faire chaud, pas que dans nos vignes. La vigilance orange canicule est prolongée de 24 heures sur toute la Corse. Ça risque de chauffer aussi bientôt au stade Armand Cesari après une saison très compliquée l'an dernier et un été mouvementé. Le Sporting retrouve la compétition en Ligue 3. 3, les Bastiais accueillent demain le Puy-en-Velay au stade qui restera vide en raison des incidents de la dernière journée face au Mans la saison dernière. Pour reprendre leur marque, les joueurs se sont entraînés sur la pelouse de Furiani, des derniers préparatifs qu'a pu suivre Baptiste Toumoscogne.
4: Après 5 matchs de préparation conclus par une victoire, une défaite et 3 matchs nuls, le Sporting Club de Bastia va enfin retrouver la compétition. Pour peaufiner la préparation, le groupe a même retrouvé Furiani lors d'un entraînement. Pour le coach Laurent Peyrelade, il s'agissait de préparer au mieux la particularité du huis clos et de régler les derniers détails.
10: C'était l'idée, bien sûr, de jouer à vide dans ce stade. Il est magnifique. Mais il serait magnifique plein, mais c'est comme ça. Donc oui, l'idée c'était d'intégrer des notes nouveaux, qui puissent s'entraîner sur ce stade-là, qui voient ce que ça donne en termes de dimension, en termes d'espace, prendre des repères. Et en plus, il sera vide, donc là, les repères sont idéaux.
4: Si les supporters attendent du club de l'ambition et une remontée directe en Ligue 2, l'entraîneur se montre, lui, bien plus mesuré. Il veut d'abord reconquérir les supporters avant de leur faire des promesses.
10: Je suis sur du très court terme, très court terme. Mon objectif, c'est de gagner ce match-là, de gagner le suivant. L'idée, c'est que les 16 bonhommes qui sont là vendredi soient prêts à se bagarrer ensemble, de montrer aux gens quelle est la valeur de notre équipe, quelle est notre âme. Après, les objectifs, ils viennent tranquillement avec ce que tu démontres sur le terrain. Sinon, ce ne sont que des mots.
4: Et s'ils veulent reconquérir rapidement le cœur des Tourquignes, les joueurs auront 2 matchs à huis clos à disposition avant de retrouver l'ambiance de Furiani le 5 septembre prochain avec la venue d'Amiens.
1: Un reportage signé Baptiste Toumoscogne.
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1: Et à la veille de ce premier match du Sporting en Ligue 3, on reçoit le président du club, Claude Ferrandi. Objectif, finance, mercato ou encore formation, il répond aux questions d'Alexandre Antonini.
16: Claude Ferrandi, bonjour.
17: Bonjour.
16: Après une année très compliquée, on a l'impression que le Sporting repart d'une page blanche. Est-ce le cas ?
17: Oui, et ben il a fallu qu'on digère un peu cette année très compliquée, comme vous l'avez dit, que l'on a subie. Avec cette relégation en bout de chaîne, il fallait absolument que l'on digère, qu'on lave les têtes et qu'on reparte avec une nouvelle énergie. Et voilà, c'est ce qu'on est en train de faire, c'est ce qu'on est en train de réaliser.
16: Les mots de la saison passée, du mois de janvier au mois de mai, on a l'impression qu'ils sont toujours présents aussi du côté du Sporting ou ils se sont totalement estompés ?
17: Non, les mots ne sont plus là. Après, c'est le terrain qui va dicter sa loi. Hein. C'est de là que tout part à chaque fois. On a fait ce qu'il fallait. Je dirais justement dans la restructuration en interne. On a fait des choses qui nous permettent. C'est pas un beau terme parce que c'est pas, je dirais, d'assainir, mais c'est pas vraiment le terme. On manquait pas de ça, mais voilà, repartir avec des idées nouvelles et plus de fraîcheur.
16: Dernièrement, vous avez participé à une réunion publique hein, avec vos supporters. Vous avez été justement très alarmiste au sujet des finances du club, avec quoi qu'il advienne, un déficit structurel de 3,5 millions d'euros en fin de saison. Une relégation administrative, est-ce qu'elle est possible s'il n'y a pas d'accession à la clé en Ligue 2 la saison prochaine ?
17: Non, pas du tout. Non. Justement, c'est à ça qu'on travaille. Le principe, être alarmiste, c'est pas alarmer pour faire prendre de panique et que chacun court de son côté. C'est de véritablement de mettre en exergue les difficultés qui sont celles d'un club comme le nôtre, dans une micro-région où économiquement on n'a pas d'industrie et on est relativement faible. Le principe est celui-là, c'est de dire qu'aujourd'hui, le modèle du foot français, vous partez en début de saison avec un déficit, et c'est le modèle du foot français. Et en fait, vous vous dites, bon, comment je fais pour combler mon déficit ? Et on, chaque fois, on compte sur les ventes de joueurs pour venir combler. Et en fait, la difficulté, elle est augmentée aujourd'hui par le fait que jusqu'alors, on touchait des droits télé, aujourd'hui, il n'y en a plus.
16: Justement, vous avez souvent pris en exemple hein, cette absence de droits télé, mais comment d'autres clubs de votre niveau arrivent à sortir la tête de l'eau et pas le Sporting Club de Bastia ?
17: Mais je pense que c'est une fausse idée de dire qu'on sort pas la tête de l'eau. Justement, on sort la tête de l'eau. C'est là l'amalgame. Après, d'autres clubs ont des gens qui sont à leur tête, qui sont fortunés et qui mettent 4, 6 millions tous les ans pour venir combler le déficit, justement. Je suis désolé, mais on n'a pas cette capacité-là, que ça soit la famille Ferrandi ou les associés aujourd'hui n'ont pas la capacité à injecter 4 à 6 millions d'euros tous les ans dans le club.
16: Au cours de la réunion dont on parlait il y a quelques instants, certains supporters estimaient même qu'il manquait de la passion dans la direction du club, qu'il fallait apporter davantage de 109. Est-ce envisageable, là aussi, en plus des actionnaires récents qui sont arrivés dans le club ?
17: Mais bien entendu. Je veux dire, le club a toujours été ouvert à tout le monde, et ceux qui ont envie d'apporter du 109, ils sont les bienvenus pour venir nous aider justement dans cette mission qui est de redonner peut-être plus de vie encore, plus de fougue. Bien au contraire.
16: Côté sportif, on a constaté cette intersaison des difficultés pour recruter des profils d'expérience. 5 recrues à présent. Est-ce que le mercato du Sporting est terminé?
17: Des difficultés, je vois pas où. On a eu des difficultés à recruter des gens d'expérience. Après, qui voulait des gens d'expérience? Les gens autour de nous ou le coordinateur sportif? Je ne sais pas. Moi, je sais ce que voulait le coordinateur sportif et je pense qu'il a fait ce qu'il voulait faire, à peu près. Évidemment, il y a toujours des aléas. Le mercato, il est en grande partie terminé. Il nous reste quelques joueurs, je dirais, à faire sortir pour pouvoir en faire rentrer d'autres. Mais je pense qu'il était prévu que l'on joue avec une équipe qui soit relativement jeune, agrémentée de certains joueurs d'expérience. Vous avez quand même, aujourd'hui, je vais partir des cages, vous avez Théo de Persin, qui est un joueur qui a quand même une expérience en Ligue 1. Donc, c'est pas un jeune joueur. Vous avez Anthony Roncaglia, qui est avec le Sporting sur depuis les 5 saisons en Ligue 2. Vous avez Gustave Acquesson. Vous avez Joachim Meyer, donc je vois pas où aujourd'hui on peut dire qu'on a une équipe qui est très jeune et en manque d'expérience.
16: Est-ce que votre équipe sera suffisamment armée pour lutter dans le tableau? Est-ce l'objectif du Sporting cette saison?
17: Je l'ai dit, mon objectif, il est de redevenir un club humble. Je vais repartir sur ce qu'on faisait quand on était dans un mode d'accession. C'est qu'on est là aujourd'hui pour acquérir notre maintien le plus tôt possible. Après, on jouera, évidemment qu'on a envie, et les joueurs jouent pour gagner et pour espérer être au plus haut. Aucune promesse là-dessus, parce que les promesses, il faut être sûr de les tenir quand on les fait. Je pense qu'on a un groupe qui aujourd'hui compétitif. Il donne satisfaction en tout cas sur la préparation. Et puis on verra par la suite comment on peut faire et réajuster éventuellement si besoin.
16: Enfin, Claude Ferrand dit, même si cela coûte énormément d'argent, on parle de la formation, bien sûr, presque 2 millions d'euros cette année dans votre budget de 9 millions. L'occasion certainement pour vous de préparer un nouveau modèle pour le Sporting et préparer demain, bien sûr.
17: Mais ça fait partie des choses qu'on n'a pas souhaité. Sur lesquels on n'a pas souhaité réaliser beaucoup d'économies parce qu'on connaît les besoins de la formation. C'est pour nous aujourd'hui un des poumons de notre club. Hein. J'oublie pas quand on a repris il y a 10 ans où les gens venaient me voir en me disant n'oubliez pas la formation. Je l'ai pas oublié. Certains de nos supporters qui me faisaient la remarque, eux l'ont oublié. Ça fait partie évidemment des sources d'économies potentielles. Quand vous réfléchissez à froid avec les associés, on s'est rendu au cours de nos discussions, on s'est bien dit qu'on ne pouvait pas faire d'économies là-dessus. Ça veut pas dire qu'il y en a pas qui arriveront, parce qu'il va falloir

Saluda tutti e saveria so felice di ridrua, bi buon appetito se bozi de a taulino e cominciamo cu udampu, la vigilance orange pour le phénomène canicule est toujours de mise. En revanche, la vigilance jaune pour le phénomène orage est suspendue. Soyez tout de même bien prudents. Allez, on commence en musique. Retour dans les années 90 avec le tube de Lynnie Marlin, Sitting Down Here.

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2: On est ensemble jusqu'à 14h dans un instant. Vous retrouverez l'heure du bain, mais avant, on écoute Imo Brini, Bin Cheberon More.
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0: question d'enfant, une plongée dans les océans, c'est l'heure du bain, la série originale de l'été, on écoute Louise Lempire.
1: Mon grand-père dit que je suis une pipelette. Est-ce que les poissons aussi ?
2: Eux aussi, ils ont besoin d'une histoire avant de dormir, mais ils ne parlent pas la même langue.
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2: Louise Lempire. Les poissons parlent avec leur corps. Ils bougent les nageoires ou font des spectacles de danse. Certains poissons, comme le marlin rayé, changent même de couleur quand ils partent chasser. Les scientifiques brestois du fonds de dotation d'Océanopolis ACT, qui travaillent à expliquer l'océan et les manières de le préserver, nous ont expliqué qu'en plus des danses et des parades, comme dans un vrai carnaval, les poissons utilisent aussi de petits sons. Pour trouver une amoureuse, par exemple, le poisson perroquet claque des dents. Le poisson dragon, lui, c'est le plus fort, il parle toutes les langues. Avec ses nageoires, il est capable de détecter les vibrations dans l'eau et de prévenir ses copains qu'un danger arrive. Et leur langue est presque aussi vieille que les dinosaures. Des chercheurs américains ont étudié 175 familles de poissons. Ils produisent tous du son pour se parler et ils parlent la même langue depuis 155 millions d'années. Bien plus gros que les poissons, il y a les dauphins. Et eux ont un langage vraiment compliqué. Ils émettent des sifflements pour se parler de très loin, comme toi, quand tu cries depuis le fond du jardin. Et ils ont tous un cri un peu différent pour être reconnus. C'est l'équivalent de leur prénom.
1: Les bébés aussi parlent ?
2: Comme toi et moi, quand on était tout petit, on faisait des petits sons. Puis on a fait des sons plus compliqués pour imiter nos parents. Et après, on a appris à prononcer des mots. Les dauphins, c'est pareil. Bébés, ils commencent par faire des sons très simples, puis ils imitent leurs parents et apprennent à parler le dauphin comme des grands.
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0: Et on poursuit en musique, toujours, Chris Isaac et son tube Blue. Très belle journée à toutes et à tous sur RCFM.

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5: Et dans votre agenda, l'espace contemporain Oranga de Gafour y accueille l'exposition de peinture de l'artiste Sophie Pauline. Le vernissage est prévu aujourd'hui hein, à 18h30 et l'exposition se poursuit elle jusqu'au 30 septembre à Ajaccio. Ne manquez pas la visite nocturne du Palais Fèche, c'est chaque mercredi à partir de 19h. Vous pourrez découvrir les collections du musée qui vous seront proposées. Et puis à Mer, il y a le Mercat ou le marché de Meyria met à l'honneur les producteurs et les artisans du Cap Corse tous les jours de 9h à midi sur le parking de la Marine. Voici pour votre agenda Yawa et au Ragoumessin près d'Iridroa Christophe Zagalia Pei Campacui et au Diandem ou Impia Diadiamaran
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0: Somme pleine de la Marane, cette semaine dans Ecampacu le Mag, une première étape sur la commune de Luchan, à la rencontre d'Anthony Lebrun qui a créé la première marque de thé et infusion de Corse. C'est la première marque de thé et d'infusion créée en Corse. 10 ans après, Anthony Lebrun, bigoulier d'origine, n'est pas peu fier du chemin parcouru.
1: On s'est développé considérablement depuis toutes ces années. D'abord, on a commencé sous la maison familiale pendant 6 ans, je crois. Et aujourd'hui, on est dans les nouveaux locaux. On est très heureux d'être dans ces locaux. On a pu développer l'activité grâce à ça. On a commencé à faire du vrac pendant toutes ces années, distribué dans les épiceries fines, les magasins spécialisés. Et aujourd'hui, on fait du sachet individuel, un peu comme toutes les autres marques de thé. On a pu à rougir de toutes les marques connues, les marques nationales et internationales. Et on est capable de faire ça en Corse, ici, à Luchan, de A à Z.
0: Luchan, une opportunité pour le jeune chef d'entreprise.
1: Moi, je suis de Biguglia, donc j'ai grandi à Biguglia, on a créé l'entreprise à Biguglia. Et par défaut, un petit peu, on s'est retrouvé à Luchan parce qu'on cherchait des locaux. Et les locaux que j'ai pu trouver, ils étaient à Luchan. Donc on est à côté de l'aéroport. Et au final, on se rend compte que c'est un point stratégique, c'est presque une aubaine parce qu'on est dans un endroit très dégagé, on peut recevoir du public, il n'y a personne autour, on est dans une zone industrielle qui est en développement, parmi les premiers arrivés dans cette zone. Et évidemment, Luchan, c'est proche un peu de tout et facile d'accès pour tout le monde.
0: Aujourd'hui, Calisté, c'est une vingtaine de produits.
1: Produits qui sont de saison parfois, comme des produits estivaux. Et on a des produits qui sont nouveaux avec une marque qui s'appelle Outé, qui est distribuée majoritairement en grande surface. Outé, c'est des produits différents, des packagings différents. L'idée, c'est de pouvoir parler un peu à tout le monde. Tout le monde n'a pas les moyens de s'acheter ou de s'offrir régulièrement du thé premium haut de gamme en épicerie fine et va pas chercher les produits dans les épiceries fines. Nous, on va aller chercher ces gens-là dans les grandes surfaces. Alors évidemment, on est toujours premium dans ces magasins parce qu'on est en concurrence avec des marques qui sont toujours nationales, internationales et qui sont considérées comme premium. Mais en tout cas, on est plus accessible et on est plus présent. Donc c'est beaucoup plus facile de les trouver.
0: Des nouveaux produits arrivent pour Anthony Lebrun et son équipe qui seront disponibles en grande et moyenne surface, mais aussi chez des professionnels comme hôtels et restaurants. L'histoire de Calisté ne fait que commencer.
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0: Allez, on continue notre balade de plaine de la Marane. À présent, nous sommes à Borg ou dans l'atelier de Sabrina Verde qui confectionne des produits corses salés et sucrés.
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0: Une passion pour la cuisine qui vient de l'enfance et de sa mère.
3: Qui était passionnée de produits corses, passionnée de cuisine. Et puis évidemment, c'était son métier. Donc c'est vraiment une reprise de son savoir-faire à elle, d'une part. Et elle-même avait été élevée par sa grand-mère. Donc c'est vraiment une transmission de sa grand-mère et donc de mon arrière-grand-mère. Ma mère, elle faisait toutes les foires de Corse. La foire de Bocognane, la foire de Lourdes. Enfin, vraiment toutes ces grandes foires à thème qu'on connaît tous, bien sûr. Et donc, on parcourait la Corse avec ma mère et tous les étés on travaillait dans les foires essentiellement.
0: Et aujourd'hui avec son entreprise, Sabrina travaille toutes ses recettes familiales.
3: Tarte aux herbes du maquis à l'ancienne, tarte aux herbes et broche, tarte aux oignons, les miyachi qu'on cuit vraiment sur nos feuilles de châtaignier. Et puis pour la partie sucrée, on fait bien sûr le fiadone qui est un dessert incontournable chez nous. Et puis on fait le gâteau à la châtaigne, sans gluten bien sûr. Le falcoulé, puisqu'on a grandi à Corté, donc on était obligé de faire un petit clin d'œil aussi à notre ville natale. Le fondant à la nutelline qui plaît énormément. Le cake à la noisette de Tchervion.
0: Et les clients de Sabrina sont essentiellement des professionnels de la restauration.
3: Qui sont bien sûr sur un axe touristique et qui ont vraiment besoin de produits qui soient faciles à envoyer, qui soient vraiment respectueux de nos valeurs et des produits du terroir et qui veulent vraiment faire plaisir à leurs clients.
0: Borgo, un axe stratégique pour l'implantation de son atelier.
3: Tout simplement parce que c'est d'une part à proximité de chez moi et puis en fait c'est vraiment le lieu où on a trouvé le local tout simplement en fait. Ça fait 3 ans le mois prochain qu'on sera ouvert. Donc avec une progression vraiment, on est très content parce qu'on double pratiquement le chiffre d'affaires d'une année sur l'autre. Donc là, c'est pour ça qu'on est passé sur un laboratoire un petit peu plus grand. Donc il y a vraiment un besoin de produits corse auprès de nos restaurateurs. Il y a vraiment une volonté de faire vivre ce savoir-faire de chez nous d'ailleurs.
0: Continuer à faire vivre le savoir-faire de notre île, perpétuer la mémoire des anciens, attirer de nouveaux clients, tels sont les espoirs de Sabrina Verdi pour les années futures.
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0: Et quand pas cuit vous emmène pleine de la Marane cette semaine. 3e étape, à présent à Luchan, à la ferme Corse, une nouvelle épicerie de producteurs qui a ouvert ses portes tout récemment.
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0: La ferme Corse, un magasin qui porte bien son nom sur la route de l'aéroport de Bastia-Porrette. Marina est l'une des vendeuses de cette aventure collective.
4: Alors l'initiative, elle est née à partir donc de trois producteurs qui se sont associés dans le but d'avoir un lieu où on trouverait bien sûr leurs produits, qui inviteraient les gens à se rendre dans une boutique plutôt que de venir sur leurs exploitations. Parce que c'est pas facile aussi de concilier l'exploitation, le commerce, enfin, c'est quand même deux métiers différents. Donc là on se retrouve dans un lieu avec tous les produits qui peuvent se faire chez nous, enfin en tout cas une majeure partie de la production locale. C'était donc dans l'idée de créer, de rassembler aussi les gens, de mettre en valeur l'économie corse et la production donc de base de ces trois personnes, puis ensuite des personnes qui sont rentrées en plus pour étoffer le magasin.
0: Et ici, en termes de production et d'agriculture locale, à la ferme corse, on trouve de tout.
4: Les produits de charcuterie, les fromages, tout ce qui est donc issu de l'élevage, la viande également, la viande de veau, la viande de porc. On a fait un petit peu d'agneau pour les fêtes. Ensuite, vous avez toute la production oléicole, les apiculteurs donc avec leur miel, les confitures. Vous avez du fruit sec également. Des vignerons, de la farine, de châtaigne bien sûr, les confiseries qui sont faites en plaine, également les chocolats, toutes les transformations on va dire de produits agrumicoles surtout, avec la valorisation des déchets insulaires, donc de clémentines, de pommes, des cosmétiques aussi.
0: Pour les créateurs du magasin, s'installer sur la commune de Loutchane est une stratégie commerciale assumée.
4: Donc ici, on est à côté de l'aéroport. C'est un axe quand même très passant. On est à côté de la voie rapide. Les personnes qui se sont associées sont aussi du coin. Donc vous avez pas mal de commerces quand même dans les environs. Et puis, je pense que vu que c'est près de Venzolasca, de Vescovat, on n'est pas très loin non plus de Bigoul, il y a tout ça, Borg, je veux dire, il y a pas mal de gens et pas mal de production. Voilà, on a quand même beaucoup d'élevage dans le coin, beaucoup d'agrumes, comme on disait, donc c'est important. Également les apiculteurs qui sont très présents sur la région, c'est plus pratique.
0: Créer des événements, attirer de nouveaux producteurs et agriculteurs, telles sont les perspectives pour Sabrina et toute l'équipe de la ferme Corse pour les années futures. Nous sommes pleines de la marane cette semaine dans Écampacu le Mag. Restez avec nous.

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1: Bienvenue à toutes et à tous, et Campacuit vous emmène Plaine de la Marane cette semaine. Quatrième étape à la rencontre d'un jeune chef d'entreprise, Lisandre Roud, qui a 21 ans. Il a créé son entreprise d'aménagement paysager.
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1: Lisandre Roud a grandi à Bourg.
3: J'étais au lycée de Montézot pendant un an et demi. Après, je me suis rendu compte que ça ne me plaisait pas spécialement, que je perdais un peu mon temps. Du coup, je me suis dirigé vers le lycée agricole de Borgo, là où j'ai passé un an et demi, donc le reste du bac, où j'ai eu le bac. Alors, à Borgo, j'ai fait l'aménagement paysager. Donc, ça m'a permis, le lycée agricole de Borgo, ça m'a permis à apprendre au niveau pratique pas mal de choses. Après, même en partie gestion, tout ça, ça m'a appris à pas mal de choses où on n'était pas vraiment formé à part là-bas. Et après, le maximum, c'est sur le terrain. On apprend sur le terrain.
1: Ensuite, Lisandre a décidé de créer, il y a 2 ans, son entreprise d'aménagement paysager.
3: C'est venu à force de travailler avec mes cousins, travailler avec mon père, tout ça, sur Borgo. J'ai des amis qui ont des entreprises, donc ça m'a permis d'être un peu formé là-dessus, et ça m'a plu, et du coup ça a fait que je me suis mis à mon compte un peu après le lycée agricole. Donc actuellement on fait tout ce qui est aménagement paysager, de l'entretien, de la remise en état de jardin, des créations de jardin, de l'élagage aussi comme on peut le voir là.
1: Le jeune chef d'entreprise travaille avec des particuliers comme des professionnels.
3: On a par exemple la mairie de Bigouille qui nous fait travailler, donc qui fait travailler mon ami qui a eu le chantier, on travaille ensemble, et les communautés de communes, les Comcom. En particulier, les clients, ils nous appellent pour surtout de l'entretien ou de la remise en état de jardin, en fait. Et après, à voir après avec de la création, de la pelouse. La zone actuellement, c'est surtout Borgo, Lucha, Nabastia, Bigouille. Et après, on peut toucher à toute la Corse pour certains chantiers.
1: Développer sa petite entreprise en élargissant son portefeuille client et embaucher 1 ou 2 salariés, tels sont les espoirs pour Lisandre Roudali pour les prochaines années.
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1: Mais on conclut notre balade de Plaine de la Marane. À présent, on vous emmène à Borg ou dans l'atelier d'un jeune siropier, Thomas Giuntini. Dès la création de son entreprise, Thomas Giuntini s'est fixé un cap précis.
4: La première étape, c'était de vouloir apporter à la Corse un savoir-faire supplémentaire par le métier de siropier. La deuxième, c'était de proposer une alternative au sirop industriel en proposant des sirops naturels à base de fruits, de plantes, sucre.
1: Le jeune Bourguijan, ou qui travaille avec sa mère et sa sœur, a appris le métier de siropier sur le tas.
4: Alors, il n'existe pas de formation de siropier, donc on s'est auto-formé, on a contacté des siropiers sur le continent pour nous transmettre aussi un peu leur savoir. On a fait beaucoup de recherche et de développement, beaucoup d'essais, pour pouvoir réussir à avoir une recette qui nous convient.
1: Et pour créer un sirop, il faut passer par différentes étapes.
4: Ça va être d'abord une base d'eau. Nous, on utilise l'eau de Dille. Un bon produit, donc ça peut être du fruit, ça peut être de la plante. En l'occurrence, aujourd'hui, on est sur une production de sirop de menthe avec des feuilles de menthe fraîches. Alors, la première étape, ça va être déjà de laver les produits, de les découper. Par exemple, la menthe, on va l'équeuter. Ensuite, on va venir faire une infusion du produit pour libérer tous les arômes. Alors, en fonction du produit, on peut aussi faire une macération ou une extraction, comme aujourd'hui une infusion. Ensuite, on va venir faire un sirop neutre, donc une base d'eau et de sucre. On va ajouter cette infusion ou notre jus directement dans ce sirop neutre, qu'on va monter en température, à une certaine température, qu'on va redescendre puis remonter. Et ensuite, on passe à la mise en bouteille, après stérilisation des bouteilles bouchons. On embouteille, à chaud. Et ensuite, on va laisser refroidir. On va passer à l'étape de nettoyage des bouteilles, étiquetage et numérotage.
1: Thomas travaille avec des produits locaux.
4: La myrte, la clémentine, la figue. Quand on a des fraises, on travaille avec de la fraise corse. Après, sinon, on ne se limite pas qu'à ça. On aime bien travailler plein de produits différents, mais on privilégie énormément les produits corses comme l'eau et le reste.
1: Développer sa gamme, être implanté sur toute la Corse, conquérir un jour le continent, telles sont les perspectives pour Thomas Giuntini, le jeune siropier de Borg.
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1: Nous étions pleines de la Marane cette semaine dans Ecampacu le Mag. Ecampacu, c'est qu'on voulait sur ici RCFM, les 5 saisons, la 6e en cours. Ecampacu en vidéo, c'est chaque jour sur Facebook et Instagram. Merci de votre fidélité et à très vite dans un autre territoire.
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10: Un point sur les températures. Température maximale pour le jour autour de 34 à 36 degrés en Corse du Sud, 27 degrés sur le relief. En Haute-Corse, les températures maximales seront comprises entre 30 et 34 degrés et 26 degrés sur le relief. À suivre, Cœur de Rocker, Julien Clerc sur RCFM.
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Et à suivre dans l'heure qui arrive, Baji Biouri, dit votre chronique partir, et puis Sarah Maggi, évidemment, Injir, ou aussi Elestad, Simon Sam, et Simon Anta, Vregouane Samour.

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3: Cap sur l'Hérault d'en partir aujourd'hui plus près.

0: Je m'appelle Virginie Vivès, je suis animatrice à Ici Hérault. Et si j'ai choisi de vous faire découvrir Saint-Guilhem-le-Désert, c'est parce que ce lieu est à la fois mystique et mythique. Quand je l'ai visité la première fois, j'ai bien sûr vu le village charmant, les petites rues, les boutiques de créateurs, le château, les cafés, la rivière et les chemins de rando. Et puis, les anciens m'ont raconté la légende de ce Guillaume, devenu Guillem, puis Saint-Guilhem, constructeur d'une colossale abbaye dans un trou perdu. Alors je vous guide dans mon Saint-Guilhem à moi. Un voyage plein de légendes. Bienvenue d'en partir. Saint-Guilhem-le-Désert, du pont du diable aux cloches du paradis. Tout commence sur un pont, à 4 km du village. Il faut savoir que Saint-Guilhem-le-Désert a été construit le long du fleuve Hérault et fait partie du grand site de France des Gorges de l'Hérault. En réalité, il y a 4 ponts sur le site. Nous sommes sur le plus vieux, le pont du Diable. Il date du XIe siècle. C'est un des plus anciens ponts romans de France. Avec ses 2 grosses arches, il est très impressionnant. 50 mètres de long et 18 mètres de hauteur, totalement pavé et piéton. En dessous de moi, l'eau vert émeraude file entre les rochers. Partout autour, des montagnes de roches plus ou moins hautes avec des arbres de toutes les nuances de vert. Si je vous fais partir d'ici pour aller à Saint-Guilhem, c'est que la zone est protégée et que les parkings sont un sujet pour le porte-monnaie. L'astuce est donc de garer votre voiture sur le parking du Pont du Diable. Il est gratuit l'hiver, 8 euros la journée en haute saison, 4 euros en basse saison, week-end et jours fériés compris. Ensuite, une navette gratuite d'avril à septembre vous fera faire tranquillement le trajet aller-retour jusqu'à Saint-Guilhem. Attention, les chiens ne sont pas acceptés. À l'extrémité gauche du pont, un passage indiqué par un petit panneau nous permet de descendre sur un chemin de terre. Après avoir marché quelques minutes à travers les arbres, on arrive sur une petite plage de sable et de cailloux. Ici, le fleuve vient terminer sa course. L'ambiance est plus douce, le bruit de l'eau disparaît un peu. On est comme dans un lac privé au milieu d'une forêt. On peut simplement mettre les pieds dans l'eau ou s'enfoncer un peu pour aller nager jusque sous le pont. Expérience dingue que je vous recommande tout particulièrement. Assis sur la plage, le pont est maintenant en face de nous, en hauteur, majestueux. Et comme on est en contrebas, les montagnes paraissent encore plus grandes. Franchement, waouh! Si vous venez l'été, ce spot est parfait avec des enfants. Il fait très chaud, mais l'eau est claire et hyper rafraîchissante. Et la baignade est surveillée en juillet et en août. Par contre, petit conseil, arrivez tôt le matin. Ah oui, vous verrez peut-être des gens sauter du pont et atterrir dans les gorges. Bien sûr que c'est tentant, mais c'est interdit. Un panneau triangulaire avec un plongeur barré de rouge nous rappelle que chaque année, des accidents très graves se produisent. Dès que mon fils l'a vu, il s'est calmé. Si vous venez l'hiver, à défaut d'aller vous baigner, prenez le temps de lire la légende du pont, écrite sur un panneau au début du chemin de terre. Je vous la fais courte. À la construction du pont, les moines retrouvaient chaque matin leur ouvrage défait par le diable. Ils appelèrent Saint-Guilhem, leur protecteur, qui négocia avec Satan. Satan accepta de construire lui-même le pont le plus solide qui soit, en échange de la vie d'un des moines. Et celui, je le cite, « celui de tes chiens de serviteurs qui passera en premier sur le pont ». Une fois fini, Guillem le prit au mot et jeta un os au milieu du pont pour que le premier à traverser soit son propre chien, et non un moine. Satan entra dans une colère noire et après avoir essayé en vain de détruire son pont, se jeta dans les gorges, creusant un gouffre de 30 mètres de profondeur. Il est temps de continuer notre chemin vers le village. Je vous ai promis un morceau étonnant de l'histoire de France. On quitte le diable, on monte dans la navette et 4 km plus loin, le paradis nous attend. Nous voici donc à Saint-Guilhem-le-Désert, un village médiéval de 1200 ans d'histoire. La navette vous dépose au début d'une petite ruelle et juste à côté d'un des 2 parkings du village, pour ceux qui ont envie de dépenser des sous. 3 restaurants et quelques mètres plus loin, vous arrivez sur la grande place principale qui nous rappelle tout de suite qu'on est dans le sud. Les oiseaux chantent, des gens sont installés sur des tables et autour d'eux, une fontaine, des maisons typiques aux fenêtres romanes et renaissance. On est dans le décor d'un film de KPDP avec l'ambiance de Pagnol.
1: Souvent, les gens qui passent ici se posent la question, mais il y a vraiment des gens qui habitent ici? Ben ouais, il y a vraiment des gens qui habitent ici à l'année. C'est pas un...

0: village musée, c'est un vrai village.
1: Saint-Guilhem-le-Désert est à voir en toute saison. Manger une crêpe et boire un chocolat chaud en décembre avec les décorations de Noël est aussi chouette que se poser en terrasse pour boire un verre de vin. Ah oui, je vous ai pas encore dit. Ici, vous êtes sur le terroir de l'appellation Terrasse du Larzac. Certains disent que c'est le meilleur vin du monde. À vous de goûter, avec modération. Qui dit Moyen-Âge, dit accessibilité moyenne. Le village est rempli de petites ruelles avec des marches en pierre fréquentes et très irrégulières. Beaucoup de pavés. Donc si vous hésitez entre poussette et porte-bébé, n'hésitez plus. Et mesdames, pareil pour les talons. Prenez plutôt les plus plats que les plus hauts. Chaque fois que j'arrive ici, je perds immédiatement la notion du temps et de l'espace. Je me rappelle une fois être remontée du bas du village où je venais de voir une sublime petite cascade. Je marchais sur un petit escalier en pierre et je me suis retrouvée face aux ruines d'un château qu'on aperçoit tout en haut de la vallée. Je ne suis pas la seule à avoir du mal à ne pas m'arrêter tout le temps. Écoutez Sylvain Julien, dessinateur, illustrateur et fan absolu d'histoire. Il est tombé amoureux si fort de Saint-Guilhem qu'il en a fait une BD.
0: Les façades, tu découvres plein de petits détails. Il y a des petits bouts de toit, il y a des portes qui sont magnifiques. Il y a là, on arrive juste à cet endroit-là, il y a une minuscule ruelle qui remonte sur un petit bout de parc là-haut qui est magnifique. Tu passes à peine en serrant les épaules, là, celle-là de petite ruelle, tu vois. Et il y a plein de petits coins comme ça, moi, qui me font kiffer. De voir l'eau passer à travers certaines maisons, il y a des endroits, tu as accès aux petites rivières, tu vois que ça passe sous les maisons, tout ça. Moi, c'est plein d'endroits comme ça qui me font rêver, quoi.
1: Sylvain nous emmène ensuite près du plus vieil habitant vivant du village. À 170 ans, il trône au milieu de la place. Tout le monde l'appelle le roi platane. 20 mètres de haut, 6 mètres de circonférence, il fait partie des 1000 arbres remarquables de France. Il a été planté au 19e siècle pour célébrer la Seconde République. Mais c'est une légende discutée comme il y en a beaucoup à Saint-Guilhem. Une plaque sur son tronc indique 1855, mais certains parlent de 1848. N'hésitez pas à lancer le sujet si vous voyez des anciens, vous serez au spectacle pendant 20 minutes. Ils vous raconteront aussi la légende de l'âne qui avait été attaché au platane par son maître et qui, emporté par une crue monumentale en 1907, s'était retrouvé assis sur l'autel de l'abbaye. La porte d'entrée se trouve juste en face.
0: Et voilà, c'est le temps s'écoule, mais eux, ils sont là, quoi. Tout est là, le symbole est là. Tu as la vie avec ce platane, tu as l'abbaye qui est là, qui représente la spiritualité du lieu, la fontaine avec l'eau qui fait vivre tout le monde ici depuis tout le temps. Voilà, tout est là, quoi.
1: Si vous aimez les décors de légende, allez déjeuner à la Lazarde. C'est le restaurant d'un brasseur, maçon de métier. Vous mangerez dans un patio entouré d'objets anciens sculptés et en levant la tête, vous apercevrez au loin le château du géant. Autre légende à découvrir. On n'est pas du tout sur un attrape-touriste avec ce resto. Il est ouvert toute l'année. Vous avez des encas hyper copieux comme le hot rock à 9 euros et des assiettes gourmandes à 16,50 euros. Impossible de résister, on passe sous la porte d'architecture typiquement romane et on entre dans l'abbaye. C'est notre Guilhem qui, en 802, entame la construction de ce qui deviendra l'abbaye de Gélonne. Une merveille avec une voûte qui monte à 18 mètres de hauteur. Exceptionnelle pour l'époque. L'abbaye a depuis été modifiée deux fois, mais vous pouvez encore voir la crypte originale au sous-sol. Pour y accéder, il y a un escalier d'une dizaine de marches en pierre de chaque côté de l'autel. Un mètre de large, pas plus. En bas des marches, on pousse une porte à barreaux et nous voilà dans un véritable souterrain. On se croirait dans un film. Pensez à bien baisser la tête, la rupture avec la hauteur du plafond du dessus est nette. Sur le côté droit du tunnel de pierre, une pièce fermée par une grille à barreaux. L'abbaye protège deux reliques très chères aux pèlerins du monde entier. C'est aussi pour ça que le village fait partie du chemin de Saint-Jacques de Compostelle.
0: Là, on est là, au fond du Val de Gélonne, et dans le désert. Et si ça se trouve, il y a trois pièces majeures de l'histoire du Moyen-Âge qui sont là, quoi.
1: Ah ouais.
0: Tu vois, c'est ça qui est assez fou dans ce village.
1: Il y a autre chose de complètement fou. Vous vous rappelez quand je vous ai dit que les New-Yorkais connaissaient très bien Saint-Guilhem ? Figurez-vous qu'à la Révolution française, le cloître de l'abbaye a été complètement détruit. Devenu une carrière de pierre, les habitants alentours venaient se servir et les utiliser pour bâtir leur propre maison.
0: Et du coup, après, t'as un notable sur Agnan qui décide d'en récupérer un maximum pour les mettre dans son jardin. Et un jour, il y a un gars qui débarque des États-Unis qui est intéressé par ce lot. Et finalement, après quelques pérégrinations, ça passe par le Havre notamment, ça part de l'autre côté de l'Atlantique, et le mec veut en faire un musée. Et il commence à lancer le projet du musée des cloîtres à New York. qui va mettre un petit moment à se lancer. Et finalement, c'est la famille Rockefeller qui rachète le lot, qui fait le musée des cloîtres et qui finalement en fait don à la mairie de New York. Et donc maintenant, ces pierres, elles sont là-bas, quoi.
1: Vous avez encore un peu de temps ? Je vous propose de reprendre la navette gratuite et de longer le fleuve Hérault dans l'autre sens. À moins de 3 km de là, une autre légende vous attend. Une légende souterraine.
2: Très bien, bon bah je vous souhaite à tous la bienvenue à la grotte de Clamouse. Moi je m'appelle Thomas et je serai votre guide pendant la visite.
1: Nous voici entre Saint-Guilhem-le-Désert et le Pont du Diable. Ici se trouve un trésor plus géologique mais tout aussi mythique, la grotte de Clamouse. C'est une grotte de recherche scientifique qui propose une visite guidée classique, un escape game et un atelier de spéléologie. Tout est fait pour divertir, mais avec le souci constant de la préservation du site. Le nombre de visiteurs est par exemple restreint pour que la chaleur n'augmente pas. J'adore ce lieu parce qu'on est hors du temps pendant une heure et demie. On s'enfonce dans les galeries, on passe une rivière souterraine, on se retrouve face à un grand orgue blanc ou une méduse géante. Et tout ça façonné par des concrétions uniques en Europe. Il y a même une salle qui est appelée le théâtre. Et mon fils se rappelle encore de celle où on voit des animaux cavernicoles. C'est-à-dire des animaux qui vivent exclusivement dans des grottes et ne voient jamais la lumière. Pendant toute la visite, une impression étrange ne nous quitte pas. On a même parfois l'impression d'entendre une voix. Je prends une minute pour vous raconter une des légendes les plus connues de l'Hérault. Un jeune paysan était parti loin de sa famille pour travailler. S'étant aperçu qu'une rivière souterraine le reliait à sa famille, il envoyait une fois par mois des objets pour signifier aux siens qu'il allait bien. Mais un jour, c'est son corps que sa mère trouva. Devenue folle, on raconte qu'elle errait depuis en criant dans les galeries de la grotte. D'ailleurs, en languedocien, clamousa veut dire hurleuse.
2: Alors la visite que vous allez faire aujourd'hui, c'est un cheminement de 900 mètres dans la cavité. Il y a plus ou moins 400 marches à monter. Donc au top départ, vous mettez tous à courir, le premier en haut, il a gagné. Non, on prendra notre temps, vous en faites pas. À l'intérieur de la grotte, il fait 16 degrés, c'est une température qui est constante toute l'année. Donc, si vous avez peur d'avoir froid, j'espère que vous avez pensé à la petite laine.
1: La grotte est ouverte toute l'année. Petit conseil pratique, prenez votre billet sur le site. Comme ça, il est 2 euros moins cher. Et en plus, vous avez le parking offert. 13,50 euros pour les adultes, 8,90 euros pour les enfants et gratuit pour les moins de 4 ans. Avant de partir, la boutique regorge d'idées 100% locales pour garder un souvenir. Ça reste entre nous, mais achetez une pièce à l'effigie de Clamouse. Comme ce sont des pièces de la monnaie de Paris, elles prendront de la valeur avec le temps. En redescendant les escaliers, vous apercevrez peut-être un canoë filé sur le fleuve Hérault devant vous. Passer sur et sous les ponts est un sport national ici. Mais ça, vous le découvrirez quand vous viendrez. 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
2: Et on retrouve Christophe Zagal dans le Castel d'Aquan de Abiev et dans Pougnane. Il est avec Stéphane Orsini, chef du service patrimoine à la communauté de communes. C'est la quatrième étape donc de ce INJIR, où c'est une prise de son signée Théo Lacombrade.
3: Et on poursuit notre balade dans le Castel d'Aquan, dans l'Empougnane, toujours en Cassiche bien sûr, avec Stéphane Orsini qui est chef du service patrimoine à la communauté de communes de Cassiche à Casigne. Stéphane, nous sommes à présent sur la commune de Saint-Damien, ou l'un des hameaux de cette commune. Nous sommes au hameau qui s'appelle Bonivasio. Nous sommes devant la chapelle Saint-Antoine. Nous allons nous diriger tranquillement sur une belle richade vers le fond du village. C'est un lieu qui s'appelle Ubinsalone.
4: Alors le hameau, il y a son nom. Hein, vous voyez que Bonivasio, il n'y en a pas que dans l'extrême sud. Hein, c'est un toponyme qui qualifie un habitat chez nous, en Castanica et en Castanica Casinca. Ça a été rappelé, c'est l'un des hameaux, un des quatre hameaux principaux de la commune aujourd'hui de San Damiano. Mais moi, ce que je retiens de Bonivasio, c'est une tradition toujours, hein, on l'a dit, avec la personne qui nous accompagne, le personnage mythique, légendaire de la comtesse Mathilde. La tradition à son sujet, la tradition orale, rapporte que bien tout près de ce hameau de Bonivasio, elle avait un lac, en tout cas un bassin, où elle élevait des truites. Et pour l'aider à élever ses truites, les habitants de la région, et notamment certains, les Francolacci, d'un petit hameau disparu tout près de Piazzole, hein, puisque à San Damiano on est un peu à la bascule, hein, entre la pieve de d'Empugnani et la pieve de Doritz, eh bien ils amenaient des petits lézards, des criquets, des sauterelles pour nourrir ces fameux poissons, ces fameuses truites de la comtesse Mathilde, et pour les remercier à ces habitants de Francolacci, elle les aurait donc affranchis, d'où le nom de Francolacci de ce hameau-là, en remerciement donc du bon traitement et de la nourriture de son bassin. Alors, ce bassin n'existe plus, mais la tradition orale est bien armée pour répondre à ce problème. C'est qu'il y a eu un éboulement de terrain et que donc ce bassin aurait disparu, aurait été emporté par cet éboulement. En tous les cas, il nous reste la tradition, il nous reste quelques bâtiments, on l'a vu avec Lou, Mido et d'autres sites ici en Empugnane et dans la région, et donc on peut suivre les traces de la comtesse Mathilde, notamment en venant dans cette partie de l'Empugnane, ni dans le Castel d'Aquan.
3: Nous sommes donc ici dans ce lieu qui s'appelle Ubinsalone, et un promontoire où on voit donc le San Pedrone est en face de nous.
4: Oui.
3: À droite, le village de Scad, nous étions hier, pas très loin donc le site de Lou, mais nous on en parlait. Loritza là-bas, on voit de loin Pays Groge, et notamment, voilà, on a vraiment un panorama exceptionnel.
4: Hein. S'ouvre la vallée ici devant nous, on a
3: son temps, nous aussi.
4: Et le San Pedrone qui est derrière. Oui. Et puis là, on a ce relais, là, en fait, c'est Sainte-Marie de Figaille. Et juste derrière cette collinette, on a une des vallées qui vient, une vallée, on va dire, avec l'affluent, hein, qui vient nourrir le Fiumalto avec la Porta, Poggio Marinaccio, Cercidello, Croge, et donc derrière ces collines-là, encore une grande partie du reste de l'Empugnane, bien entendu.
3: Voilà, nous sommes donc sur la commune de Saint-Damien, où nous étions aujourd'hui au hameau de Bonivas, où demain, on va rester sur la commune de Saint-Damien, on va aller à Montédolme, je crois que c'est le hameau le plus haut, hein, de la commune.
4: Oui, on a été dans un épisode précédent au balcon de la Tyrénienne, et ben là on va se trouver au balcon de la vallée du Fiumalto.
3: À demain donc pour notre dernière étape dans le Castel d'Aquan, dans Injiro.

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0: La végétation est sèche et les températures sont hautes sur une grosse partie de la France. 8 départements du sud-est sont maintenus en vigilance orange canicule et 4 sont en risque très élevé des pare-feux de forêt. Il s'agit du Var, encore marqué par l'incendie du Gros Bessillon, et les Bouches-du-Rhône, le Vaucluse et l'Aude. Une reconnaissance symbolique pour les deux pompiers décédés lors de l'incendie à Mérignac en Gironde il y a un peu plus de 2 semaines. Anthony Berthomme et Wilfried Schmitter sont cités à l'ordre de la nation. Le musée Jacques Chirac à Saran en Corrèze a été cambriolé la nuit dernière. C'est une information d'ici Limousin. Un vol par effraction, moins d'un an après le vol d'un butin d'une valeur de plus d'1 million d'euros. Duralex a potentiellement trouvé un repreneur. Le cofondateur de la marque française de produits végétariens Apivore a déposé un dossier de reprise. Il avait jusqu'à midi pour le faire. Le fabricant de verre dans le Loiret est en redressement judiciaire depuis le mois de juin. Son espoir se porte donc sur Cédric Meston qui a déjà racheté et sauvé Tupperware l'an dernier. Plusieurs produits de la marque Simond de Decathlon sont rappelés. Des modèles de mousquetons d'alpinisme et d'escalade. Produits vendus depuis 4 ans par l'enseigne, il présente un risque de casse. Les coureuses du Tour de France Femmes se sont élancées il y a une demi-heure maintenant pour la 6e étape entre Montbrison dans la Loire et Tournon-sur-Rhône en Ardèche. 153 km de parcours avec 6 montées au programme.
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1: Et que c'est pas si facile. On a bella canzone, hein, tutti i casi, c'est pas si facile, mais c'est facile d'aller sur les ribes. 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
2: Là, on va mettre le sucre et le beurre à pétrir directement dans le robot. Ça va être notre premier mélange, le pétrissage du beurre et du sucre. Allez, hop, on porte la cuve. Oui, ça. Là, on va faire une cinquantaine de biscuits, parce qu'on va faire un format court, parce que ça nous permet de discuter aussi ensemble. Après, d'ordinaire, au laboratoire, je vais faire 100 paquets par jour. Je vais doubler les fabrications, voire même parfois tripler. Donc, ça va me faire sortir 150, entre 100 et 150 paquets par jour. Alors là, on va mettre la feuille. On va commencer à mélanger les ingrédients. Et on va lancer le pétrissage. Mon sucre est un sucre de canne blond. Donc c'est un sucre qui n'est pas raffiné et qui va donner, apporter beaucoup plus de goût au biscuit. Là, on va compter une dizaine de minutes hein, pour pétrir le beurre et le sucre. On va attendre que ça fasse un mélange sableux. Après, on va ajouter les œufs directement. Donc là, on va casser les œufs ensemble. Et puis après, une fois qu'on obtiendra un mélange bien crémeux, on ajoutera ce qu'on appelle les poudres. Ça va être mon mélange de plusieurs farines sans gluten. On va casser nos œufs. Ce sont des œufs frais bio. Chaque artisan biscuitier a ses recettes. Je dis toujours, il y a de la place pour tout le monde. Parce que les gens vont s'attacher, comme tu dis, à l'histoire du lieu, de la personne, du parcours de chacun, du moment où nos clients ont découvert nos gâteaux. Donc ils vont l'associer à l'endroit où ils l'ont mangé. Peut-être qu'ils ont goûté pour la première fois, ils étaient sur la plage ou au sommet d'une montagne, ils ont sorti le paquet de leur sac à dos. Enfin bref, ils vont se souvenir de tout ça quand ils vont déguster une recette. Donc les recettes peuvent être par millions, il y aura toujours de la place pour tout le monde. Et ma devise, ça a toujours été, mets-toi au soleil, là où tu ne fais de l'ombre à personne. Chacun a la légitimité pour faire son travail, avoir ses valeurs, avoir sa ligne directrice, sa créativité. C'est ce qui fait la richesse du patrimoine culinaire aussi de la Corse. Hein. On a, je dis toujours, on a autant de recettes de canistril que d'habitants. Et heureusement, chacun y trouve son compte, chacun va préférer la recette d'un tel, et finalement, on arrive tous à travailler sans souci.
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0: tous les cris, les SOS, Daniel Balavoine, et à Wasso Quattro, et Ridoué, ma Camille Barsi, pour vous Flash Info. Salut des Camille.
1: Salut des Paul et salut des à toutes. Une enquête préliminaire ouverte par le parquet national antiterroriste après la conférence de presse du FLNC à laquelle ont assisté nos confrères de Corse Matin, conférence où il a été question du rejet du statut d'autonomie en discussion avec l'État et de menaces proférées par les militants à l'encontre de non-Corses installés sur l'île. Enquête ouverte pour le chef notamment d'associations de malfaiteurs en vue de la préparation d'actes terroristes. Elle a été confiée à la sous-direction antiterroriste et à la direction interdépartementale de la police nationale à Ajaccio et Bastia. L'objectif sera d'identifier les participants à cette conférence, a fait savoir le parquet national antiterroriste. La haute commissaire à l'enfance, Sarah El Haïry, en déplacement en Corse pour 2 jours. Objectif, la mise en avant de garanties de sécurité dans les colonies de vacances, d'un tourisme plus accueillant pour les familles et de la sensibilisation à la biodiversité. Elle a débuté sa visite ce midi à Calvi et est attendue à Pigna ce soir. Elle y signera un partenariat entre les gîtes de Corse et le label Choix des familles. Déplacement qui s'achèvera demain avec la visite de la Star Réseau. À Serra di Ferro, la baignade strictement interdite sur la plage du Tar, sur instruction de l'Agence régionale de santé, au moins jusqu'au résultat des analyses prévues aujourd'hui. Les derniers résultats réalisés entre le 3 et le 5 août ont mis en évidence une contamination de l'eau aux entérocoques intestinaux. Les autres plages de la commune, Coupaglia, Porto Polo ou Porticcio et Porto Polo centre, restent en revanche ouvertes. Enfin, c'est une histoire qui se termine bien. Les gendarmes de Corse ont annoncé aujourd'hui sur leurs réseaux sociaux une issue heureuse pour la septuagénaire portée disparue à Sota. Elle était partie se promener et s'était perdue dans le maquis. Elle a été retrouvée saine et sauve après plusieurs rondes menées par les patrouilles de recherche. Elle a finalement pu être géolocalisée grâce à son téléphone. En bonne santé, elle a pu réintégrer son domicile et retrouver sa famille.
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1: Tout ce qui est citron, c'est directement dans les arbres. C'est que du produit frais. Les noisettes, on essaye de les prendre à Cervione le plus possible. Après, tout ce qui est amandes, c'est en fruits secs. Anis, pareil. Après, on met du pastis dedans pour donner un peu plus de goût. La farine de châtaigne, c'est de la farine de châtaigne AOP du Niolo de Monsieur Pasquin. Et après, le vin blanc, c'est en règle générale le vin blanc Casanova AOP. Voilà, on essaye vraiment d'utiliser des produits de chez nous et des produits de qualité. Mon mari fait tremper le raisin dans le rhum et après il le rajoute à sa pâte de canistrelle et cranberry. Pareil, on prend des cranberries quand on rajoute. C'est pour avoir vraiment différentes saveurs.
2: Ces produits, vous les déclinez en canistrelle. Il y a également des moelleux.
1: Oui, on les décline en canistrelle, en moelleux. Et on essaye vraiment de garder ce fondant à l'intérieur. On fait aussi en panette, en serviade.
2: La base de la recette de canistrelli est toujours la même?
1: C'est toujours la même, à part pour les cujoli, qui est une vieille recette qu'un ami à mon mari lui a donnée de Calenzane à la mort de sa mère et qui a dit « Tiens la biscuiterie, je te donne la recette de maman. » Donc, et tu la gardes bien précieusement.
2: Et tu l'as dit à la radio?
1: Je ne dirai pas du tout la recette. Je ne la donnerai pas, c'est un grand secret.
2: Et celle des moelleux, alors, qu'est-ce qu'elle met en œuvre?
1: Alors, celle des moelleux, en fait, c'est à base de farine, de beurre, d'œufs, avec des petits formats, des formats familiales et des formats intermédiaires. Et après, pour les formats familiales, on peut le faire sur commande. En fait, les gens peuvent nous appeler et nous demander vraiment ce qu'ils veulent, la quantité qu'ils veulent. On marche beaucoup à la commande, on n'a aucun stock. Même pour des magasins qui nous demandent, on travaille vraiment à la demande du client. Donc s'il veut 4 paquets, on leur donne 4 paquets. S'ils en veulent 18, ils en veulent 18. Et ils ont vraiment une DLC complète. On produit à la commande.
2: Quelles sont les saveurs de vos moelleux?
1: Alors, il y a orange romarin, il y a châtaigne, on fait fraise, nez, bida. Et on va essayer de faire un peu d'autres saveurs. On est en train de tester pour l'instant d'autres saveurs. Donc, à nous suivre, ça sera la surprise.
2: Sur les réseaux, sur les marchés?
1: Sur les marchés, sur les foires, sur les réseaux sociaux, sur Facebook, sur Instagram. Biscuiterie artisanale, Patrick Ambrosi.
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12: Allez, Simon di Ridorno à l'antenne, et au Radaco, il y a notre ami Anto international, et bien Anto.
13: Bah tout.
12: Ouais, t'as du Mougor, tu es prêt pour le match?
13: Bien sûr que je suis prêt pour le match. J'ai même mon abonnement, ça y est.
12: Ça y est, bon ben, oui. Je dis pour à vie, là, après Zubrim ou l'abonnement au Sporting. Bon, écoute, un birin radio à tout, un birin radio domani, un talon de dire CFM à Douyo, répédi de Aostra. Ah ouais, il lâche au Quanto, avec Camille, pour un punto d'information, et Dino, avec le petit pêcheur, on dirait, je crois, Manon Lisa, hein, que les utilisateurs d'Instagram connaissent bien.
13: À domani, Paul.
12: À domani, grazie.
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1: Bienvenue sur RCFM, il est 17h et c'est le retour de l'info avec Camille Parsi. Bonsoir Camille.
2: Bonsoir Antoine et bonsoir à tous. Une enquête préliminaire ouverte par le parquet national antiterroriste après la conférence de presse du FLNC à laquelle ont assisté nos confrères de Corse Matin. Conférence où il a été question du rejet du statut d'autonomie en discussion au Parlement et des menaces proférées par les militants à l'encontre des non-Corses installés sur l'île. Enquête ouverte pour le chef notamment d'associations de malfaiteurs en vue de la préparation d'actes terroriste. Elle a été confiée à la sous-direction antiterroriste et à la direction interdépartementale de la police nationale à Ajaccio et Bastia. L'objectif sera d'identifier les participants à cette conférence, a fait savoir le parquet antiterroriste. La haute commissaire à l'enfance, Sarah El Haïry, en déplacement en Corse pour 2 jours. Objectif, mettre en avant des garanties de sécurité dans les colonies de vacances, un tourisme plus accueillant pour les familles et la sensibilisation à la biodiversité. Elle a débuté sa visite ce midi à Calvi et est attendue à Pigna ce soir. Elle signera un partenariat entre les Gîtes de Corse et le label Choix des Familles, déplacement qui s'achèvera demain avec la visite de la Starezo. À Serra di Ferro, la baignade strictement interdite sur la plage du Taravu sur instruction de l'Agence régionale de santé, au moins jusqu'au résultat des analyses prévues aujourd'hui. Les derniers résultats réalisés entre le 3 et le 5 août ont mis en évidence une contamination de l'eau aux entérocoques intestinaux. Les autres plages de la commune, Coupabia, Porto Polo et Porto Polo Centre, restent en revanche ouvertes. C'est une histoire enfin qui se termine bien. Les gens d'armes de Corse ont annoncé aujourd'hui sur leurs réseaux sociaux une issue heureuse pour la septuagénaire portée disparue à Sauta. Elle était partie se promener et s'était perdue dans le maquis. Elle a finalement été retrouvée saine et sauve après plusieurs rondes menées par les patrouilles. Elle a finalement pu être géolocalisée grâce à son téléphone. En bonne santé, elle a pu réintégrer son domicile et retrouver sa famille.
1: Merci Camille, on vous retrouve à 18h pour un journal le plus complet, développé.
2: À tout à l'heure.
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1: La météo pour la Corse du Sud. Cette nuit, les rares nuages présents n'empêchent nullement l'observation des étoiles. La nuit, vent d'ouest assez fort sur l'extrême sud, atténuation ensuite. Pour demain vendredi, le soleil domine largement du matin au soir. Température maximale pour le jour autour de 32 à 35 degrés et 27 degrés sur le relief. Pour la Haute-Corse, ce soir, le temps est calme et propice à l'observation des étoiles. En début de nuit, vent de sud, de sud-ouest soufflant modérément dans le Cap-Corse, puis atténuation. Pour demain, vendredi 7 août, les quelques nuages du début de matinée se dissipent rapidement. La calmie est courte, car en milieu de journée, quelques averses tombent en Balagne, sur la région Bastiaise, dans le Cortonais, ainsi que sur la Castagniccia, et peuvent évoluer en orage. Il faut attendre à la fin de journée pour retrouver un temps sec. Température maximale pour le jour de 32 à 35 degrés, 26 degrés sur le relief.
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1: 17h03 sur ici RCFM. Bonjour à tous. Tianto sur ces ondes. Eh bien, je salue Saveria qui m'a succédé ces derniers jours dans ce cool tour de 17h à 19h sur cette antenne. Je suis heureux de vous retrouver ce soir et demain soir, ainsi que demain matin, pour m'accompagner en tout cas pour ce 17h-19h. Camille Lout est à la réalisation de ce programme. Et puis, du côté du standard, c'est Bruno Rinieri qui vous répondra parce que tout à l'heure, alors, nous jouons ensemble. Francis Cabrel, les murs de poussière et dans quelques instants, le programme de cette soirée.

Francis Cabrel avec les murs de poussière sur ici RCFM. Au programme ce soir dans ce 17h-19h, info, chronique, musique, et puis on jouera ensemble. On vous offrira deux places pour le Loïta Tour qui aura lieu le 11 août à Calvi en l'amphithéâtre Séléné avec la petite culotte, Simon Seyss, Angie et Vernis Rouge. Et justement, Vinci, qu'on sera notre invité tout à l'heure, Vinci alias la petite culotte, notre invité entre 17h20 et 18h, non pardon, 18h20 et 19h dans ce Culture sur ici RCFM. Il nous parlera justement de cette soirée du 11 août prochain à Calvi. Feli Ogari pour la suite et le retour de la chanson corse sur ici RCFM. Buonasera a tutti, Anto. Pour vous servir donc jusqu'à 19h.

0: en live avec Hogar et sur ici RCFM. Félix qui sera prochainement en concert en Toscane du côté de Florence pour un très beau moment que vous pourrez bien sûr vivre sur cette antenne. Kings All of the Day and the Night, c'est un morceau bien connu du groupe Kings, donc, qui nous est conté par notre King du Rock ici à RCFM, Henri Padovani. C'est Rock and Roll, of course, à 17h10.
1: On va aller faire un tour en 1964 avec les Kings et leur chanson All of the Day and All of the Night. Et la première chose que vous allez me dire, c'est qu'elle ressemble beaucoup à You Really Got Me, des mêmes Kings. Eh oui, leur compagnie de disques voulait qu'ils sortent rapidement un autre single pour capitaliser sur leur premier succès. Et ils ont carrément basé cette chanson sur You Really Got Me. Mais bon, on est en 1964, les cheveux s'allongent, les amplis sont à fond et Londres vibre de riffs électriques. Le monde découvre les Beatles, les Stones et puis arrivent les Kings avec leur son plus sale, plus nerveux, plus rock de trottoir. Ce riff de guitare, c'est Dave Davis, à la guitare, qui l'invente. Et en plus, il fait des entailles au rasoir dans les haut-parleurs des vieilles amplis. Et, comme Link Wray avant lui, il amène ce son saturé, rugueux, qui deviendra la signature du rock garage. C'est sale, c'est brut, c'est parfait. Et pendant ce temps, son frère, Ray Davis, chante avec une urgence presque animale. La chanson ne parle pas d'amour romantique, non. Elle parle de désir pur, immédiat, sans détour. Je veux être avec toi toute la journée et toute la nuit. C'est simple, efficace, c'est imparable. En un an, les Kings ont redéfini ce qu'était le rock anglais. Avant eux, on dansait. Avec eux, on frappe du pied. Et là, ce n'est plus de la pop, c'est une attitude. All of the Day and All of the Night, c'est le son de la rébellion qui découvre la guitare électrique. C'est la bande-son des premiers stages du rock dur, du punk avant l'heure. Sorti à l'automne 1964, All Day and All of the Night est l'un des morceaux qui ont contribué à changer le visage du rock britannique. Une véritable signature sonore. À l'époque, peu de groupes osaient un son aussi agressif. Cette saturation rugueuse deviendra pourtant une influence majeure pour des générations de musiciens. Du hard rock au punk, tout est déjà là. Plus de 60 ans après sa sortie, il conserve une puissance intacte. Car oui, rappelons-nous, nous sommes en 1964. Allez, on écoute les Kings avec All of the Day and All of the Night.

0: Status quo, c'était Indermina.
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0: Mylène Farmer revient avec un 13e album et en mai 2026 est sorti. C'est à qui le tour ? C'est tout de suite sur votre radio.

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8: Vous les connaissez certainement, The Earth, Wind & Fire, fondé en 1969 par Maurice White, avec plusieurs tubes Fantasy, September, et ce Let's Groove.

0: Let's Groove avec évidemment The Heart, Wind & Fire sur RCFM. Il faut groover, il faut danser, c'est l'été, profitons des festivals et des balles, des villages et puis d'autres événements que voici dans l'agenda.
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0: RCFM, partenaire du festival Corsica Cantabile, jusqu'au samedi 8 août à Piane, Cardiez et Vico, Evisa et Calagouccia, la musique classique que l'on adore évidemment sur cette antenne. À Fiera di Baracci, c'est le samedi 8 et le dimanche 9 août et c'est à Umetu. A Fiera di Fogo, elle a lieu à Costa en Balagne, vendredi 7, samedi 8 et dimanche 9 août. Itinérance, c'est à Lumio, c'est le festival d'art contemporain, c'est la 11e édition sous les étoiles cette année, en nocturne donc de 18h à minuit, on en parlera demain soir sur cette antenne. Camadiales, eux sont en concert le lundi 10 août du côté de Galleria et puis à Calvi sur la scène de Séléné, lundi 10 août I Messaggeri, mardi 11 août La Petite Culotte en mode Lolita Club, on en parlera d'ailleurs avec lui tout à l'heure entre 18h20 et 19h et puis je vais terminer pour et par rappeler que les 26e rencontres de musique classique et contemporaine de Cadenzana auront lieu du 17 au 24 août dans une vingtaine de villages de Balagne. Évidemment, ici RCF est partenaire de ce magnifique rendez-vous, succès de ces rencontres, donc, qui est le fruit d'une réflexion et d'un militantisme culturel de longue haleine exercé par Jean Sigouran, directeur artistique de la manifestation. D'ailleurs, je l'aurai d'ici quelques jours également sur cette antenne pour parler donc de ces 26e rencontres de musique classique et contemporaine de Calenzana.
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0: Cinz Emilia va arriver à présent sur cette antenne pour le bonheur, tout même le bonheur du monde. Et puis, d'ici quelques minutes, on ira faire un tour du côté de la chronique Sarah Maggia et jouer également ensemble, puisque je vous rappelle que ce soir, on vous offre deux places pour justement la grande soirée du 11 août à Calvi, Séléné, La Petite Culotte, qui invite sur scène également Vernis Rouge, ainsi que deux super DJ.

0: Diana Dillalba dans TRCFM. Après la chanson Corse, on va jouer ensemble pour vous offrir deux places pour le Lolita Tour Club. Qu'est-ce que c'est en fait le Lolita Tour ? Eh bien, c'est un spectacle éphémère, ça dure qu'un soir et ça va se passer à Calvi sur l'amphithéâtre Séléné. Ça va regrouper d'abord Angie qui est une DJ ajaxienne pour un warm-up plutôt très intéressant, suivi de Vernis Rouge qui commence à être de plus en plus connu, puis la petite culotte Vinci et son fameux La Gaufre à Lolita, mais pas que. Et on terminera la soirée par un DJ qui s'appelle Simon Saïs. En fait, ça commence à 20h et ça se termine à minuit. Donc c'est à Calvi le 11 août. Si vous voulez remporter deux places pour cette belle soirée, 04 95 32 22 22, vous appelez RCFM. Le premier appel qui donc nous joint remportera ces deux places.
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0: Johnny Clegg pour la suite.

L'Afrique du Sud, évidemment, avec ce très beau titre de Johnny Clegg, souvenir. Johnny Clegg qui était venu à Furiani, chanter à l'époque ses grands succès. Furiani qui va réouvrir, évidemment, donc demain soir, mais à huis clos, hein, premier match du Sporting pour cette nouvelle saison. En Ligue 3, on verra ce que ça va donner. Bravo à Michel de Montcal et qui a remporté les deux places pour la petite culotte, mais aussi Simon Seys, Vernis Rouge et Angie. Il va les voir du côté de Cavill le 11 août prochain. Michel qui va bien sûr se régaler dans quelques instants. On va poursuivre en matière de musique. Et puis n'oubliez pas qu'à 18h, Camille Parsi sera de retour avec l'information insulaire.

0: Louane, formidable actrice et évidemment chanteuse avec ce petit chanson très sympathique à l'instant sur RCFM 17h50. Donc je vous le disais tout à l'heure, le retour de l'info à 18h avec Camille Parr. Si on aura aussi la petite culotte en interview, voilà, il sera présent tout à l'heure du côté des 18h20 pour nous présenter donc ce Lolita Club qui passera par Calvi le 11 août. Attention, c'est une date éphémère, hein, une seule date, mais quelque chose de mon avis assez festif sur Calvi, sur ce théâtre, amphithéâtre même de Séléné.
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0: 17h52, on va retrouver à présent Letizia Madialesi avec Cosenza. Je voulais simplement vous rappeler qu'ils seront le lundi 10 août en concert à Galeria. Ça va se passer du côté de la Tour pour celles et ceux qui connaissent bien ce très très beau village situé non loin de Calvi.

Letty Ami donc avec Cochet & Sales seront donc le lundi 10 août en concert à Galleria du côté de la Tour. Stevie Wonder, Pastime Paradise, avant de retrouver dans quelques instants l'actu insulaire 18h. Le journal sera présenté par Camille Parsi.

0: Stevie Wonder sur ici RCFM. Il est 18h. 18h, l'info insulaire avec Camille Parsi. Bonsoir Camille.
1: Bonsoir Antoine et bonsoir à tous.
0: Et on débute avec la suite des réactions après la conférence du FLNC.
1: Une conférence où, pour la première fois de son histoire, la structure clandestine rompt avec la notion de communauté de destin. Jamais nous ne laisserons assimiler et le peuple corse à une quelconque communauté, qu'elle soit de destin ou insulaire, ont affirmé les clandestins. Une vraie rupture avec la doctrine soutenue depuis le 31 janvier 1988. Ils affirmaient alors que le peuple corse comprend des Corses d'origine et d'adoption. On écoute à ce propos la position de l'ancien cadre du FLNC, Pierre Poggioli. Il est au micro d'Alexandre Antonini.
2: Cette notion de communauté de destin a été instrumentalisée dans deux directions opposées, mais tout aussi nocives. D'une part, ceux qui vous croient que le peuple corse, c'est le peuple corse historique qui aujourd'hui, pour la plupart, rejoignent les rangs du RN d'ailleurs. Et de l'autre côté, une position beaucoup plus ouverte encore, beaucoup plus laxiste, qui a considéré que la communauté de destin faisait partie automatiquement. Tous ceux qui débarquaient du dimanche au lundi, ils devenaient corse avec les mêmes droits, les mêmes intérêts. Si nous restions majoritaires, il n'y aurait pas de problème. Mais aujourd'hui, le peuple corse est minoritaire. Ce qui fait que cette notion de communauté de destin, elle est négative parce qu'elle permet à des tas de gens d'avoir la prétention à terme de dire ce qu'est la Corse. Et il y a une pression énorme de la part de la base nationaliste et même des Corses. Toute cette pression, je pense, a fait en sorte qu'aujourd'hui, on arrive à cette position du FLNC d'aujourd'hui.
1: Et il est contacté. La présidence du conseil exécutif a indiqué qu'elle ne réagira pas à cette conférence de presse du FLNC. Le parquet national antiterroriste, de son côté, a ouvert une enquête préliminaire, notamment pour le chef d'association de malfaiteurs en vue de la préparation d'actes de terrorisme. L'objectif sera d'identifier les participants de cette conférence, a fait savoir le parquet. Elle a l'enquête confiée à la sous-direction antiterroriste et à la direction interdépartementale de la police nationale à Ajaccio et Bastia. La haute commissaire à l'enfance, Sarah Riel est en déplacement en Balagne pour 2 jours. Objectif, mettre en avant des garanties de sécurité dans les colonies de vacances, ainsi qu'un tourisme plus accueillant pour les familles. Elle a débuté sa visite ce midi à Calvi. Elle est attendue à Pigne. Ce soir, elle y signera un partenariat entre les gîtes de Corse et le label Choix des Familles. Un déplacement qui s'achèvera demain avec la visite de la Starezo.
0: À Serra di Ferro, la baignade strictement interdite sur la plage du Taraou.
1: Interdiction totale sur instruction de l'Agence régionale de santé, au moins jusqu'aux résultats des analyses prévues aujourd'hui. Les derniers résultats, eux, réalisés entre le 3 et le 5 août dernier, avaient mis en évidence une contamination de l'eau aux entérocoques intestinaux. Les autres plages de la commune, pendant ce temps coupables, à Porto Polo, Porticcio et Porto Polo Centre, restent en revanche ouvertes. Et puis, c'est une histoire qui se termine bien. Les gendarmes de Corse ont annoncé aujourd'hui sur leurs réseaux sociaux une issue heureuse pour la septuagénaire portée disparue à Sauta. Elle s'était égarée dans le maquis après une promenade et a finalement été retrouvée saine et sauve. Après plusieurs rondes des patrouilles de recherche, elle a finalement pu être géolocalisée grâce à son téléphone. En bonne santé, elle a pu réintégrer son domicile et retrouver sa famille.
0: Autre bonne nouvelle, Camille, un nouveau cinéma ouvrira ses portes d'ici la fin de l'été en région bastiaise.
1: Et oui, le cinéma Le Régent en centre-ville aura désormais son grand frère à Fouriagne avec le cinéma Le Cube, un multiplex de 6 salles. C'est l'occasion de passer une toute autre dimension pour les amateurs de 7e art. Le chantier touche d'ailleurs à sa fin. Et en avant-première, Emeline Trogneau a pu suivre une visite guidée avec le directeur des lieux.
3: Malgré des murs encore gris et des bâches en plastique un peu partout, Daniel Beneditini y est déjà.
4: Là, nous avons le comptoir pour acheter des places. Et après, on passe sur une zone confiserie. On a surtout aujourd'hui le plus grand écran de Corse, on va dire qu'il est dans notre salle 1, notre écran. On y va.
3: Une salle flambant neuve avec un écran de 17 mètres de longueur et ses 370 sièges rouges.
4: Dans le cinéma Le Cube, il y aura une grosse majorité de tous les gros blockbusters au Régent pour ceux qui sont en centre-ville. Je vais pouvoir m'amuser un peu plus dans la programmation, aller un peu plus dans des films plus art et essai, et surtout dans du cinéma de genre que j'apprécie particulièrement.
3: Parmi les petites spécificités en plus, 2 salles 3D et même des sièges au premier rang où l'on peut s'allonger.
4: Ah, il y a un basculement de 20 degrés, il ne faut pas avoir sommeil parce qu'on peut s'endormir aussi tellement que c'est confortable.
3: Donc après 12 mois de travaux et l'ouverture prochaine, vous vous sentez comment?
4: Toujours stressé, alors content que les travaux finissent, mais après il y a la seconde étape hein, de comment les gens vont accueillir le projet, comment c'est ça, est-ce qu'ils vont aimer. On attend de voir et il y a un peu d'impatience.
3: Une impatience qui devrait bientôt être comblée. L'ouverture du cinéma Le Cube est prévue d'ici la fin du mois d'août.
1: Un reportage signé Emeline Trogneau et au total, le cinéma Le Cube pourra accueillir 1 millier de spectateurs.
0: Merci Camille et on vous retrouve demain sur cette
1: Absolument.
0: Antenne.
1: Tout Bien. À fait, à partir de midi.
0: Alors à demain, bonne soirée.
1: Bonne soirée Anton.
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0: La météo pour la Corse du Sud ce soir, les rares nuages présents n'empêchent nullement l'observation des étoiles la nuit. Vent d'ouest assez fort sur l'extrême sud, atténuation ensuite. Pour demain, vendredi, le soleil domine largement du matin au soir, température maximale autour de 32 à 35 degrés. Et puis, pour la Haute-Corse, ce soir, le temps est calme et propice à l'observation des étoiles. En début de nuit, vent de sud de sud-ouest soufflant modérément dans le Cap-Corse, puis atténuation. Pour demain, vendredi 7 août, les quelques nuages du début de matinée se dissipent rapidement. La calmie est courte, car en milieu de journée, quelques averses tombent en Balagne, sur la région bastiaise, dans le Courtenay, ainsi que sur la Cassanitia, et peuvent évoluer en orage. Il faut attendre la fin de journée pour retrouver un temps sec. Température maximale pour le jour demain en Haute-Corse de 32 à 35 degrés.
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0: 18h06, Anto avec vous jusqu'à 19h sur ces ondes. Dans quelques instants, c'est Jean-Jacques Goldman qui arrivera avec Je marche seul. Alors moi j'ai de la chance que je ne suis pas seul puisque pour me soutenir ce soir à la réalisation de ce programme, j'ai nommé Kamel, ou excellent technicien et même DJ, je vous le dis comme ça. Il sera prochainement DJ pour une très belle soirée, et oui, le 13 août, du côté de Pédoré, de ça, je dis 13 août, grand bal animé par cet excellent DJ technicien.

Jean-Jacques Goldman, je marche seul sur ici RCFM. On suit avec les frères Vincenti à présent, Quarantani et Da Lontano. Et dans quelques instants, direction le sémaphore du Cap Corse.

0: Double jeu de Christophe Willem à l'instant sur RCFM. 18h22, le 11 août prochain, la petite culotte va faire le show sur la scène de l'amphithéâtre. C'est l'aîné, on en parle maintenant.
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0: Sur RCFM, ce soir, on s'intéresse à la petite culotte. Il sera prochainement à Calvi sur la scène de Séléné, l'amphithéâtre nouvellement ouvert au pied de la citadelle. Vincent Colonne, alias donc la petite culotte. Bonsoir Vincent.
2: Salut,
0: bienvenue sur RCFM. Donc pour nous parler de ce concert de mardi 11 août. Un concert qui débutera à 20h avec une première partie assurée par Vernis Rouge.
2: C'est ça. Alors au tout début, il y aura un warm-up par une DJ ajaxienne qui s'appelle Sandy. Mm-hmm. Donc elle va mixer pendant une petite heure et après on enchaîne avec effectivement Vernis Rouge, bon qu'on présente plus hein, parce que elle est vraiment, on la voit partout en ce moment et avec son univers. Voilà, j'ai vraiment hâte qu'elle puisse jouer là-bas dans ce lieu lunaire quoi. Ça va être trop beau.
0: Alors, il y aura également d'autres DJ, mais on en parlera tout à l'heure dans une deuxième partie de l'interview. L'événement est présenté comme une grande soirée musicale et festive hein, sur Calvi.
2: Oui, c'est ça, c'est ce qu'on a voulu donner un petit peu à ce lieu qui, pour l'instant, présentait des concerts avec des grands monsieur. Mais voilà, et nous, on a voulu amener ce côté, on vient et de 20h jusqu'à minuit, on transforme ce lieu en comme un club. Et donc, il y a une première partie plus acoustique. Et puis, ensuite, moi, j'enchaîne avec mon énergie et toute mon envie de faire danser les gens. Et on termine encore avec un DJ pour vraiment faire danser les gens comme si on était quasiment en boîte de nuit. Donc, c'est vraiment un concept de soirée. Et voilà, donc, on a hâte parce que là, déjà, les gens sont... Il y a eu un engouement énorme autour de la soirée. Et ça va être trop beau, quoi.
0: Mais alors, comment s'est fait, la connexion avec Calvi? Parce que là, bien sûr, Vincent, on sait que tu as déjà joué à Calvi il y a très très longtemps. C'est un peu là aussi que l'histoire, elle est partie. Ensuite, il y a la Gofa Lolita qui te permet de monter en puissance. Mais comment s'est fait donc ce lien avec Séléné, ce nouveau lieu?
2: Le lieu, moi, l'année dernière, j'ai joué à Calvi. J'avais fait une petite soirée que j'avais organisée au domaine Orsigne. Donc voilà, on s'était régalé. Et en fait, pendant ce temps-là, je me suis promené dans la ville pendant le jour avant et le jour après. Et on m'a tout de suite parlé de ce lieu qui allait être créé et qui serait susceptible de convenir à un gros concert. Et donc, de fil en aiguille, en parlant un petit peu avec la mairie et en parlant avec des gens de Calvi, on a réfléchi au concept et on a monté cette soirée. Voilà, là, ça y est, c'est lancé. Et c'est comme ça que ça s'est fait, quoi. Mais là, le lieu, je suis allé sur place parce que j'avais vraiment envie de montrer ça aux gens qui me suivent. Ça n'existe pas. Moi, j'ai jamais. Pourtant, depuis quelques années, je fais des scènes un peu partout. Ça n'existe pas, cette scène. C'est lunaire. C'est magnifique.
0: Mmh, c'est vrai.
2: On est entouré d'eau. Enfin, c'est en plein milieu de la ville. Les gens viennent à pied. La scène qu'ils ont montée avec les luminaires et le jeu de lumière et tout, c'est monstrueux. Ça monte comme ça. Enfin, moi, j'ai jamais vu ça. Donc, c'est pour ça que je me devais d'être sur la première année parce que ça vient d'ouvrir, quoi.
0: Et alors, d'ailleurs, pour revenir à la soirée, ça a un nom un peu particulier. Ça s'appelle le Lolita Club, c'est ça?
2: C'est ça, exactement. C'est le concept qu'on est en train de monter. Ça sera la première édition du Lolita Club. Mais moi, dans le futur, j'aimerais beaucoup pouvoir me produire avec ce système-là. En fait, vous venez pas voir juste un spectacle ou un artiste, mais il y aura toujours 3 ou 4 artistes et vous venez passer une soirée. Et nous, on réfléchit dans un global du moment où vous arrivez jusqu'au moment où vous partez, où les gens vont venir. On a pensé à tout. Donc c'est aussi bien la nourriture que ceux qui vont boire, des goodies, du chaud, voilà. C'est le système, on est en train de réfléchir comme ça, où en fait on pense un concert de 3-4 heures plutôt qu'un petit concert d'une heure, une heure et demie, quoi. Donc c'est la première édition, donc ça va être le début, mais on est trop contents. Et puis Lolita Club, bien sûr, en rappel avec la Gofa Lolita.
0: Alors justement, qu'est-ce qui a changé dans le parcours de la petite culotte depuis ce titre ?
2: Bah tout, hein. Réellement, moi j'étais dans les petits bars corses au départ, et là maintenant je me retrouve à jouer dans toute la France. Là, aujourd'hui je pars pour jouer en Suisse demain. Enfin, ça n'arrête pas en Europe là, grâce à ce titre. Hein. Je fais toujours pareil, c'est-à-dire que je prends toujours autant plaisir à jouer, à me donner à fond sur scène, mais c'est vrai qu'il y a plus de monde, il y a plus d'enjeux, c'est magnifique, hein, comme quoi un titre peut changer une vie, quoi.
0: Ouais, c'est vrai. Et moi, j'ai un souvenir d'avoir vu la petite culotte dans un mariage. C'était il y a quelques années, non loin de Calvi, avec une incroyable ambiance, une incroyable énergie. C'est ce qui finalement caractérise l'esprit et Vincent et donc la petite culotte.
2: Après oui, c'est ce qui m'a permis aussi. Déjà la Gofa Lolita, c'était il y a 40 ans quand la chanson un petit peu de comptoir qu'on connaît en Corse, elle était sortie. C'était déjà ça. Moi, je me la suis appropriée, j'ai réécrit mes paroles, j'ai refait ma version. J'étais déjà dans l'envie de vouloir faire danser les gens. Et en fait, ça m'a suivi parce que c'est pour ça qu'on m'appelait. C'était pour faire la fête. Et même aujourd'hui, sur mes concerts, il y a plein de chansons connues qui sont pas à moi que je fais parce que mon but, c'est que les gens passent un bon moment. Et donc, il y en a de plus en plus à moi parce que, entre temps, j'ai sorti des albums et j'ai composé. Il y en a qui plaisent. Et petit à petit, peut-être que dans 10 ans, 15 ans, je chanterai que les miennes. Mais pour l'instant, moi, le but principal, c'est que les gens passent un bon moment. Donc, je leur présente mes chansons, mais aussi, je leur chante aussi des chansons du moment et des grands titres qui font danser.
0: Vincent, on revient avec vous dans quelques instants sur RCFM pour la suite de cette interview. On rappelle que la petite culotte se présente sur scène à Calvi, à l'amphithéâtre Séléné, mardi 11 août prochain avec d'autres invités. On revient d'ici quelques instants.

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1: Sur RCFM, dans cette partie culture, on est avec Vincent Colonna. C'est la petite culotte, hein, pour celles et ceux qui ne le savent pas. Vincent, donc vous serez sur la scène à Calvi de l'amphithéâtre Séléné le 11 août prochain. Ça arrive, hein, puisque c'est dans quelques jours. Comment est-ce qu'on prépare ce concert d'été à Calvi?
2: Comme c'est un gros concert et qu'on voilà, on y met beaucoup de cœur, ben là... on n'arrête pas, ben ça discute avec les musiciens, quel titre on va jouer, ça discute avec ben les gars du des light, comme on dit, le gars du son, pour savoir comment on peut faire pour faire un show qui va rester gravé. Après, le lieu en lui-même, ben c'est presque un musée, quoi. Donc on va bien être aidé par ça. Mais voilà, on est toujours en pression. Est-ce qu'on met ça? Est-ce qu'on met ça? Est-ce qu'on chante celle-là ou une autre? Et on essaye d'adapter les shows en fonction des lieux dans lesquels on est, du monde qu'il y a et du genre de personnes qui viennent voir. Parfois ça va être très populaire, parce que je pense que on voit par rapport aux gens qui achètent, il y a aussi bien des enfants qui vont venir que des jeunes, que des adultes. Donc voilà, on va essayer de faire un truc un show bien global. Et voilà, donc c'est le pire, c'est une heure avant où là vraiment j'ai mal au ventre, c'est toujours dur, hein, de monter sur scène. Ça compte tellement pour nous que on a envie que ça se passe super bien, quoi.
1: Ouais, le track, vous l'avez encore aujourd'hui?
2: Ouais, c'est lunaire. À chaque fois, à chaque concert, même si c'est une petite soirée privée où il y a 30 personnes, il y a quelque chose qui me prend et ouais. C'est comme ça.
1: Quelque part, vous vous mettez à nu, en fait.
2: Ouais, c'est une sensation étrange, hein, mais qui est dure à décrire. Mais voilà, ouais, c'est tellement, tellement important pour moi, en fait, de réussir le spectacle, que je pense que c'est aussi dû à ça, c'est que ça me tient à cœur, donc ça me met du stress. Et c'est du bon stress.
1: Ouais. Vous parlez des musiciens, justement, quelle place gardez-vous pour les musiciens, les arrangements et la spontanéité?
2: Mais c'est hyper dur, hein, parce que c'est une vraie question en ce moment. Parce que en gros, comme on peut le voir, la plupart des shows maintenant, mis à part quand c'est vraiment axé sur la musique en elle-même, mais par exemple dans les restaurants, les clubs, etc., c'est les DJ qui ont pris la place. Et donc parce que les gens, finalement, c'est assez étonnant, mais il n'y a pas beaucoup de différence pour eux, en tout cas depuis ces dernières années, entre des musiciens qui jouent live et un DJ qui est aussi un musicien, hein, parce qu'il joue, il mixe, il fait des choses en live, mais qui a plus vraiment d'instruments. Mais les gens n'y accordent pas beaucoup d'importance, parce que tant que la musique elle est bonne, les gens s'amusent et dansent. Donc c'est un vrai questionnement, parce que nous, par exemple là sur ce concert-là, il y aura 3 musiciens avec moi. Mais c'est des coûts, en fait. C'est des coûts. Il faut les faire venir, il faut les loger, les nourrir, etc. Et en fait, c'est un vrai questionnement. Moi, je choisis d'avoir des musiciens parce que ça me tient à cœur et que je suis moi-même guitariste et que je sais à quel point c'est beau. Mais il y en a plein maintenant, des artistes qui viennent avec un DJ qui met les sons et l'autre et les chanteurs chantent par-dessus avec un micro, ouais. Et c'est fini, quoi.
1: Ouais, c'est
2: donc
1: pas...
2: je pourrais avoir cet état d'esprit-là, mais ouais. Moi je ne veux pas, parce que voilà. Donc il y a des bandes, c'est vrai que sur certains titres on envoie des sons qui sont pré-enregistrés, ouais. Mais la plupart du temps on est en live, c'est-à-dire qu'il se passe un truc dans le public, j'arrête le concert, je discute avec eux, je repars. Tout le monde est des grands musiciens, donc c'est ça qui est beau. J'espère pouvoir le garder encore. Mais c'est vrai que les gens se sont habitués à payer un DJ et un chanteur, et nous, quand on débarque à 5 ou 6, c'est vrai que ça fait bizarre, quoi.
1: Ah ouais, c'est
2: j'espère pas... que ça va encore quelques années tenir, quoi, que les musiciens, on pourra toujours arriver avec nos musiciens, mais c'est vraiment un combat.
1: C'est sûr que c'est pas pareil, et puis c'est pas du tout la même énergie quand on a des musiciens sur scène, évidemment, hein. Plutôt qu'un DJ, hein, sans bien sûr jeter la pierre au DJ. Justement, vous n'êtes pas seul. Alors, il y a Vernis Rouge qui assure la première partie avec un DJ. Qu'apporte-t-elle à la soirée?
2: Ah ben, Vernis Rouge, elle a son univers. Elle aurait pu faire son concert toute seule toute seule là-bas, avec la plume qu'elle a et l'univers qu'elle a. Je l'ai vu là dernièrement, on partageait aussi l'affiche. Ben, elle va venir avec un musicien, elle nous emmène dans son voyage. Donc, je pense qu'elle amène, déjà c'est un set qui est plutôt acoustique, donc elle va parler aux gens, elle va raconter ses histoires. Donc, je pense que pour commencer la soirée, c'est exactement ce qu'il nous fallait. On est trop content d'avoir pu la voir dans sa tournée estivale qui est assez importante.
1: Ouais, et puis donc ça monte crescendo avec vous et puis avec un DJ qui finit la soirée.
2: C'est ça. DJ Simon Saïs qui lui est en pleine vogue en ce moment dans toute la France, qui commence à faire des gros sets même dans les festivals. Et qui a cette chanson de Jean-Jacques Goldman qui l'a repris et qui est un carton sur les réseaux. Il fallait trouver un DJ qui soit assez puissant pour passer après moi qui me donne à fond et qui est vraiment c'est très très dynamique. On passe d'une chanson à une autre, les gens dansent et font la fête. Et c'est vrai que lui il a toutes ces caractéristiques là et je suis sûr que les gens vont apprécier parce que je vois les vidéos qu'il fait et comment ça saute, on se retrouve quasiment dans une boîte de nuit, donc on aura un spectre, ça va monter crescendo jusqu'à jamais s'arrêter, quoi. Mmh.
1: Ça, c'est la seule soirée en Corse de l'été où il y a d'autres dates pour ce Lolita Club?
2: Alors, le Lolita Club, on le fait qu'à Calvi cette année, mais moi, après, j'ai d'autres soirées, j'ai des soirées privées en Corse, mais j'ai aussi une autre soirée le 14 août, donc quelques jours après, à Saint-Florent.
1: On rappelle donc la soirée du Lolita Club, l'amphithéâtre précisément de Calvi, donc le 11 août prochain.
2: C'est ça.
1: On achète les places où, comment?
2: Les places, elles sont sur Internet. On a des liens un peu partout sur les réseaux, affiliés. Donc on les trouve. Hein, on les trouve. Et le nom du site, on est sur Billet Web.
1: Bien. Eh ben, écoutez, en tout cas, merci de nous avoir accordé quelques minutes sur RCFM. Et puis, longue vie à la petite culotte et bon concert à Calvi. Donc, d'ici quelques jours, le 11 août précisément, sur la scène de l'amphithéâtre Séléné.
2: Allez, on a hâte. Merci beaucoup.
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1: Et il est 18h40, c'est l'été, nous sommes le 6 août, Sveglio d'Isola à présent pour le retour de la chanson corse.

0: Refata Di Pezzi, c'était Svelu d'Isola sur RCFM. Et on s'intéresse à l'agenda avec évidemment des rendez-vous dont votre radio est partenaire, le Festival Corsica Cantabile jusqu'au samedi 8 août à Piana, Cardiese, Evico, Evisa et Caleguccia. A Fiera di Baracci, c'est le samedi 8 et dimanche 9 août du côté d'Ulmeto. A Fiera di Ufuguel, eh bien, a lieu vendredi 7, samedi 8 et dimanche 9 août du côté de Costa, en Balagne. Toujours en Balagne, itinérance à Lumio, le festival d'art contemporain. C'est la 11e édition, les 9 et 10 août, sous les étoiles. Et c'est en nocturne de 18h à minuit. Et puis, Céline accueille le 10 août le groupe Messagerie le lendemain, La Petite Culotte.
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0: Testamour à Horizonte arrive à présent sur l'antenne d'ici RCFM. Dans quelques instants, on trouvera le magazine, les coulisses télé sur votre radio.

0: Testamour. Et vous avez reconnu bien sûr l'ambiance de Furiani dans cette chanson. Furiani qui sera malheureusement vide de ses supporters demain soir. Mais vous pourrez bien sûr suivre demain donc sur RCFM la première rencontre de cette nouvelle saison de Ligue 3 pour le Sporting. On va retrouver à présent la chronique Les Coulisses TV, Jonathan Roch, ce jeudi. On part pour La Réunion faire une pause gourmande et exotique.
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3: Chef Pays, c'est un magazine culinaire qui met à l'honneur la gastronomie outre-marine. Diffusé sur la chaîne du service public Outre-mer Première, Brice Laurent Dubois, son présentateur, convie chaque jour un chef à cuisiner les produits du terroir. Au menu, steak de thon à l'huile tiède de citronnelle et quinoa coco, millefeuille à l'hibiscus garni au chèvre frais ou tataki de thon au gingembre et curcuma. Ça y est, j'ai faim. Pas vous ?
4: Bonjour et bienvenue dans Chef Pays, votre émission culinaire des Outre-mer. Est-ce que vous êtes prêts pour une bonne dose de gourmandise ?
3: Bon, alors ok, tout ça sur le papier, ça donne envie, mais après tout, des émissions de cuisine à la télé, c'est pas ce qui manque. Alors, qu'est-ce qui fait la spécificité de celle-ci ? Réponse de l'animateur.
5: C'est vraiment le mot accessibilité, parce que on a tous les produits qu'on peut trouver facilement. On a des recettes, des fois, qui comportent 4 ingrédients avec un visuel incroyable. N'importe qui peut refaire, sans forcément avoir un background de chef ou autre. Tout le monde peut refaire les recettes. Après plus de 1000 émissions, je suis toujours surpris, parce qu'il y a quand même 6 chefs qui se relaient, je suis surpris par leur créativité. Ils font des choses, mais c'est épatant. Et on s'est dit, wow, j'y ai jamais pensé. Et il y a aussi ce petit côté, ah ouais, ok, pourquoi pas refaire à la maison, parce que j'y avais pas pensé.
3: À noter que les ingrédients emblématiques des Outre-mer, avec lesquels les chefs cuisinent dans l'émission, sont tous trouvables par chez nous. Pour Brice Laurent Dubois, la cuisine, c'est sa vie, et celle aussi de sa famille, depuis plusieurs générations. Avant de faire de la télé, il a suivi un cursus dans l'hôtellerie-restauration. Et puis, invité un jour à participer en tant que chef à une autre émission culinaire, sur France O cette fois, l'envie lui est venue d'approfondir cette voie professionnelle qui n'était pourtant pas prévue au programme. Pour l'heure, c'est le deuxième été que ce magazine est diffusé sur l'antenne de France 3. Une opportunité qui, évidemment, le ravit.
5: C'est important pour la visibilité des territoires ultramarins. Nous sommes français, nous avons des produits qui méritent d'être mis en valeur. On peut parler de certains clichés au niveau gastronomique, par exemple aux Antilles, les acras, le colombo ou le tiponche, etc. Mais quand on pousse un peu plus loin, il y en a plein, ils ne peuvent pas répondre. Donc cette émission est d'utilité publique. Elle permet de découvrir la sensibilité des ultramarins, le rame en fait.
3: Chef Pays, pour se régaler différemment et en toute simplicité, c'est à voir jusqu'à la fin du mois d'août en replay sur le site France.tv.
0: Et voilà pour les coulisses télé demain. Alors pas de coulisses télé puisque je vous rappelle que le vendredi durant la saison estivale, RCFM vous propose un grand concert.

0: Poletti dans Terci FM, une voix incontournable de la chanson insulaire. On retrouve tout de suite Valérie Franceschetti pour le journal des associations.
1: Je vous propose d'accueillir Marie-Jo Joly du côté d'Ajaccio pour l'association France Alzheimer, Corse Alzheimer. Bonjour Marie-Jo.
2: Bonjour Valérie.
1: Association importante qui, tout au long de l'année, j'imagine, réalise des actions.
2: Notre association, elle est très active et c'est pour ça que, bon, finalement, on n'a pas le temps, comme je vous disais, de communiquer. Merci donc à RCFM de nous donner cette tribune, déjà. Alors, nous avons en plus eu notre anniversaire, en 2025, les 40 ans d'association. Alors, nous avons essayé de nous déployer au moins dans un territoire qui est proche d'Ajaccio, parce que une association n'a pas toujours les moyens humains de faire toute la Corse. Mais en tout cas, on s'est déployé sur la commune de Basse-Télicatch, sur Pietrosaine.
1: Sensibilisation, c'est important de vous connaître aussi.
2: Oui, c'est notre point faible, parce que on ne sait pas faire. Hein. On n'a pas de professionnels, donc on fait comme on est plutôt dans l'action auprès des familles et auprès des malades. Donc c'est vrai qu'on a besoin de vous.
1: Oui. Pour nous, vous lancez un appel peut-être à des professionnels de santé qui peuvent bénévolement vous aider.
2: Alors au niveau des bénévoles, bien évidemment, on en a toujours besoin puisque cette maladie touche énormément de monde. Hein. Sur la Corse, on compte à peu près entre 6 000 et 8 000 malades. Donc, c'est autant de familles aussi impactées, hein, puisque un malade est toujours accompagné de... Malheureusement, dans ce genre de maladie, l'autonomie est très gravement impactée. Donc, ça touche en fait un couple aidant-aidé. Donc, oui, forcément, on a besoin beaucoup de monde, puisque... Dites-moi.
1: Est-ce qu'on peut vous contacter, aller sur votre site directement pour avoir des infos?
2: Alors, on a un site qui s'appelle France Alzheimer Corse. On peut voir tout le déploiement des actions de notre association. Il est très à jour, il est mis à jour par un bénévole, justement, Michel Raymond, qui est très, très actif. Il y a un agenda, donc avec toutes les dates de tout ce que nous avons fait.
1: Je vous souhaite une bonne journée. On vous retrouve sur ICI RCFM. Bonne journée.
2: Je vous remercie, Valérie.
0: Merci Valérie, à demain sur ces ondes. Bienvenue à vous. Dans quelques instants, le retour de l'actu, puisqu'il est quasiment 19h sur RCFM.
3: Faisait partie aujourd'hui des 4 départements en alerte rouge pour le risque des départs de feu. Et ça n'a pas manqué, l'Aude subit un nouvel incendie. Il s'est déclenché cet après-midi sur la commune de Montserret. Le feu a déjà parcouru 100 hectares en 3 heures. Les flammes se déplacent vers Saint-André de Roquelongue. Le préfet de l'Aude, Alain Buquet, demande aux habitants des deux villages de se confiner.
4: Il y a une inquiétude, mais il y a des très gros moyens qui sont mobilisés. On a plus de 250 pompiers sur place. 60 véhicules et 10 aéronefs qui luttent contre cet incendie dans des conditions climatiques qui sont défavorables. Il y a du vent, il fait chaud. On fait ce qu'il faut pour éviter que ça se déploie. On a des moyens aériens qui sont très importants. On fait des barrages de retardants. Les Canadair interviennent et font des largages assez rapides puisque on a les plans d'eau qui sont à proximité. Voilà, on fait le maximum pour éviter que ce feu s'étende. Maintenant, il y a un certain nombre de critères qu'on ne maîtrise pas, et notamment la violence et le vent qui est un peu changeant.
3: La zone en proie aux flammes se situe à quelques kilomètres de la zone touchée l'été dernier par le méga-feu des Corbières. Non, le Porge n'a pas été abandonné au profit des villas du Cap-Ferret. Voilà la réponse des secours à cette polémique qui prend de plus en plus d'ampleur. Une partie des habitants du Porge, nombreux à avoir perdu leur maison, estiment avoir été sacrifiés pour prioriser la protection de la riche presqu'île du Cap-Ferret. Le patron des pompiers de Gironde dément, soutenu par le président du département, Jean-Luc Glaise.
5: Le service départemental d'incendie et de secours, en Gironde comme ailleurs, c'est un service public. Par définition, le service public est au service de toutes et tous, et notamment doit sauver les vies de toutes et tous. Et donc, il y a une éthique chez les sapeurs-pompiers qui consiste effectivement à déployer les moyens opérationnels, non pas en fonction du revenu des personnes ou de la richesse, mais bien en fonction du danger que représente le déploiement d'un incendie. Il y a eu des forces sur le Porge et qui sont restées et qui ont même été consolidées au fil du temps. Les chiffres parleront et en tout cas sont déjà aujourd'hui tracés et traçables et donc permettent toute transparence en la matière. L'objectif premier des sapeurs-pompiers qui était de sauver toutes les vies a été rempli, et c'est d'autant plus remarquable que la veille du démarrage de l'incendie, ils avaient perdu deux de leurs camarades dans l'incendie de Mérignac.
3: Et justement, une cérémonie poignante a eu lieu ce matin pour rendre un dernier hommage à l'un de ces deux pompiers décédés sur l'incendie du 21 juillet près de l'aéroport de Bordeaux. Des centaines de personnes réunies pour les obsèques de Wilfried Schmitter. Celles de son collègue Anthony Berthomme auront lieu demain. Un cas d'antivirus détecté en France. Un touriste franco-argentin a été testé positif aujourd'hui. Il était de passage dans notre pays pendant la deuxième quinzaine de juillet. Il est désormais isolé en Espagne. Un incendie qui tombe très mal à la veille d'un nouveau week-end de départ en vacances. La circulation des trains est interrompue aujourd'hui depuis 16h en gare de Tours en Indre-et-Loire après un incident sur un chantier. Trafic interrompu au moins jusqu'à demain à la mi-journée. La quasi-totalité des trains sont supprimés, notamment ceux en direction de Paris-Montparnasse. C'est l'angoisse de tous ceux qui louent un gîte pour les vacances d'été. Une arnaque signalée à plusieurs endroits dans la Drôme, sur l'île de Ré ou encore en Creuse. Des faux locataires proposent aux propriétaires de payer leur séjour via une application non vérifiée, un site qui leur permet en fait de récupérer leurs coordonnées bancaires, Nina Pavan.
6: Geoffroy Legrand en a encore la voix tremblante.
7: J'ai eu très peur, je me suis effondré.
6: Installé en Creuse depuis quelques mois seulement, c'était le rêve de sa vie d'ouvrir un gîte.
7: J'ai cru devoir tirer une croix sur mon rêve, quoi. Ça représente 6 mois de travail.
6: Lorsqu'il s'est rendu compte, trop tard, de la supercherie, Geoffroy Legrand a bien cru qu'il allait mettre la clé sous la porte. Cet escroc a écumé une grande partie des propriétaires de gîtes du département, comme Béatrice Jousset, qui elle aussi a pu échanger avec lui par téléphone.
8: Il insistait en disant « Mais je ne peux pas récupérer mon argent avec ce système-là, ça vous est envoyé, il faut absolument que vous cliquiez sur le lien ». Mais je lui ai dit non, ça je fais pas.
6: Hôte depuis plus de 20 ans, elle a un conseil pour les nouveaux propriétaires.
8: Quand vous envoyez un RIB sur un compte, ne laissez rien dessus. Parce que si quelqu'un peut se servir de ce numéro de compte pour l'utiliser à mauvais escient, peut-être essayer de faire une fraude. Moi, quand j'envoie un RIB, sur ce compte-là, il n'y a rien.
6: Des arnaques de plus en plus sophistiquées qui inquiètent la Fédération des Gîtes de France en Creuse. Elle rappelle d'ailleurs qu'il ne faut jamais communiquer vos identifiants bancaires et qu'il n'y en a évidemment pas besoin pour recevoir un virement bancaire.
3: Nina Pavan d'ici Creuse. Une nouvelle déception pour les Françaises sur le Tour de France Femmes. Elles étaient deux dans le groupe de 10 qui s'est joué à la victoire à Tournon-sur-Rhône en Ardèche. Cédrine Kerbaol, meilleure Française du général, termine deuxième. Derrière Kim Lecourte, la Mauricienne qui remporte cette 6e étape. La locale, l'ardéchoise Célia Géry, se classe 5e. Demain, place à l'étape reine, l'arrivée au Mont Ventoux.
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11: Bonsoir à tous, c'est l'heure de mettre en pause le présent. Enfin, ça concerne surtout la programmation musicale. Hein. Rassurez-vous, continuez vos occupations, mais au rythme des tubes des années 80. Ça arrive dans un instant, ça commence comme ça.

0: Genesis, c'était Invisible Touch.
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0: Un single et un album que les fans de la première heure ont détesté. Tout ça parce que Phil Collins utilise pour cet album des sons très 80, influencés par la New Wave, mais normal, il faut vivre avec son temps. Laissons les grincheux de côté. Grâce à Invisible Touch, Genesis se retrouve en 1986 numéro 1 dans de nombreux pays. Les années 80, c'est aussi la décennie qui permet à Michel Berger de passer de compositeur reconnu à vedette de la chanson, grâce à des tubes comme « Celui qui chante ».

0: Whitney Houston avec One Moment in Time. Des chansons des Jeux Olympiques de l'été 1988 en Corée du Sud, où la France, cette année-là, a remporté 16 médailles, dont 6 en or. Et notre porte-drapeau, c'était l'escrimeur Philippe Riboud. Mais c'est surtout une sublime chanson de l'une des plus belles voix du monde, la regrettée Whitney Houston. Lui aussi, il a rejoint les étoiles éternelles. Michael Jackson arrive avec Billie Jean, juste après ça.
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0: Le duo Bernard Lavillier et Nicoletta, c'était Idée Noire.
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0: Superbe succès de l'année en 1983. Mais on va chasser ces idées noires et passer à la suite. Alors là, c'est encore un cadeau. Une sublime chanson composée pour un film culte sorti en 87, Bagdad Café, à voir et à revoir. L'histoire d'une touriste allemande débarquant dans un café du désert américain, c'est juste génial. Et la chanson du titre du film, c'est un chef-d'œuvre. Calling You, interprétée par une chanteuse qui avait auparavant travaillé avec Prince. Elle s'appelle Jevetta Steele. Souvenez-vous, voilà ce que ça donne.
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0: Farmer, maman a tort.
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0: Attention à ne pas prendre au premier degré, car très souvent les mamans ont raison. En fait, cette chanson évoque l'amour d'une petite fille en hôpital psychiatrique pour son infirmière. C'est le premier succès de Mylène en 84. Dans un instant, dès 20h, les essentiels de Décibel avec Émilie Mazoyer. La musique continue. Mais avant cela, on reste dans les années 80 avec Maniac, Michael Sambello, juste après ça.
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0: Les essentiels de décibels. 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
2: Un auteur, compositeur, interprète, guitare en bandoulière et casquette de gavroche vissée sur la tête. Gauvin Cers est avec nous.
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2: Souvent décrit comme l'héritier naturel de Renaud pour ses chansons tendres, engagées, qui posent des questions sans jamais donner de leçons. Gauvin Cers sort aujourd'hui son 4e album, Boulevard de l'enfance, et il vient fêter ça en direct dans Décibels. Joyeux jour de sortie, Gauvin.
4: Merci beaucoup, Émilie. Je suis très touchée.
2: Bah oui, bienvenue dans Décibels. Bon, c'est pas la première fois qu'on se voit.
4: Non.
2: Gauvin. Mais voilà, on voulait marquer le coup aujourd'hui pour la sortie donc de ce 4e album qui s'appelle Boulevard de l'enfance. On s'était vu au moment de la sortie du premier extrait qui s'appelait Monter à Paris.

0: on change pas une équipe qui gagne. Hein. Le quatrième album, Gauvin, évidemment, t'es toujours à l'écriture, à la composition.
1: Ouais,
0: ça, le squelette des chansons, c'est toujours toi.
1: Ouais, l'écriture tout le temps, ça c'est vraiment le plus important pour moi.
0: Les paroles.
1: Je passe beaucoup de temps là-dessus. Raconter des histoires, c'est ce pourquoi je fais des chansons en fait. Et puis et la composition, la plupart du temps, même si là, voilà, quand j'ai l'impression de galérer un peu, de tourner en rond, je fais appel à des copains qui viennent me décoincer tout ça avec un joli papier cadeau, on va dire.
0: Ouais, donc le papier cadeau et la musique, tu peux douter. En revanche, les paroles, jamais.
1: Non, les paroles, c'est toujours moi. Ça, c'est super important.
0: Et comment tu fais quand t'es bloqué sur un texte, alors?
1: Je passe à un autre. Je le mets dans un tiroir. C'est assez rare que je sois vraiment bloqué, parce qu'en fait, quand je commence à écrire, c'est que souvent, j'ai le sujet, l'angle par lequel je vais attaquer l'histoire, où je vais un peu poser la caméra, et ça c'est souvent le plus dur. Et puis une fois que j'ai ça, que j'ai le titre, après j'essaye de dérouler mon histoire, mais normalement je sais que avec j'ai un petit peu d'expérience maintenant au bout de 4 albums, je sais que je vais pouvoir aller au bout si je travaille, si je planche vraiment beaucoup, que je façonne mon truc, je vais finir par arriver à avoir un texte. Après que j'en sois content sur la durée, c'est pas forcément sûr à 100%. Je peux le mettre de côté et le récupérer plus tard parce que c'est pas pour maintenant, quoi, tout simplement.
0: Alors, tu disais le mot point de vue, c'est effectivement toujours fascinant quand on écoute tes albums et quand on lit les paroles, ce que je vous recommande de faire, les amis, pour bien profiter des chansons. Les points de vue que tu adoptes, alors sur ce nouvel album Boulevard de l'enfance, évidemment, l'enfance et aussi la parentalité, puisque tu es jeune papa, sont évoqués. Mais là, je voulais démarrer avec une chanson qui s'appelle Ménage à l'Assemblée, où tu te mets dans la peau d'une femme de ménage qui fait le ménage au Palais Bourbon.

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1: Elle est absolument frappante, cette image, cette dame qui fait le ménage à l'Assemblée nationale quand il n'y a personne et qui regarde les dorures, les ors de la République.
2: Ouais.
1: Et pour autant, ça ne doit pas être évident de se mettre dans la peau d'une femme de ménage. Comment tu fais dans ces cas-là?
2: C'est ça l'écriture des chansons aussi, je trouve. Enfin, c'est, ouais. Bien sûr, il y a des choses très personnelles qu'on a vécues. Et voilà,
1: oui,
2: et
1: bah, comme Monter à Paris qu'on a écouté juste avant. Tu racontes
2: chansons
1: tant d'histoires.
2: Les plus faciles à écrire parce que c'est du vécu. Mais j'aime bien aussi ne pas être trop nombriliste mettre en lumière aussi des gens qui sont souvent dans l'ombre, qui n'ont pas la parole.
1: Oui, mais tu dis « je ».
2: Et après,
1: c'est
2: voilà.
1: C'est ça. Parce que mettre en lumière une dame, un monsieur qui fait le ménage, etc. Ok, mais là, dire « je », et donc d'un coup, t'es une femme et tu fais le ménage.
2: Ouais, il faut arriver à déjà avoir de l'empathie. Je pense que c'est l'une des choses les plus importantes pour écrire ou même faire de l'art en général, je pense.
1: Ou vivre.
2: Et puis, voilà. et puis, je pense qu'il faut être très observateur quand on écrit des chansons. Il faut arriver à capter des détails, arriver à pouvoir décrire des mouvements, des gestes, et puis essayer de capter un ressenti. Donc, il faut aussi parfois, regarder des témoignages, lire,
1: regarder
2: des documentaires, etc., pour essayer de vraiment pouvoir se glisser dans la peau du personnage et pas taper à côté. C'est hyper important, comme le ferait quelqu'un qui se renseignerait pour écrire un bouquin, pour creuser dans un domaine, un sujet particulier. Souvent, ça met un petit peu plus de temps d'écrire ces chansons-là, mais elles sont, enfin, je trouve ça intéressant aussi de pas être tout le temps sur sa petite personne et de regarder le monde, d'observer la société. Et puis effectivement, c'est aussi l'envie de donner la parole à ceux qui l'ont pas. Et là, cette chanson-là, c'était aussi le décor qui m'intéressait, cet endroit qu'on connaît tous où se jouent beaucoup de choses. Les grandes lois sont votées là-bas et où s'entrechoquent deux mondes très différents, à des horaires différents. Et voilà, je voulais faire parler celle qu'on n'entend jamais, quoi.
1: Et c'est pas la seule fois de l'album où tu te mets dans la peau d'une femme. On y reviendra tout à l'heure. Pour le moment, il faut qu'on parle évidemment de la chanson qui a cumulé 10 millions de vues et est-elle arrivée jusqu'à son destinataire? Tu vas nous le dire. C'est Monsieur le Président, où tu as écrit une petite lettre à Emmanuel Macron. Monsieur le Président, comme tu le dis dans la chanson, tu n'es pas le premier à écrire au Président. Qui t'a inspiré?
2: Non, c'est dans la tradition des déserteurs. Il y a eu Boris Vian et Renaud avant moi, comme je le dis dans le texte. Et c'est vrai que... Alors moi, ce n'est pas sur le thème de l'antimilitarisme comme l'avaient fait mes prédécesseurs, mais c'est un petit peu la suite logique des Oubliés, quelque part, que j'avais écrite pendant le premier quinquennat. Et là, c'est un peu la version du deuxième quinquennat, comme rien n'a vraiment changé. L'injustice sociale est toujours là, les fossés s'agrandissent. Et puis, c'était aussi l'accumulation des petites phrases un petit peu teintées de mépris. Quand on arrive dans une gare, on croise les gens qui réussissent et les gens qui ne sont rien. Je trouvais que ces phrases-là, enfin moi, ça a été la goutte d'eau qui a fait déborder le vase.
1: T'as trouvé que c'était un discours un peu violent.
2: Voilà, et qu'on pouvait pas parler comme ça aux gens, voilà, qui parfois souffrent d'une société qui est pas facile tous les jours. Donc voilà, j'avais envie de le dire en chanson. C'est un petit coup de colère très frontal pour le coup cette chanson, mais il en faut de temps en temps.

0: J'espère qu'il va te répondre.
1: Bah ouais, ouais, je te tiendrai au courant. Je reviendrai pour te dire si jamais j'ai une réponse.
0: Tu fais la suite de la chanson.
1: Voilà.
0: Alors, Gauvin, l'album s'appelle Boulevard de l'enfance. On sait tous, de toute façon, et alors encore plus quand on devient parent, ce qui est ton cas, que voilà, on revient jamais vraiment de notre enfance.
1: Non,
0: et
1: ouais.
0: Que, voilà.
1: Ça, c'est vrai.
0: Donc, c'est sûr que c'est un thème hyper important. Là où, dans ton album, c'est terrible et ça déchire le cœur, c'est qu'en fait, enfance, selon l'endroit où t'es né et l'époque où t'es né, ça veut vraiment pas dire la même chose. Donc, on croise des souvenirs de cours d'école dans une chanson comme Les avions en papier. Ils voleront.

0: c'est tes souvenirs d'enfance,
1: oui.
0: À toi.
1: Ouais, ça c'est les miens, c'est cette espèce de nostalgie, de l'insouciance qu'on a avec les copains dans le préau, où finalement on a peu de soucis. Le seul souci qu'on a, c'est que l'avion papier vole le plus loin c'est possible et avoir des baskets qui courent vite. Et c'est vrai que c'est une belle période quand même de la vie.
0: C'est merveilleux quand le but de ta journée, ouais, c'est de faire rire tes potes.
1: Exactement.
0: Si t'as réussi ça, t'as réussi ta journée.
1: Ouais, c'est magnifique.
0: C'est très joliment raconté dans cette chanson. Ceci dit, et alors là pour le coup, c'est pas caractéristique de 2026, ça a malheureusement toujours été le cas. Il suffit d'être né ailleurs pour avoir une enfance bien différente. Et c'est ce que tu racontes en te mettant dans la peau d'un petit gars de 6 ans à, ouais, Kharkiv, en Ukraine.

0: à Kharkiv, ville ukrainienne, donc régulièrement bombardée par la Russie. Hier, il y a encore eu deux morts. Enfin voilà, tous les jours, on reçoit évidemment de mauvaises nouvelles de cet endroit du monde. Là, pour le coup, alors c'est quoi? C'est une phrase qui t'arrive en premier, ou alors c'est tu regardes les infos et tu te dis faut que j'en parle?
1: C'est une image, justement, un enfant avec sa maman sur le quai de la gare, et en fait tu vois dans le regard, dans les yeux, voilà, que il y a une espèce d'incompréhension, on comprend pas ce qui se passe dans les yeux de l'enfant, oui. Et la mère avec cette espèce de peur dans le regard, et j'avais envie de parler de l'exil, en fait, cet exil forcé du jour au lendemain. Tu tournes la clé de ton appartement et tu changes de vie, et parce que il y a des dirigeants à des milliers de kilomètres qui décident pour toi le sort de ton existence, et c'est souvent les gamins qui en pâtissent de ces décisions là et voilà, je voulais raconter à hauteur d'enfant justement le début de la guerre, avec un vocabulaire plutôt enfantin aussi, avec cette naïveté que les enfants ont.
0: Oui, ils pensent que c'est des feux d'artifice, voilà, exactement. Des bruits, des bombes,
1: et donc ça permet aussi de pouvoir raconter, de dire plein de choses qu'un adulte ne dirait pas, et voilà, et en même temps un enfant, on a l'impression qu'il ne comprend pas, et alors qu'en fait évidemment il saisit tout, et il va peut-être pendant des années subir ce traumatisme. Mais voilà, c'était dans l'idée aussi de raconter cet exil qui évidemment a lieu en ce moment en Ukraine, et dans malheureusement beaucoup de pays du globe. Voilà, c'est un conflit qui m'a beaucoup marqué ces 3-4 dernières années, que j'ai beaucoup suivi. J'ai entretenu aussi une relation épistolaire avec un professeur de français en Ukraine qui étudiait mes chansons, et on est rentré en contact, et j'avais le besoin d'écrire sur ça, et sur cette enfance piétinée aux quatre coins du monde, et notamment en Ukraine.
0: En écoutant les chansons de cet album Boulevard de l'enfance, nouvel album de Gauvin Serres, que je vous recommande évidemment, en fait on se dit mais merde, c'est vrai, l'enfance c'est sacré. Alors nous évidemment on est vieux, donc notre enfance elle est passée, on en a bien profité, enfin j'espère que vous en avez bien profité en tout cas, mais là en ce moment même, au moment où on se parle, il y a des gosses pour qui il faudrait qu'on se batte pour que leur enfance aussi elle soit sacrée, et t'es pas tout seul dans ce combat-là, puisque tu partages une chanson avec Francis.
1: Ouais, avec Francis, le Francis
0: Cabrel, de son nom de famille, mais enfin est-ce nécessaire, je ne sais pas. Lui aussi, ça c'est un thème qui lui a parlé.
1: Ouais, en tout cas, je lui ai envoyé ce texte-là. J'en avais envoyé deux, à vrai dire. Il a tout de suite dit qu'il voulait chanter sur celle-là.
0: Et, donc c'est la chanson titre de l'album, Boulevard de l'enfance.
1: Boulevard de l'enfance, qui est très importante pour moi, qui résume bien aussi, je pense, cet album, dans le sens où ça parle de mon enfance à moi, de cette espèce de privilège justement d'avoir eu cette innocence, cette insouciance, et de la cour d'école, et en même temps aussi de regarder le monde et de se dire que c'est pas le cas partout. Et de dresser des portraits aussi d'autres enfants sur ce globe, et de se dire aussi finalement la naissance c'est peut-être la plus grande injustice sur cette planète, et j'avais envie de le raconter en chanson à travers des portraits et de le partager avec quelqu'un, parce qu'il y a aussi beaucoup question de transmission quand même dans cet album, et c'est quelque chose qui me touche beaucoup dans la vie en général, le fait de transmettre son savoir aux autres.
0: Et t'as transmis quelque chose,
1: Cabrel? Francis m'a évidemment transmis beaucoup de choses, déjà depuis que je l'écoute, depuis tout gamin, à des périodes très différentes, quand t'es enfant, quand t'es ado et que t'es un peu perdu, puis quand tu commences à écrire des chansons, il te transmet beaucoup de choses aussi sans le savoir, et puis depuis que je l'ai connu, il m'a aussi transmis c'est tellement de choses, sans forcément rien dire, mais avec son humilité, son charisme, sa manière de travailler, sa manière de gérer sa carrière aussi, de pas être toujours sous le feu des projecteurs, d'être dans son lot natal à Stafford, et de travailler quelque part comme un artisan de la chanson.
0: Je
1: trouve ça très classe et très élégant, et c'est quelqu'un qui m'inspire beaucoup. Ouais.

0: c'est hyper rare que Cabrel chante des mots écrits par quelqu'un d'autre.
1: Oui,
0: un peu
1: ouais,
0: comme
1: ouais.
0: Toi non plus, tu chantes pas les mots des
1: vrai.
0: Autres,
1: non,
0: normalement.
1: C'est vrai, ça me touche d'autant plus, honnêtement.
0: Ouais, hein.
1: J'avoue que quand j'ai envoyé le premier petit message, je m'attendais pas à ce qu'ils disent oui, il fait très peu de duos et tout ça. Et non, ça m'a bouleversé, vraiment. Enfin, c'est un cadeau exceptionnel. Quand j'ai entendu sa voix la première fois en studio, on se regardait comme ça, on avait tous les deux le casque et honnêtement, j'ai pris une claque émotionnelle, une décharge électrique en fait. En une seconde, quand il a ouvert quand il a dit la première phrase du deuxième couplet, et bon, j'étais déjà très heureux avant ce moment-là, mais à ce moment-là, je me suis rendu compte du cadeau que c'était de pouvoir partager avec un artiste comme lui.
0: Jeune papa depuis une petite année, forcément il y a une influence dans ton album,
1: oui.
0: Dans les textes aussi, mais peut-être même dans la façon dont il a été fabriqué. Est-ce que avec les nuits courtes, t'as été obligé de travailler différemment?
1: Bah ouais, un petit peu. En tout cas en studio, c'est vrai que la fin c'était forcément un déchirement aussi de parfois partir à Bruxelles et de laisser petit bonhomme
0: petit
1: tout seul
0: maison.
1: À la maison.
0: Bah oui.
1: Et en même temps, c'était magnifique. J'ai pu l'amener en studio un petit peu. C'était des moments incroyables. Enfin voilà, qui resteront gravés pour moi. Mais c'est vrai que oui, ça a forcément influencé, en tout cas, ma manière d'écrire, d'appréhender les sujets.
0: Tu te trouves plus adulte?
1: J'en sais rien, faudrait demander à ma compagne. Mais peut-être un petit peu quand même. Je pense qu'il y a un petit pourcentage de moi qui a pris un petit peu en maturité. On essaye de faire un petit peu plus gaffe quand même. On est un petit peu plus responsable,
0: oui.
1: J'espère.
0: Et t'as remarqué, tu seras plus jamais insouciant.
1: Ouais, non, c'est vrai
0: fini.
1: Qu'il y a ce truc de.
0: Tu te feras toujours un petit peu de soucis quelque part.
1: L'inquiétude comme ça qui plane un peu au-dessus de la tête, qui est permanent, c'est quelque chose que je connaissais pas. Effectivement, ça c'est c'est vraiment une nouveauté.
0: C'est fou, hein,
1: peut-être la plus importante, je trouve. Le fait de se soucier pour quelqu'un d'autre que soi. Parce qu'en fait, pour soi, on se soucie jamais. Enfin, on est complètement déconnecté de ça depuis qu'on est né. Donc, ça fait tout bizarre, mais c'est magnifique dans la vie et c'est magnifique aussi dans les chansons. Donc, voilà.
0: Alors, il y a cette chanson Un peu de nous deux où tu t'imagines ce petit garçon. Donc, je pense que tu as dû l'écrire avant qu'il naisse.
1: Ouais, après l'échographie.

0: Joli mélange.
1: Un peu de nous deux. Gauvin, on l'a dit tout à l'heure, oui, tu as des chansons qui parlent de toi, tes expériences, etc. Mais on ne peut pas te reprocher d'être nombriliste, franchement. Enfin voilà.
2: J'espère.
1: Oh bah là, en quatre albums, non, c'est bon, tu as gagné ta médaille. Voilà, tu t'intéresses aux autres. Donc la parentalité, oui, la tienne, évidemment, est importante pour toi. Mais tu te mets à nouveau dans la peau d'une femme, dans une chanson qui s'appelle « Presque une maman ». Écoutez, et puis après, on en parle.
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0: Elle est hyper touchante, cette chanson, et elle va, je suis sûre, faire chaud au cœur de celles et ceux, parce que souvent on est deux aussi dans cette histoire-là, qui ont du mal à avoir des enfants. Mais là, en écoutant ça, je me dis, c'est fou, parce que oui, je sens bien qu'il a fait sa recherche. Parce que, par exemple, je pense qu'il n'y a pas beaucoup d'hommes en France qui savent que le test de grossesse positif, c'est 2 barres.
1: Ouais.
0: La plupart s'en foutent, en fait, que c'est positif quand on leur dit. Et puis, ouais. mais c'est fou. Ça vient d'où, cette chanson et cette telle empathie pour ces femmes qui rêvent
1: C'est
0: en attendant.
1: Beaucoup de discussions, observations avec mon entourage proche. Et c'est vrai que de se dire que c'est arrivé à tellement de femmes, les pourcentages m'ont paru dingues, en fait, quand j'ai commencé à me renseigner sur
0: les
1: le sujet.
0: Couches, voilà, oui. Et mais personne n'en parle.
1: Voilà. Et en fait, c'est ça qui m'a interpellé. J'avais l'impression aussi qu'on dédramatisait vachement ce truc-là, alors que j'ai l'impression que ça laisse des traces profondes chez les femmes. Et voilà, évidemment, c'est le genre de chanson où on avance à petits pas pour pas taper à côté, parce que c'est trop important comme sujet, et puis surtout quand on est un homme, de se mettre dans la peau d'une femme.
0: Oui.
1: En fait, je trouvais que c'était obligatoire, parce que ce que je voulais raconter, c'était aussi le ressenti dans le corps. Et si j'avais parlé à la place du père, évidemment, je pouvais pas parler de ça. C'était aussi pour essayer de mettre un espèce de pansement sur ce sujet tabou, en fait, beaucoup. Qui arrive à beaucoup de monde.
0: Même le mot fausse couche, alors que t'es réellement enceinte, en fait, avant de le perdre, ton bébé.
1: Exactement. Donc, puis j'avais l'impression aussi que beaucoup de femmes culpabilisaient de ça, alors que, évidemment, elles n'y sont pour rien. C'était une manière de leur dire, t'es pas toute seule, quoi.
0: Bah, bravo, parce qu'avec délicatesse et précision, je trouve que ça tape vraiment là où ça doit. Presque une maman à écouter, donc, sur le nouvel album de Gauvin Serres. Et puis, il y a une autre femme très importante.
1: Oui.
0: C'est ta maman.
1: Oui.
0: Et oui, 4 enfants plus loin.
1: Il y a
0: plein de femmes. Alors, quand même, là, ta maman, tu parles d'elle, tu ne te mets pas dans sa peau, parce que
1: non,
0: on va chez le psy.
1: Non, là, je me mets.
0: Il faut pas. Mais n'empêche, tu parles, pareil, d'un sujet. Alors, je me souviens qu'il y avait eu un roman sur ce thème, mais évidemment le nom de l'auteur m'échappe, donc c'est complètement bête que je vous le dise. Enfin, il y a un roman.
1: Non, mais ok.
0: Voilà. Sur le syndrome du nid vide.
1: Oui, oui, oui.
0: C'est ça.
1: C'est exactement ce moment un peu charnière, où les enfants quittent le cocon familial et où la maman se retrouve toute seule, avec ses souvenirs, avec beaucoup de nostalgie.
0: Parce qu'en plus, sur le chemin, elle a divorcé, donc il y a même pas un mari. Elle est vraiment toute seule, quoi.
1: Exactement. Et c'est vrai que j'avais envie de parler de ce moment-là et de lui témoigner aussi tout l'amour que j'ai pour elle en chanson, ce qui est pas toujours facile à dire en vrai. Et c'est pour ça que les écrits parfois sont importants, et ce qui est bien avec les chansons, c'est qu'on peut dire plein de choses aussi entre les lignes. Et j'avais écrit une chanson sur mon papa dans le premier album, dans la bagnole de mon père, donc je voulais aussi rééquilibrer les choses, et cette chanson est hyper importante pour moi, et j'espère qu'elle fera du bien à ma maman et à toutes celles qui se sentent un petit peu seules.

0: petite, elle a entendu cette chanson. Et tes frères d'ailleurs?
1: Bah j'étais. Tous mes frères ne l'ont pas entendu encore. Ouais. Je crois qu'il n'y a que mon plus grand frère qui l'a entendu. Parce que je voulais aussi garder un petit peu la surprise aussi de cette version arrangée que j'aime bien. Mais un jour, je l'ai joué quand même à ma maman dans cette maison-là. Et j'avoue, je flippais, j'avais les mains qui tremblaient, je me souviens, parce que je voulais pas. Je voulais pas faire une version ratée et c'était un moment. Enfin, je m'en souviens très bien de ce moment un peu suspendu et bon, je crois qu'elle avait les yeux qui piquaient un petit peu à la fin, ouais. Ah.
0: Je vous recommande, les amis, ce très beau quatrième album de Gauvin Cerf, Boulevard de l'Enfance. À la prochaine.
1: À la prochaine, Amine. Merci pour ton accueil généreux à chaque fois.
0: Merci.
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0: chanteuse Souad Massi, sa guitare, sa voix, sa plume aussi poétique que rock'n'roll, vous présente ce soir dans Décibels son nouvel album, Zagat. Bonsoir Souad Massi.
1: Bonsoir.
0: Bienvenue. Souad, les Françaises et les Français ont découvert votre voix sur une chanson de Marc Lavoine. Je crois que vous étiez arrivé en France pas très très longtemps avant, après avoir grandi en Algérie. Et la chanson, c'est Paris.

0: repensez à cette époque de votre arrivée en France, à Paris, avec nostalgie?
1: Beaucoup. Il y a 25 ans de ça déjà, c'était en 99. Et cette chanson, à chaque fois que je l'écoute, ça me renvoie directement au 9 janvier 99. La date où je suis arrivée en France.
0: 9-01-99. Swad, six ans plus tard et des poussières, vous voilà aux victoires de la musique pour votre troisième album, Mesquelil, album de musique du monde de l'année 2006 aux victoires. C'est Swad Massy.

0: celles et ceux qui vous écoutent à ce moment-là pourraient vous qualifier votre musique. Alors là, voilà, il y a une petite guitare presque un peu andalouse.
1: Calvert aussi, ouais, un peu.
0: L'album dont on parle aujourd'hui, Zagat, il est très rock. Parce qu'en fait, au fond, vous êtes une rockeuse.
1: Ben, je l'ai été. Je l'ai été quand j'étais jeune. Et j'avoue qu'avec les nouvelles chansons et avec tout ce qui se passe en ce moment, je ne pouvais pas faire autre chose que le rock.
0: Ouais, alors vous l'avez été, et vous avez même, je crois, monté avec votre frère un des premiers groupes de rock en Algérie.
1: Alors, avec mon frère, j'ai beaucoup composé, j'ai travaillé avec lui, mais le groupe dans lequel j'ai fait partie en Algérie, c'était Atakor, il existait déjà.
0: D'accord.
1: Avant, et je l'ai intégré quelques années plus tard de sa création.
0: Et alors, c'était comment d'être une fille rockeuse en Algérie ?
1: Non, déjà, c'était pour moi... heureusement que j'ai eu affaire... j'étais un peu sous l'aile du bassiste, qui était un ami aussi.
0: Ouais.
1: Et ils m'ont vraiment aidée, parce que c'était pas évident pour une jeune femme de sortir déjà dehors et de faire de la musique. Mais pour moi, c'était une belle revanche sur la vie. Pour moi, il y avait plus rien qui pouvait m'arrêter.
0: C'est ça. Et comment vous l'avez découvert ce rock ? Qu'est-ce qui vous a initié ?
1: Alors, déjà, moi, j'ai eu la chance d'avoir grandi au sein d'une famille mélomane qui adore toutes les musiques, et un oncle aussi qui était musicien, deux frères qui sont musiciens. Et ça m'a vraiment ouvert la porte vraiment pour entrer dans ce domaine.
0: Ouais.
1: Après, au sein de Atakor, c'est là où j'ai découvert Led Zeppelin, AC/DC, Aerosmith, U2. Atakor faisait beaucoup de reprises de ces groupes-là, et c'est là où j'ai découvert toutes ces belles musiques.
0: Et alors, votre instrument, la guitare, vous vous y mettez à quel moment et pourquoi ?
1: Alors, j'ai commencé un peu tard, mais vers 17 ans, à jouer à la guitare, parce que c'est grâce à mon frère Hassan qui m'a, pour mon anniversaire, m'a inscrite pour apprendre à jouer la guitare. Lui, il faisait du piano depuis déjà un moment. Et voilà, c'était mon cadeau d'anniversaire. Mmh. Et ça me permettait, c'était mon refuge, la guitare. C'était ma meilleure amie. J'étais très introvertie, et ça me permettait d'avoir une présence à qui parler.
0: Ouais. Et puis aussi un support pour composer.
1: Je composais beaucoup avec la guitare. J'aurais aimé jouer le piano, mais bon, quand mon frère jouait très très bien, ça m'a complexé. Du coup, je me suis concentrée sur la guitare.
0: Bon, alors merci au frangin, parce que c'est très bien, ça m'arrange beaucoup que Souad Massi ait choisi la guitare. L'album Zagat, il est très très guitare. Vous allez l'entendre tout à l'heure, on va se balader dedans. Mais avant, Souad, pour revenir donc à cette histoire de votre duo avec Marc Lavoine, j'avais envie de vous interroger sur votre rapport avec la variété française, puisqu'il n'y a pas que avec Marc Lavoine que vous avez chanté. Vous êtes sur l'album de duo de Florent Pagny. Savoir.

0: Ces chanteurs-là, vous les découvrez quand vous arrivez en France ou bien déjà en Algérie, vous les connaissiez?
1: Je les connaissais déjà d'Algérie parce que je regardais leurs clips et j'avais aussi, à l'époque, c'était des cassettes.
0: Ah oui. ça nous rajeunit pas, Swan.
1: Ça nous rajeunit pas. Et j'avais la cassette de Cabrel, Florent Pagny aussi, ouais. Quelques chansons de lui, oui, je les écoutais en Algérie.
0: C'est vrai qu'il faut dire, pour celles et ceux qui ne vous connaissent pas, Swad, vous ne faites pas des albums pour aller compter les pâquerettes dans les prés. C'est quand vous avez des choses à dire que vous allez en studio, que vous composez, que vous écrivez, que vous enregistrez des chansons. Et c'est vrai que l'album Zagat, donc déjà rien que son titre mérite qu'on s'arrête dessus. Zagat, donc c'est une petite expression qu'on peut, dire en français, ça se gâte. C'est une expression algérienne.
1: Algéroise.
0: Ouais, algéroise même, ouais, c'est à Alger qu'on dit ça. Ouais. Et on dit ça, alors on peut dire ça parfois quand c'est rigolo, quand des enfants ont fait une petite bêtise et qu'ils ont peur de se faire attraper par exemple.
1: Non, mais je pense que c'est quand ils font des grandes bêtises, hein, Zagat.
0: Zagat, c'est. Faut avoir cassé un vase, un truc comme ça dans la maison.
1: Ouais, on peut avoir plein d'imagination pour ça, mais c'est vrai que c'est quand il faut se cacher quelque part.
0: Ok. Et donc là, c'est un peu votre réflexion sur le monde qui nous entoure. Que ce soit la géopolitique ou même à des petits niveaux, même plus personnels. Zagat, ça se gâte, c'est une époque qui vous paraît morne, donc vous y répondez à coup de guitare.
1: Je pense que la majorité des personnes qui nous écoutent sont d'accord avec moi que ça se gâte partout, c'est triste, on se sent, on est acculé, on se sent vulnérable. J'ai l'impression que j'ai les poings liés. J'avais envie de transformer cette colère et cette peur en autre chose, en musique. J'ai acheté pas mal de cahiers. J'écrivais tout ce qui me passait par la tête et j'en ai fait des chansons. Fait des chansons parce que j'avais envie de sensibiliser les gens. J'avais envie de partager aussi. J'aime bien avoir l'avis d'autres personnes sur ce qui se passe et je l'ai fait en chanson.
0: Alors justement, la vie des autres, c'est vrai que on sent que c'est important pour vous. Vous êtes dans la communication, dans le partage, Swad Massi. L'album, depuis qu'il est sorti, on est nombreuses et nombreux à en parler. Quel est le retour du public? Qu'est-ce qu'ils disent?
1: Alors, c'est difficile de parler de soi, mais j'aime bien, la plupart des gens aiment bien ce son rock. Ça leur parle. Ça leur rappelle un peu la période où il y avait beaucoup d'artistes engagés qui se révoltaient, qui participaient, qui avaient des festivals où ils chantaient. Ça leur évoque cette période-là. Et ils aiment bien la pochette d'album, là, cette couleur.
0: Rouge!
1: Le rouge, oui. La photo aussi, qui rappelle un peu les guerrières berbères. Et c'est les échos que j'ai eus, elles sont très positives et ça me fait vraiment plaisir.
0: C'est super que vous parliez de ça, du côté ensemble. Je sais pas comment décrire mieux. Alors pourtant, ce n'est pas mais c'est ensemble. C'est-à-dire que on a vécu des périodes dans les années 80, dans les années 90, où on était rassemblés. Alors oui, derrière des artistes notamment, et on était tous ensemble et on chantait ensemble des chansons. Je me souviens par exemple de Salut à toi, des Berruriers Noirs, des choses comme ça. Il y avait un sentiment de communauté qu'on a peut-être perdu. On parle même maintenant d'archipélisation de notre société, ça veut dire on est chacun sur un petit bout d'île avec un téléphone qui nous envoie que les infos qu'on aime, que des gens qui sont d'accord avec nous et on communique plus. Donc vous pensez que des chansons, des concerts, ça peut rassembler les gens?
1: Je pense que la chanson a toujours rassemblé les gens. Elle a toujours, on a toujours construit des ponts avec les chansons, la musique, et ce qui nous permet aussi de créer des sas. C'est parfois de s'isoler aussi, de réécouter des chanteurs ou des chansons qu'on aime bien. Moi, je suis à l'ancienne. J'aime bien mettre un CD et écouter tout l'album. Ça me permet aussi de me poser, parce que on reçoit tellement d'informations qu'on sait plus quoi prendre et voilà.
0: Donc se plonger dans un album. Alors plongeons, tiens, puisque c'est l'heure, dans Agathe, l'album de Souad Massi. Vous croiserez Tilly.

0: parlait tout à l'heure des guitares électriques, elles arrivent, mais je voulais qu'on parle de ce moment-là aussi, de l'album. Alors, pour le coup, ceux qui vous ont découvert à vos débuts vont dire « Ah, on retrouve notre Swad qu'on aime !» presque folkeuse, en fait. Qu'est-ce que ça dit, cette chanson?
1: En fait, cette chanson, elle paraît triste. Elle est triste.
0: Un peu mélancolique.
1: Elle est mélancolique, mais elle forme d'amour aussi. Parce que je demande au soleil d'aller caresser la joue d'une autre personne qui est triste. Voilà, c'est une chanson aussi sur le partage.
0: Allez, on branche les guitares.

0: souviens de Rachida qui chantait du rock en arabe. Là, vous faites ça sur Zagat, cette chanson géniale. Il y a beaucoup de rock en langue arabe?
1: En tout cas, que ce soit au Maghreb ou au Moyen-Orient, j'ai rencontré pas mal de jeunes qui faisaient du rock ou du rap ou du reggae. Vous avez parlé de Rachida, je voulais juste rebondir parce que Justin Adams avait réalisé pas mal d'albums de Rachida et c'est lui aussi qui a réalisé cet album.
0: Ouais.
1: Peut-être que c'est pour ça qu'on retrouve aussi quelques sonorités.
0: On sent quelque chose, bien sûr. Il y a une cousinade quelque part. Mais ce qui est super, c'est que, en fait, vous aviez vos compositions et Justin Adams, il arrive en fait après, une fois que vous êtes en studio et que vous voulez donner une couleur particulière, c'est ça?
1: Dès le départ, j'avais envie d'aller vers le rock et c'est vrai que Justin Adams, il est venu, il m'a encadré et il a réalisé, il a fait les arrangements et il a ramené sa couleur aussi, très rock.
0: Et il a même fait ressortir votre côté punk.

0: Moi, j'ai décidé, c'est mon nouvel hymne. 6 heures du matin, c'est l'hymne de la charge mentale. Swad, oh bravo.
1: À chaque fois que je suis dans le métro le matin, je pense à cette chanson. Je vois les gens fatigués. J'ai dit, on est tous pareils, on est tous fatigués. Ouais. Surtout les femmes.
0: Surtout les femmes. Ouais. Vous regardez beaucoup les gens vivre autour de vous pour vous inspirer.
1: C'est fou parce que moi, le matin, ou pas le matin, spécialement le matin, mais je ne regarde pas mon téléphone dans les transports parce que déjà je perds beaucoup d'affaires. Et je regarde les gens et c'est dur. Hein. Je ne voudrais pas critiquer, mais. Je fais partie des rares personnes qui regardent les autres, ou qui lisent, ou pensives, mais pas sur mon écran.
0: Ouais.
1: C'est pas que les ados, que les jeunes, même les personnes de mon âge, ou sont tous sur leurs écrans et ça me fait vraiment peur.
0: Oui, parce qu'on
1: se regarde plus.
0: On se regarde plus et on ne rêvasse plus. Parce qu'en fait, quand on est sur le téléphone, alors on a beau regarder des trucs débiles, n'empêche que le cerveau est occupé. Alors que c'est la divagation finalement qui fait la créativité.
1: Oui, parfois, je me dis, si jamais il arrive quoi que ce soit, un vol ou quelqu'un qui fait un malaise, on ne sait même pas comment il était habillé, on ne sait pas ce qui se passe autour de nous. Et on est vraiment dans notre monde, dans notre écran et ça nous, je ne sais pas, moi, ça, c'est quelque chose vraiment qui me fait vraiment peur.
0: Oui, c'est effrayant. En fait, on n'a pas conscience de notre environnement. Alors qu'on vit dans un monde où on devrait faire très attention à notre environnement.
1: Bien sûr. Ah, voilà. Bien sûr.
0: Une des leçons de Zagat, l'album de Swad Massi. Allez.

0: bravo pour ce bel album, Zagat. C'est un album qui a été, vous diriez, plutôt facile à fabriquer, à imaginer, à inventer, ou ça s'est fait un peu dans la douleur?
1: Est-ce qu'il était facile à faire? Non, pas du tout. Moi, je prends beaucoup de temps pour écrire et je me prends la tête quand j'écris. J'essaie de choisir. Je fais très très attention quand je choisis mes mots et c'est vraiment à chaque fois c'est une période pour moi de recherche et de tension. Ça n'a jamais été facile.
0: Donc vous voulez à la fois être précise, incisive, quand on cherche le mot juste, c'est ça en fait qui se passe, c'est qu'on veut pas, on veut que tout le monde comprenne.
1: En fait, j'ai l'idée, j'écris bien sûr, après c'est vrai que j'écris en arabe à part les chansons que j'ai en français,
0: ouais.
1: Mais c'est que je suis très très dure avec moi-même parce que je suis très exigeante, je me dis toujours que c'est pas assez, c'est pas bien, il faut que j'écrive mieux que ça, je suis très très dure avec moi-même.
0: Mais Swad, le monde entier vous aime, en France on vous adore, pour vos concerts, on vous attend en Allemagne, en Angleterre, en Hollande, est-ce que ça, alors même si j'entends et j'admire le fait que vous soyez si dure avec vous-même, mais est-ce que ça vous apporte quand même un peu de réconfort dans les moments de doute?
1: Le réconfort, je l'ai sincèrement quand je suis sur scène. Quand je suis sur scène, parce que je partage la musique avec mes musiciens, il y a une interaction avec le public, je vois comment ils réagissent. C'est ce que j'aime, c'est ça mon réconfort. Mais après, dans l'écriture, non, ça a toujours été douloureux pour moi.
0: Bon, bah merci de vous faire un peu mal pour nous faire beaucoup grossesse. De bien après.
1: C'est comme ça. Une grossesse, oui.
0: Mais c'est un beau bébé,
1: merci.
0: Sachez-le,
1: C'est mon troisième bébé.
0: C'est ça, un bébé.
1: Non, j'en ai d'autres, mais bon, c'est... Non, je parle des albums. Hein,
0: oui.
1: J'ai pas 10 enfants. Hein.
0: Alors, c'est un bébé, du coup, quand ils filons la métaphore, ouais. Un bébé qui a été enregistré à moitié en Angleterre France. Et à moitié en France.
1: Oui. Oui, j'avais envie d'avoir ce son british.
0: Ça marche, hein. Ouais.
1: J'allais vers le rock, j'avais vraiment envie de ne pas tricher. Et même avec Justin, avec les musiciens avec qui j'ai travaillé en partie en Angleterre, j'avais besoin de cette énergie anglaise, on va dire, pour certaines chansons.
0: Et puis il y a des invités aussi sur le disque. Alors un grand philosophe du XIIe siècle, andalou de langue arabe, il s'appelle Averroès et vous le citez dans la chanson L'équation numéro 2. Et si vous vous dites oh là là, mais moi en cours de philo, j'ai pas révisé Averroès, croyez-moi, cette phrase-là, vous la connaissez sans savoir même que c'est de lui.
2: L'ignorance mène à la peur. Et la peur mène à la haine, et la haine mène à la violence. Voilà l'équation.
0: Ah, et c'est très puissant, hein, ces mots d'Averroès. Ça vous arrive souvent de citer des auteurs dans vos chansons ou c'est une première?
1: Alors, dans le passé, j'ai le plaisir de lire des poèmes avec des musiciens dans la formation Cœur de Cordou. Et je rendais hommage à certains poètes. Et ça m'a toujours inspirée pour écrire. C'est-à-dire que ça m'arrive de prendre au hasard un philosophe ou un écrivain et je lis une citation très connue et ça mûrit après dans ma tête et je peux composer à partir d'une citation, par exemple.
0: Voilà, Swad Massi, fit Averroès. C'est pas tout le monde.
1: C'est la classe. C'est la classe.
0: Exactement. Il y a aussi Youssoupha. Youssoupha est sur l'album pour une chanson qui s'appelle Congo Connection. Alors oui, ça parle du Congo, mais ça peut parler de tout un tas d'autres pays d'Afrique.
1: Tout à fait. Où les enfants, où les gens sont exploités.
0: C'est sûr. Des pays qui devraient être les plus riches parce qu'ils ont les ressources énormes et pourtant les gens crèvent de faim.
1: Et dommage parce que il y a de la corruption. Et c'est toujours les pauvres qui payent. Et j'avais envie de soulever surtout le problème des enfants qui sont exploités dans les mines et pour fabriquer nos fameux téléphones, ordinateurs, avions, drones. Et voilà, tout est connecté. On le voit pas parfois, mais c'est des nouvelles drogues en fait.
0: Youssoupha et vous, c'est beau. Ouais.

0: Alors elle fait ça, Swad Massi, dans son album Zagat, elle partage avec vous sa vision du monde. Alors oui, il peut être très laid en ce moment, il peut faire très peur, mais ça ne veut pas dire qu'on ne peut rien en faire. C'est ça en fait un peu votre philosophie, on peut en faire quelque chose de tout ça.
1: De toute façon, on n'a pas le choix.
0: Oui,
1: moi j'estime que quand on est adulte, il faut qu'on se surpasse pour rassurer nos enfants, ceux qu'on aime, et autant qu'artiste... Je pense que notre rôle, c'est aussi de pouvoir avoir l'intelligence de faire jaillir la lumière de l'obscurité. Je pense que c'est notre rôle aussi, à nous les artistes.
0: Ouais, alors il y a, pour terminer, ma chère Swad Massi, un duo avec Gaël Faye. Ça s'appelle « D'ici, de là-bas ». C'est l'identité, là, qui est questionnée. C'est quelque chose qui vous tracasse ou pas ?
1: Alors, c'est une chanson que j'ai faite avec Gaël Faye, et c'est pour dénoncer le racisme.
0: Ouais.
1: C'est l'identité, oui et non, parce que moi je sais d'où je viens et je sais où je suis. C'est un bagage qui m'a enrichi plus qu'autre chose. C'est surtout pour dénoncer les amalgames, parce que nos origines, à nous, on ne va pas les effacer pour faire plaisir à certains. C'est juste pour dire que pour nous, c'est une richesse, cette double culture, et qu'on est là pour rayonner et pour construire, et que c'est tout, que c'est possible.
0: Ouais, et c'est dit avec tellement de finesse, d'intelligence. Swad Massi, merci d'avoir rebranché les guitares électriques.
1: Ça vous va. Merci de l'invitation.
0: Super bien.

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3: Me voilà devant le gymnase Honoré et Jean Fleury, quartier Coubertin quoi. Alors il y a les gars de la ville là qui sont en train de nettoyer tout ça, les rues. Bon, je vais aller les embêter un petit peu, peut-être même essayer de conduire, aller savoir sur un malentendu. Bonjour, je voulais savoir si je peux monter avec vous pour voir comment ça marche votre petite machine.
4: On n'a vraiment pas le droit.
3: On met juste un petit tour.
5: Si vous voulez.
4: Oui, ok, d'accord.
3: Merci. Le volant est à droite.
5: Oui.
6: Quand on n'est pas habitué, ça fait drôle la première fois en fait.
3: Eh ben, il faudrait aller conduire en Angleterre.
5: Oui.
3: Comment ça marche cette affaire ?
5: C'est un joystick, c'est-à-dire qu'on fait descendre le joystick, les balais descendent, la machine démarre, on passe la vitesse 1, et puis voilà.
3: Alors, bon, les balais nettoient, donc ça envoie de l'eau et tout.
5: Ça envoie de l'eau
3: puis après...
5: et ça ramasse toute la merde, si on peut dire comme ça. Ouais.
3: Voilà. Ça la met où, toute la merde ?
5: Ça la met dans la... Il y a une cuve à l'intérieur, ça la met tout à l'intérieur. Et après, quand on fait de matinée, on va vider.
3: Vous la videz où ?
5: On la vide au jardin, le coq. Il y a une benne affrétée exprès pour...
3: Ah, d'accord.
5: Voilà.
3: Vous êtes en train de faire un gros bouchon.
5: Mais c'est le service public. Mais après, c'est les premiers à être contents quand c'est propre.
3: Je peux conduire ?
5: Non.
3: Eh bien, il y a une autre petite voiturette. Tiens, on va aller le voir.
7: Bonjour.
3: Bonjour. Ah, c'est pas la même que celle de Jocelyn ?
7: Non, parce que lui, c'est une balayeuse et nous, c'est une labeuse. Et il passe derrière nous.
3: Ah, ça y est, j'ai compris le truc. Je peux conduire ?
7: Ah non, là, je peux pas.
3: Il y a un degré de conducteur. Il y a des conducteurs qui conduisent les balayeuses et les autres qui conduisent les laveuses.
7: Oui, parce que là, il faut passer un cassès. Parce que pour une balayeuse, il faut avoir le poids lourd et voilà.
3: Bon, Fabrice, il paraît que c'est vous le rigolo de la bande.
8: Peut-être. Vaut mieux rire au boulot que ça la gueule.
3: Moi, quand on a un Karcher comme ça dans les mains, on n'a pas envie parfois de donner un petit coup de Karcher de temps en temps, de faire des blagues, quoi.
8: On n'a pas trop le temps.
3: Bon, une petite blague vite fait sur un passant. Je peux essayer ?
8: Non.
3: Oh, non. J'ai essayé de conduire, mais personne ne veut me prêter son matériel.
8: Non, c'est interdit.
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9: Bonjour Julie, bonjour tout le monde.
10: Il y a un débat, Lucie, sur l'origine de la Loire. Je ne sais pas si vous qui nous écoutez, vous êtes au courant, mais c'est ce que vous nous racontez en tout cas aujourd'hui.
9: Oui, alors je parle bien du fleuve. Le plus long fleuve qui s'écoule entièrement en France. 1020 km de long. Fleuve légendaire, royal, qui a vu naître ses fameux châteaux. Fleuve sauvage aussi, puisque c'est l'un de ses surnoms. Est-ce que vous savez où la Loire prend sa source, Julie ?
10: Mais oui, carrément, je le sais, Lucie mieux sait qu'elle prend sa source au Mont Gerbier de Jonc.
9: Excellente réponse, bravo, c'est en Ardèche, dans le Massif central. Plus précisément, c'est une montagne, le Mont Gerbier de Jonc, très reconnaissable avec sa forme arrondie. C'est un ancien volcan qui semble avoir été posé là, comme ça, par un géant. La Loire prend apparemment sa source à environ 1400 mètres d'altitude. Et je dis environ parce que, encore une fois, il y a débat. Sur place, il y a trois sources différentes qui sont indiquées comme étant la source de la Loire. Il y a l'authentique source de la Loire, la géographique source de la Loire et la véritable source de la Loire. Les trois sont des filets d'eau ou au mieux des ruisseaux. Et là, c'est le moment de se souvenir de vos cours de primaire. Pour former un fleuve, il faut qu'il y ait une source, rejointe par d'autres sources affluentes, puis par des rivières affluentes, etc., etc., pour finalement que tout ça aille se jeter dans la mer. Mais alors, comment il peut y avoir une source géographique, une source véritable et une source authentique de la Loire ? Eh bien, parce que les propriétaires des terrains sur lesquels sont situées ces sources se sont chamaillés pendant longtemps pour savoir lequel était le propriétaire de la source de la Loire. Question certainement d'argent et de tourisme.
10: Bien sûr, aujourd'hui, Lucie, c'est fini quand même, les chamailleries. Tout le monde s'est mis d'accord.
9: Bien sûr que oui, tout ça c'est terminé. Aujourd'hui, on parle des sources de la Loire. En fait, la Loire prendrait sa source dans la nappe phréatique sous le mont Gerbier de Jonc. Nappe phréatique qui fait jaillir non pas trois sources, mais une trentaine au pied du mont. Alors, il n'y a pas de source officielle en fait. Et ce cerise sur le gâteau, certains bénévoles se sont mis à chercher quelle était la vraie source de la Loire. Et ils se sont rendus compte que le premier affluent du fleuve prenait sa source plus haut et plus loin que ces fameuses sources dont je vous parlais tout à l'heure. Même si on n'est pas sûr de sa source principale, on est sûr qu'elle se jette à Saint-Nazaire. Et là, il n'y a pas besoin d'investigation.
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11: Le vin, ça prend du temps. 18 mois en général en Bourgogne avant d'être mis en bouteille. En ce moment, le millésime 2024 finit son élevage en fût comme à Beaune chez Philippe Pacalé. C'est dans le calme de ses caves qu'il nous raconte les notes aromatiques de son Gevrey 2024.
12: Donc là, on a changé de cave. On est plutôt sur du 2024, c'est ça ?
13: On est sur des 2024 rouges.
12: Attendez, vous voulez que je prenne votre micro ? C'est peut-être plus pratique. Hop, voilà. Donc là, vous avez ouvert le tonneau. Vous plongez la
13: pipette. Et on se retrouve avec un millésime classique. C'est pour ça qu'on voit. On a une belle robe rubis. Gevrey Village, c'est quatre parcelles différentes. Gevrey, c'est toujours beaucoup de fruits. Hein. Ça fait un vin assez gourmand et toujours beaucoup de structure. Il y a les deux. Si on prend 10 personnes, toujours 7 qui l'apprécient. On va les soutirer pour les mettre en bouteille l'année prochaine.
12: Quand vous dites préparer, ça veut dire que...
13: On a mis un bouchon.
12: Ça, quoi. Donc là, c'est le bouchon qui est à l'intérieur du...
13: Voilà, après on met le robinet.
12: D'accord.
13: Parce qu'on n'utilise pas de pompe, on fait par gravité. Ça évite d'aspirer le vin, c'est moins stressant.
12: C'est plus doux.
13: Voilà.
12: Ah, on peut stresser des vins.
13: Ouais, c'est de la matière vivante. Ouais. C'est comme nous, ça évolue. C'est un peu à l'image de l'homme, le vin. C'est un produit culturel. Il y a beaucoup de points communs.
12: Donc il faut lui apporter beaucoup de douceur. Ouais.
13: Même si la forme du vin, là, c'est le tonneau après la bouteille. Nous, on a un squelette, c'est différent. Mais c'est une construction différente.
12: Oui, mais nous, on se trimballe avec le même squelette toute la vie.
13: Voilà.
12: Et eux, ils changent de squelette quand même.
13: Mais on ne grandit plus à partir de 21 ans, normalement.
12: Non.
13: Alors que les vins, dès qu'on les a mis en bouteille, ils grandissent, mais différemment, parce qu'ils sont aussi coincés dans cette bouteille.
12: C'est pour ça qu'on a cette forme de tonneau, finalement, parce qu'on aurait pu mettre ça dans des cubes, finalement.
13: Enfin... C'est un œuf coupé au deux bouts. L'œuf sous la terre, la gestation, enfin, il y a toujours une jolie philosophie avec tout ça, mais c'est... Hein, il y a un sédiment qui se forme au fond du tonneau, qui s'appelle l'ali, donc quand vous remuez le tonneau, ben, ça remélange, ça dynamise, quoi. C'est un peu comme un bébé avec son placenta, quoi. C'est... Il y a une naissance et ça protège le vin, donc ça dure un certain temps, c'est pour ça qu'on doit soutirer. J'ai un rôle protecteur et nourricier, c'est bien fait quand même.
11: Philippe Pacalé à Beaune est le papa de 50 000 bébés quand même, bouteilles par an, c'est pas rien et ça fait partie de la fierté de notre région.
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1: Vous êtes dans un club de quelque chose, vous? Genre, vous faites du foot le dimanche matin ou du tennis le mardi soir, à moins que vous attendiez impatiemment le mercredi après-midi pour aller vous éclater au club des cheveux d'argent. Cathy, elle, son club à Bois-Guillaume, il s'appelle In Vigno Meritas. Bon, je vous le dis, Cathy, dans son club, on cultive du raisin. Par contre, j'ai du mal à la trouver.
2: Ah, si on se carre pas au même endroit aussi, hein?
1: Bah oui.
2: Comment tu vas?
3: Bien, et toi?
2: T'as vu le soleil?
3: Bah écoute, regarde, l'exposition, ouais, il est
2: magnifique, hein?
1: On est au pied du conservatoire de musique de Bois-Guillaume.
3: Oui!
1: Et ici, Cathy et ses copains ont planté des vignes pour faire du vin.
3: Bah oui, le vin de Il Vigno Meritas.
2: Tu me les montres de plus près, là?
3: Allez, on y va.
1: Il y en a pas mal des vignes dans l'agglo rouennaise.
3: Il y en a à Bois-Guillaume, il y en a à Biorel, il y en a à Mont-Saint-Aignan.
1: Et les copains d'In Vigno Meritas n'en ont pas qu'au conservatoire de Bois-Guillaume.
3: Deux arts sur le Mont-Fortin, avec 1431 pieds.
1: Ouais.
3: Et tu peux voir les vignes de Rouen. Quand tu es en bas de la rue Jeanne d'Arc, tu lèves le nez au-dessus de la gare, tu vois les vignes.
2: Alors qu'est-ce qui vous a appris de monter cette association-là de viticulteurs amateurs?
3: Une idée folle de Philippe Rivals, qui est d'une famille de vignerons dans le Tarn. Ouais. Et il habite à Bois-Guillaume, en face d'un terrain, et ils disaient ça serait bien de mettre des vignes sur ce terrain. Et avec le propriétaire du terrain, Monsieur Humann, il nous a mis à disposition gracieusement son terrain. Et puis, courageusement, les vignerons de Bois-Guillaume ont planté différents cépages. Ça fait 10 ans.
1: Et pas toute jeune, l'association.
3: Ça fait 10 ans que l'association existe. On apprend sur le tas.
2: Tu connaissais rien avant, toi?
3: Rien du tout.
1: Rien du tout.
3: Rien du tout.
2: Et là, t'es venu avec ton sécateur et tout.
3: Je peux te montrer comment on taille une vigne maintenant.
2: Mais c'est la période, en fait. Hein,
3: On va le faire, là, ça y est, on commence.
2: Ouais.
3: On attend un petit peu parce qu'on voudrait pas se taper des petites gelées le mois prochain.
2: Quand t'étais gamine, tu gaulais les pommiers?
3: Oui, plutôt les pommiers qui les
2: aujourd'hui, tu tailles les vignes.
3: C'est ça.
2: Il a fallu prendre des cours ou quoi, alors? Comment vous avez appris?
3: On fait des cours ouverts à tout public. On a eu la semaine dernière une session de taille.
2: Ah, vous en donnez en plus?
3: À Bois-Guillaume, les gens viennent.
1: Il y avait du monde à la dernière session de taille.
3: On était une quinzaine de personnes quand
2: C'était une session de taille.
3: Tu veux essayer?
2: Vas-y, mais il ne faut pas trop couper alors. Hein. Mars, c'est pas encore trop le moment. Là.
3: On peut commencer là. Sur le dessus, tu vois, t'as des départs comme ça.
2: Ouais.
3: Et à partir de là, tu comptes 1, 2 bourgeons et tu coupes.
2: Tout simplement.
3: Voilà.
2: Tu mets tout par terre.
3: Tout ce qui est mort, hop, tu coupes.
2: Combien il y a de pieds en tout?
1: Elle te l'a dit tout à l'heure.
3: 1431. Et tu sais pourquoi?
2: 1431.
3: Ça te rappelle pas une date?
2: C'est pas Waterloo.
3: Non.
2: C'est pas...
3: C'est chez nous quand même, hein. Rouen.
2: Ah, Jeanne d'Arc.
3: Eh ben oui.
1: C'est en 1431.
2: Quelle était... Est-ce que vous avez une cuvée Jeanne d'Arc au moins?
3: Pas encore.
1: Mais c'est une idée.
3: Bien vu, Fred.
1: Et il est comment ce vin?
3: Il est bon.
1: Il est bon.
3: Très très bon.
1: Il leur reste des bouteilles des premières cuvées.
3: Oui, plein.
1: Ouais. Il n'était pas aussi bon.
2: Il est gardé pour la postérité, quoi.
3: Exactement.
2: Pour la collection.
3: Pour les gens qu'on n'aime pas.
2: Ouais. Tiens.
1: Vous savez ce qu'ils font avec les feuilles de vigne?
3: On fait des feuilles de vigne farcies.
1: Rien ne se perd.
3: C'est très très bon.
1: Tapez In Vigno Meritas sur un moteur de recherche, vous aurez toutes les infos.

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1: Pour changer, je ne vais pas vous apprendre un mot, mais vous apprendre quelques subtilités pour écrire en breton. Et ensuite, place à un prénom pour changer aussi.
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1: Bon, c'est la journée du changement. Alors, je vous apprends chaque jour des mots. La pratique orale, c'est bien, mais l'écrit, c'est important aussi. Alors, dans l'alphabet breton, il y a deux ou trois petites choses à savoir. En premier, vous verrez une lettre que vous connaissez, mais que vous ne prononcez pas bien. C'est le C'H qui sert à écrire le son RE, et donc pas CHE ni QUE, c'est RE. C'est un gros H aspiré. Pensez à un hangar, hein, voilà, comme ça, ça va vous aider. Ensuite, une autre chose à savoir, pas de bol, le Q n'existe pas en breton, on parle pas de Q, mais à la place, nous avons le K, qui sert à remplacer donc le Q, mais aussi le C, et ça sert à faire le son que. Un K, tout simplement. Donc avec ça, vous ne devriez plus confondre C'H, c'est le he, le hangar, hein. Et si c'est un K, eh ben là, vous pourrez dire K. Ça paraît bête comme chou, mais c'est important à connaître pour pouvoir écrire, mais aussi lire et retrouver la bonne prononciation. À vous de répéter ou alors écrivez-le quelque part pour vous en souvenir.
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1: Et pour changer des noms de lieux de famille, un prénom aujourd'hui qui est sûrement parmi les plus répandus, ou du moins dans le top des prénoms bretons, c'est Maël, avec sa variante Maëlan. Alors Maël, c'est un très vieux prénom, commun à d'autres langues celtiques. Maël, ça vient du Moyen-Âge, de l'époque du vieux breton, et ce nom était celui des princes ou des chefs de clan, à l'époque où la Bretagne était clanique, évidemment. Mais ce joli prénom est resté. Maël, c'est un prénom masculin, féminisé depuis peu, mais Maël, c'est le chef de clan, et dans Maëlan, eh bien là on a une contraction de Maël et Tan, qui donne Maël Dan. Et ensuite, Maëlan, c'est-à-dire le chef de feu, donc au caractère bien trempé. C'est glissé en Maëlan. Voilà. Il est temps pour moi de vous laisser, de vous dire à demain, même heure, qu'à noir choisse.
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3: Pierre Nus s'installe pour les astuces de sa mamama. Bonjour Pierre.
4: Guten Morgen, Hubert. Salut Bissam.
3: Info pour celles et ceux qui viennent de découvrir peut-être une rayure sur un de leurs meubles.
4: Hop là, je vais d'en passer. Oui, ça arrive, hein. Une dent de chien, une griffe de chat, un jouet de bébé. Les roues des camions en plastique, ça laisse des traces des fois. Bon, un petit choc, ça peut parfois abîmer vos meubles préférés, mais ma mamama m'a rassuré. Elle m'a dit d'acheter des noix. Alors c'est pas parce que je porte la même patronyme.

0: à la couleur du bois qui l'environne, ça la rend beaucoup moins visible, cette rayure. Ensuite, vous laissez agir, vous essuyez l'excès d'huile avec un chiffon doux et propre, n'y allez pas avec le côté vert de l'éponge, Gal, et vous lustrez légèrement la zone. Alors ça fonctionne beaucoup mieux sur les rayures peu profondes et sur les bois dont la couleur est proche de celle du cerneau de noix, donc un brun assez clair. Mm-hmm. Les meubles verts ou rouges, vous oubliez.
1: Oui, bah.
0: Merci, papa.
1: Oui.
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1: À Dun-le-Palestel, vous êtes peut-être déjà passé par la Palette, un lieu social et culturel où on peut tout aussi bien avoir une aide administrative pour faire des papiers que découvrir un atelier cuisine. Mais c'était quoi ici avant ?
2: Laurence, je suis à l'atelier pâtisserie que Béatrice anime, très sympathique. Pour l'instant, je suis en train de faire mon coulis de framboise. Ici, c'est un cabinet dentaire. C'était le docteur Souverain qui a exercé ici pendant des années et des années. Et moi, j'étais une de ses patientes. J'étais gamine, hein, je me souviens. Et je venais ici, j'avais un appareil dentaire.
1: C'était ici, dans cette salle qui est en bas ?
2: Alors non, c'était à l'étage.
3: Béatrice Limino.
1: La chef pâtissière. La Palette.
3: C'est un lieu social où on peut demander n'importe quoi. Le moindre papier, quand on a des problèmes, ils sont toujours là. Et au niveau animation, et tout.
4: Anna, ici, on se rencontre, on se...

0: retrouve entre nous. Des fois, on s'est perdu de vue depuis longtemps. Et on se retrouve autour d'une expo ou simplement autour d'un papier qu'on a besoin de faire imprimer. Donc du coup, ouais, c'est un espace aussi de rencontre. C'est ouvert à tout le monde.
1: Hélène.
2: J'ai habité dans le Palestel depuis 18 ans. Je suis une artiste ici. Je connais le palette bien. Et aussi, j'ai un petit souvenir d'une maison, une part de la palette avant. Avant, c'est deux bâtiments séparés. Et une, c'est le dentiste et une, c'est une petite maison. Je connais les deux propriétaires. Une, c'est un couple s'appelle Les et Jill Davis. C'est une coupe anglaise. Et avant ça, c'est une dame, elle est française, c'est Madame Disbourey, Madeleine, gentille dame. Quand j'étais arrivée en France, elle est super gentille avec moi. Elle avait son maison dans l'après-midi, elle offert le biscuit, le boisson, dans son cuisine. C'est une petite cuisine. C'est toujours existe le carrelage.
1: Ah oui, c'est vrai, il y a un magnifique carrelage dans la salle à côté de l'ancien cabinet de dentiste.
2: Oui, et ça, c'est le cuisine de Madeleine. Les deux familles, c'est vraiment adorable. Même bonnes énergies de son caractère qui toujours existe, je trouve, dans le bâtiment de la palette. C'est comme une deuxième maison pour moi. Aussi.
1: Dentiste, maison, puis lieux socioculturels, les bonnes ondes ont traversé le temps à la palette.
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4: Et adi au mur ou Kushiba. Vous allez bien, Franck?
5: Très très bien. J'ai une pêche aujourd'hui.
4: Bon, mais tant mieux. Moi, je ne sais pas. Je n'ai pas bien dormi la nuit dernière. Et il passe plat dormit là l'année passée. Vous savez pourquoi?
5: Ben non.
4: Ben à cause de mes voisins. Ah. Ils m'ont empêché de dormir. Alors, mais à quoi arrive au paga et les gringaux périéo? Alors, heureusement pour moi, grand gauch périéo, ça n'arrive pas souvent. Mais quand même, quel sagan que mes voisins ont fait la nuit dernière.
5: Quel sagan? Alors je connais pas, qu'est-ce que ça veut dire ça?
4: Le sagan, c'est le bruit. Le sagan, c'est le vacarme, le tapage. Vous voyez le genre de nuit que j'ai passé.
5: Oh là là, oui.
4: Alors faire du sagan, faire des sagans, c'est faire du bruit. Chez nous, en français régional, en francitan, vous pouvez entendre quel sagan et qu'une sagan. Un sagan du diable, une sagan del diable, en version originale. Le sagan, c'est aussi le tapage consécutif à une querelle. Quel sagan!
5: C'est marrant parce que Sagan, moi, ça me fait penser à Françoise Sagan.
4: Ah, c'est vrai, vous avez tout à fait raison. Mais oui, Françoise Sagan, effectivement, une femme de lettres française. Ben, Noscudo, en Corsia, Cazar, en 1935, née dans le Quercy et dans le Lot, à Cajar, en 1935, et décédée en 2004. Alors, une précisionnette, elle passe au nom officiel. En réalité, Sagan n'était pas son véritable nom. Elle s'appelait Françoise Quarez. Fille finale, la question que nous pouvons poser à France. On peut se poser cette question. Pourquoi avait-elle choisi ce pseudonyme Sagan? Ben, peut-être espérait-elle que son nom fasse du bruit.
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6: Wikizef, petit guide à l'usage des étrangers du sud du péage d'Arras en vacances dans notre belle région.
7: Nous sommes de retour dans la famille. En ce moment, il fait beau, il fait froid. Ben, on est dans le nord, il y avait un indice. Et en plus, il y a un vent de voleur. C'est une situation que j'aime peu parce qu'en général, quand on dit « oh, il fait froid », on nous répond « ben non, il fait pas froid, c'est le vent qui est froid ». Je pourrais la taper la personne qui me dit ça. Parce que la conséquence directe du vent froid, c'est qu'il fait froid. Du coup, avance et ferme votre gif. Donc, je résume. Il fait froid, mais il fait beau. Il y a quelqu'un qui a allumé la lumière et d'un coup, vous voyez votre cousine enlever son manteau, tirer sur son col et pousser un soupir. Je sais pas ce que j'étouffe d'un coup. Et son mari de répondre. Qu'est-ce que t'as tes vapeurs de belle-mère? Ne paniquez pas. Wikizef est là pour vous aider.
8: Je vous comprends, ça surprend. Bon, ce n'est pas très 21e siècle comme expression. Mais c'est celle qu'utilisait ma grand-mère quand elle avait une bouffée de chaleur. Ou quand elle remarquait que quelqu'un avait anormalement chaud. Cocteau, tête rouge, t'as des vapeurs de belle-mère ou quoi?
6: Définition.
8: Les vapeurs de belle-mère sont originellement les bouffées de chaleur dont souffre la majorité de la gente féminine lors du dérèglement hormonal conséquent de l'arrivée de la ménopause. Quand je parle des filles et de leurs soucis, en général, je préfère partir dans le médical par les temps qui courent, c'est plus sûr. Et puis c'est imagé, parce que dans l'esprit de ma grand-mère, que je rappelle est enterrée au cimetière de l'Est depuis les années 80, Je replace dans le contexte. Hein. La ménopause atteignait essentiellement les belles-mères. Ou si vous préférez, si t'es belle-mère, t'es forcément ménopausée. Et je tiens à préciser qu'elle disait ça aussi aux hommes. Mais quand est-ce que ça peut vous arriver d'avoir des vapeurs de belle-mère, par exemple ?
9: Exemple.
8: En écoutant le discours de Vladimir Poutine, en s'apercevant que son match Tinder, ben, c'est sa sœur, avec leur nouvelle mode de pas mettre la photo en plus. Et alternative à vapeur de belle-mère, il y a j'ai chaud, je crois que j'ai envie de buer.

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1: Moi, c'est Sabine.
2: Routy,
1: sage-femme à la maternité.
2: C'est ça.
3: Vous venez d'arriver, vous sortez, vous...
2: J'arrive.
1: Juste pour vous. Ouais. J'étais diplômée en 96. J'ai toujours voulu faire ça. Je me suis décidée en troisième, mais j'ai pas changé mon fusil d'épaule.
3: Alors, on va où?
1: Eh ben, on va monter en salle de préparation à la naissance.
3: Ah, c'est où?
1: Deux étages.
3: Ok, avec les petits coussins d'allaitement. La petite tape pour le bébé.
1: Je pense qu'on apporte des informations, on les accompagne. C'est vraiment de l'échange avec les patientes.
3: C'est ça qui a changé le
1: oui.
3: plus?
1: Avant, on disait qu'on apprenait à pousser aussi. Oui. C'est des choses qu'on fait plus, en fait.
3: Ah, c'est fini?
1: On parlait pas de préparation à la naissance et à la parentalité, en fait. Déjà, le terme a changé au moment des années 2000, à peu près, où on a vraiment inclus le conjoint, et puis où on s'est axé aussi, pas que sur l'accouchement justement, mais sur l'après-naissance, et puis de plus en plus on fait attention vraiment aux suites, parce qu'on s'est rendu compte que il y avait beaucoup de mamans qui faisaient de dépression du postpartum, et donc c'est ça aussi l'intérêt de la préparation à la naissance, c'est de les préparer, de les accompagner à la naissance, mais à l'après-naissance en fait, et à tout ce changement qui va arriver avec l'arrivée du bébé. Parce que ça bouscule un petit peu quand même.
3: Oui. Donc vous faites aussi des accouchements, hein?
1: Alors j'en fais plus depuis longtemps, parce que je fais de la préparation à la naissance, j'accompagne les femmes aussi en grossesse pathologique, et puis dans les déclenchements. C'est le démarrage, c'est avant qu'elles descendent en salle de naissance.
3: D'accord. Vous n'en faites plus, ça vous manque pas?
1: Non, ça me manque pas.
3: Non, non. C'est un choix, j'imagine.
1: C'est un choix complètement. Hein. Ah oui, tout c'est à ça. Fait. Non, je suis très contente et vraiment, je me plais en préparation à la naissance, dans l'accompagnement de ses futurs parents.
3: Bon, il y a des larmes ici, des larmes de joie, des larmes de tristesse.
1: Ouais, aussi, des larmes de fatigue. voilà, tout à fait. Des larmes d'où, oh là là, ça fait un an que j'ai accouché, je reviens là, ça me fait plein d'effets. Ouais. Il y a.
3: Ah oui, déjà presque un an après encore.
1: Ouais, les dames qui reviennent ici, ça leur fait souvent quelque chose. Ouais.
3: Alors qu'est-ce qu'on dit aujourd'hui à l'allaitement? Allez-y à volonté, cadrez l'allaitement.
1: Alors je pense qu'il faut que ce soit déjà un choix de la femme, un choix personnel. Il faut qu'elle ait du soutien. On va pas allaiter pour faire plaisir à quelqu'un. On va allaiter parce qu'on en a envie, parce que c'est un choix qu'on va faire. Et puis après, c'est surtout allaiter sans vous poser de questions, en suivant le rythme de l'enfant, parce qu'au démarrage, c'est ça qui est important. C'est finalement de ne pas se poser de questions et faire équipe avec son enfant.
3: C'est impossible de pas se poser de questions quand on est jeune parent.
1: Oui, mais en fait, ne pas se poser de questions. L'allaitement, culturellement, on l'a un peu perdu, nous, avec l'émancipation de la femme, la pilule, etc. dans les années 70. Et donc, quand l'allaitement est revenu, on l'a calqué un peu sur le biberon. Mmh. Et le biberon, c'était toutes les 3 heures. Et puis surtout, on le donnait pas avant. En fait, pour mettre en place la lactation, c'est écouter le rythme de cet enfant, parce que lui, il sait pas ce que c'est que de se nourrir. Déjà, in utero, il est, j'ai envie de dire, nourri, logé, blanchi gratuitement. Et il va falloir qu'il découvre certaines choses. Et donc, il faut qu'il apprenne. Pour lui, c'est tout un apprentissage. Et donc, il faut qu'il apprenne quand il est disponible, ce bébé. Donc, lui, il ne va pas être disponible toutes les 3 heures à heure fixe.
3: D'accord, mais comment vous avez découvert ce métier?
1: Eh bien, avec un forum des métiers.
3: Ouais.
1: Où j'ai croisé une sage-femme passionnée. J'avais très envie de m'occuper du bébé. J'avais besoin de contact aussi avec les gens. Et cette sage-femme m'a été, mon point d'ancrage. Et puis après, j'ai rencontré une autre sage-femme quand j'étais encore au lycée, où j'ai pu du coup voir un accouchement, voir une césarienne. Et donc tout ça, je me suis dit, mais c'est ça que j'ai envie de faire.
3: Ça a été la révélation.
1: Ah ouais, complètement.
3: Pour que je vous fasse une petite photo.
1: D'accord.
3: Oh super, vous avez mis votre blouse, votre badge.
1: Voilà.
3: Ah, j'ai cru que c'était un sifflet, non?
1: Non. C'est...
3: On se met où? On se met là? On se met où? Vous aimez?
1: Oui, ça me va.
3: C'est bien, c'est vous. Hein. Mais quel sourire vous avez?
1: Merci.
3: C'est les yeux qui brillent. C'est naturel? C'est...
1: Oh bah, je crois, je fais rien de particulier.
3: Bah, ça rend très joyeux, non, comme métier, parce que
1: c'est un beau métier. Ouais. Enfin, moi, je changerais pas de métier.
3: Bah oui,
1: voilà, ça reste vraiment un métier que j'aime.
3: Mm-hmm. Vous repartez? Vous êtes venue exprès?
1: Oui, je suis venue exprès parce que c'était pas sur une garde, c'était pas pratique. Ma collègue avait des consultations d'allaitement, donc voilà, je suis revenue. Je suis repartie.
3: C'est bien sympa. Bah, on repart ensemble.
1: Et ben, on repart.
3: À moins que vous ayez quelque chose à faire, je ne sais pas, mais vous faisiez une brioche à la maison?
1: Oui.
3: Cool. Donc là, on est à nouveau dans le hall de la maternité. Il y a un chiffre à l'entrée de la maternité, là.
1: C'était le nombre de bébés nés à la maternité, donc en 90 ans.
3: 312 557.
1: Voilà.
3: Ah oui, depuis, on a fait un peu de chemin, quoi.
1: Bah ouais. Premier bébé en 1929.
3: Ouais, c'est
1: voilà. Ça. Et puis ça, c'était en 2019.
3: Ah oui, donc depuis, il faudrait actualiser le chiffre.
1: Après, on est à peu près à 2800 accouchements par an.
3: Bon, bah, c'est vrai qu'à chaque fois qu'on rencontre une sage-femme, ça nous remonte plein de souvenirs.
1: C'est ça. Merci beaucoup.
2: Merci beaucoup.
1: Bonne fin de journée.
2: Merci, à bientôt.
1: Au revoir.
2: À bientôt.
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4: On raconte, on vous rappelle aussi les mille raisons d'aimer la Côte d'Azur. Tout ne se passe pas que sur le plancher des vaches. Salut Tom Aubry.
5: Salut Quentin, bonjour à tous.
4: C'est un bon moyen justement d'ouvrir la page du jour.
5: Allez, c'est parti.
4: Allez hop.
5: Raison numéro 5, journée spéciale. Aujourd'hui, ce 28 novembre, on célèbre une vieille dame. Une vieille dame que l'on connaît tous, c'est la mère de centaines de millions de personnes, car elle borde notre littoral. Je parle bien sûr de la Méditerranée. Méditerranéum, la mer au milieu des terres en latin. Ou Mare Nostrum, notre mer. Et il faut bien dire, ici dans les Alpes-Maritimes, on est tous méditerranéens.
4: Alors, ça veut dire que la Méditerranée fait aussi partie de notre patrimoine.
5: Bien évidemment, un patrimoine que l'on partage avec des millions de personnes. C'est un carrefour de culture, un pont entre trois continents. La Méditerranée a vu naître des civilisations, des philosophes, des poètes et les plus anciennes routes commerciales. Et aujourd'hui encore, elle abrite l'une des plus fortes biodiversités du monde. Des herbiers, des coraux, des tortues, des mérous. Un patrimoine naturel incroyable, juste sous nos yeux.
4: Alors, qu'il y ait une journée mondiale de la Méditerranée, pourquoi pas? Mais pourquoi le 28 novembre? Pourquoi aujourd'hui précisément?
5: Car il y a 30 ans, jour pour jour, une décision historique a été prise. À Barcelone, le 28 novembre 1995, l'Union européenne et 12 autres pays bordant la Méditerranée se sont réunis pour signer un accord fondateur. C'est le lancement du processus de Barcelone, dont l'un des piliers stipule qu'il faut renforcer les échanges entre les peuples, promouvoir l'éducation, la culture, les droits humains et développer une identité méditerranéenne partagée. En bref, il faut faire de cette mer un lieu de dialogue plutôt qu'un lieu de fracture. Alors aujourd'hui, que l'on vive à Nice, à Menton, à Barcelone, à Tunis ou à Alexandrie, on partage tous un bout de cette mer, de cette histoire et de cette culture commune.
4: Mais on le sait, Tom, hein, la Méditerranée est aussi en danger.
5: Le changement climatique détruit cet écosystème hors norme. Des cachalots aux phoques moines, en passant par le corail rouge et le mérou brun. Car oui, il y a du monde qui vit sous la surface. 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
5: En plein dans le mille.
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6: Je rêvais d'avoir une maison à la campagne. Cette maison, c'est comme si j'y étais née. C'est ma maison de famille.
7: Ma maison s'appelle l'Hostal de la Mar.
8: C'est une maison un peu envoûtante.
9: Eh bien, vous voyez, des livres et trois fenêtres qui me donnent le paysage du pays, comme si c'était trois tableaux.
10: Ils ont vécu ici.
11: Thibaut Gaudry.
12: 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La chansonnette.
10: Yves Montand est un enfant de Marseille. Débarqué d'Italie avec sa famille pour fuir le fascisme quand il a 2 ans, il va y grandir et y faire ses premiers pas au Music Hall. Puis il la quitte pour Paris où sa carrière commence à décoller, notamment auprès d'Edith Piaf. Et où il noue des amitiés, comme avec Jacques Prévert, qui va lui faire découvrir en 1948 un charmant village qui va changer sa vie.
13: Je chantais dans la région et puis il y avait Jacques Prévert qui habitait la maison là au coin. J'étais arrivé ici. Et j'ai monté parce que mon ami le guitariste Henri Crolla, si on allait dire bonjour à Jacques, il dit oui, oui. Alors on est monté ici, j'ai vu Jacques, j'ai vu l'endroit, et puis je suis tombé amoureux de l'endroit, et puis je suis revenu dès que je pouvais, tous les ans. C'était très discret, c'était à peine connu.
10: Et il ne va pas tomber amoureux que de Saint-Paul. Le 19 août 1949, il est à la Colombe d'Or, une auberge avec quelques chambres, qui est un repère d'artistes. Et Prévert, encore lui, va servir d'entremetteur entre un homme et une femme qui vont devenir un couple mythique.
2: Ça s'est passé à Saint-Paul-de-Vence, au mois d'août, en 1949. Simone était là, et puis moi j'étais dans le tournée. Et puis j'ai déjeuné là, elle a déjeuné là. Et puis il y avait du soleil, puis il y avait Jacques Prévert, et puis il y avait des copains. Et puis voilà, quoi, on ne sait pas comment ce genre de choses-là commencent, mais enfin, elles ont commencé et c'était une belle histoire, quoi.
10: Une belle histoire qui durera toute une vie. Ils ont 28 ans. En 4 jours, Simone, mariée, plaque tout pour le Marseillais. Et désormais, ils vont construire une partie de leur vie ici, restant fidèles à la Colombe d'Or, où ils se marient même 2 ans plus tard. Prévert est encore là, il est le témoin de Simone, tandis que Marcel Pagnol est celui de Montand.
2: Puis en 49, j'ai rencontré Simone ici, qui elle avait acheté par contre une petite maison dans le village, après son premier film. Puis elle a servi cette maison pendant très longtemps. Puis on descendait au bar de la Colombe pour boire l'apéritif, pour voir Jacques et les amis, et puis il y avait toujours quelqu'un, et puis on restait là, et puis on mangeait là, et puis on montait pas à la maison. Alors un beau jour, on a mis la clé sous la porte, on donnait ça aux enfants, ou à des amis qui descendaient dans le midi, et nous on descendait toujours ici.
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10: La Colombe d'Or et Saint-Paul, où l'on se retrouve pour les vacances avec les copains, beaucoup d'artistes, dans ce village qui attire notamment les plus grands peintres, Picasso, Chagall, Matisse et d'autres.
2: C'est pourquoi je viens souvent ici à la Colombe d'Or, à Saint-Paul-de-Vence, et d'abord pour la famille Roux, qui sont des gens tellement merveilleux. Puis au mois de juin, ou au mois de mai, c'est agréable, il n'y a pas trop de monde, et c'est encore bien. Mais c'était une époque assez formidable, avec Picasso, Braque, Prévert, qui était là aussi, et Giacometti, quand il a débarqué.
11: J'ai dit, bon, attends de jouer, parce que je pars.
10: Mais les copains, ce sont aussi les habitants du village, avec qui Montand joue aux cartes au Café de la Place, ou à la pétanque.
2: Et j'aime bien jouer ici au boule, parce que c'est quand même un sport qui délasse bien, qui est très fatigant. Si on veut bien y jouer, c'est très très difficile. Ça ne paraît pas, surtout si on joue à la Provençale.
10: C'est à Saint-Paul-de-Vence également qu'il rencontrera la dernière femme de sa vie, Carole Amiel, et qu'il achètera en 1984 un petit restaurant qu'il transforme en maison, juste en face de la Colombe d'Or.

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1: Grégory Amen est le coordinateur de l'association Pas Assez qui gère le café associatif La Chaouée à Metz. Bonjour Grégory.
2: Bonjour.
1: La Chaouée n'est pas un café comme les autres. Comment définiriez-vous ce lieu à quelqu'un qui n'y est jamais allé ?
2: On évite de parler de café, mais moi j'aime bien l'appeler la maison citoyenne et culturelle, la MCC, la Chaouée, parce qu'il y a ce côté maison accueillante, se sent chez soi, pour rappeler le côté citoyen, culturel et solidaire, bien sûr.
1: Pourquoi ces espaces alternatifs, associatifs et culturels sont si importants dans une ville comme Metz ?
2: Ils sont très importants pour moi un peu partout. Hein. Il en faudrait dans les villages un peu partout pour conserver le lien entre tout le monde, parce que on voit bien qu'on a besoin d'être ensemble, de se parler, confronter nos idées, puis de rompre avec la solitude. Hein. Ça c'est un mal contre lequel il faut absolument lutter.
1: Vous sentez qu'il y a de plus en plus de gens qui sont seuls et qui ont besoin justement de ce lieu sociétal ?
2: Nous, on le sent à la Chaouée, on accueille quand même pas mal de gens qui cherchent des contacts quand quelqu'un vient d'arriver à Metz, quand il demande un peu autour de lui un jeune ou moins jeune, je dis oh, bah, on lui dit va faire un tour à la Chaouée, tu vas vite rencontrer des gens et c'est vrai, ça fonctionne bien. Pour ça, c'est réussi. Après 16 ans d'ouverture, 2010, cet aspect-là fonctionne très bien.
1: La fermeture administrative de la Chaouée a été un coup dur. Comment vous avez vécu cette période ?
2: Bon, bah, c'était une période un peu de remise en question, hein, où ça permet de faire le bilan sur des façons de fonctionner, sur les activités qu'on met en place, etc. Puis de se projeter, voilà, d'imaginer, se renouveler, puisqu'on est obligé de faire évoluer nos activités. Hein. Malheureusement, on ne peut plus utiliser les locaux comme on les utilisait avant. Faisait beaucoup de concerts, voilà, donc il y aura encore de la musique. On va accentuer les rendez-vous citoyens justement pour être ensemble, se parler, confronter nos idées, présenter les associations qui nous tiennent à cœur, qui ont besoin d'aide aussi.
1: Vous êtes père d'une petite fille, Grégory, vous avez envie de lui transmettre ces valeurs de solidarité. De quelle manière vous lui transmettez ?
2: Alors ma fille est grande et puis j'ai une autre fille, voilà, qui est un peu plus petite. Alors ces valeurs, c'est des temps qu'on passe ensemble, mais c'est vrai que pour moi les enfants, c'est ce qu'il y a le plus important. C'est mon métier à la base, animateur, formateur, BAFA, c'est mon truc de transmettre, parce que ce sont les générations futures qui feront le monde de demain. Donc c'est en assistant à des événements culturels, c'est en allant voir des concerts, des expos, en faisant des ateliers, en allant voir le monde, en se confrontant aux autres. Pour moi, on s'épanouit et qu'on s'ouvre aux autres.
1: Merci beaucoup, Grégory Amen. On espère que vous allez retrouver un mode de fonctionnement à l'équilibre dans les prochaines semaines.
2: Merci, au revoir.
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3: Circuit court aujourd'hui à Mours-Saint-Eusèbe dans la Drôme des Collines avec Emma Boissieu.
4: On a une boutique à Mours-Saint-Eusèbe et on a notre exploitation agricole qui est au Balme à Romans. Ça fait 5 générations qu'on est trufficulteur, donc producteur de truffes noires en Drôme des Collines. Et j'appartiens moi-même à la 5e génération. La truffe, c'est vraiment le point central et on a développé plusieurs activités autour. Aujourd'hui, on a 3 branches d'activité, donc une première branche qui est autour de simplement de la production de truffes. On fait également de l'agrotourisme, c'est-à-dire qu'on reçoit tous les week-ends des particuliers sur notre exploitation. On leur fait découvrir notre univers et à l'issue de cette phase de découverte, on propose un repas truffé de l'entrée au dessert dans notre ferme auberge. Et la 3e branche d'activité, un petit peu originale, on a créé une gamme de produits cosmétiques à base de truffes. Et ça nous permet finalement de valoriser le produit autrement et d'avoir des produits à vendre toute l'année, puisqu'il faut savoir que la truffe noire d'hiver est un produit qu'on récolte de mi-novembre à mi-mars.
3: Et c'est donc la truffe d'été qui prendra ensuite le relais. Mais l'idée ici, dans la maison Boissieux, c'est aussi de nous faire profiter toute l'année de la truffe noire de la Drôme des Collines grâce à une très belle gamme de produits dérivés.
4: Par exemple, des fromages truffés, beurre truffé. On fait également du pâté de porc à la truffe. On a de la truffe en semi-conserve. On a également des quenelles de volaille truffées, boudin blanc à la truffe, une gamme de croque-monsieur truffé, le rhum à la truffe. Et en partie sucrée, on propose des fondants à la châtaigne truffée. On avait à cœur de travailler uniquement avec des producteurs locaux puisque c'est une démarche qui est importante pour nous et on a la chance en local d'avoir de super acteurs. Donc on essaie d'unir nos forces pour proposer des produits 100% locaux.
3: Et c'est aussi le cas pour les truffes puisque la maison Boissieux travaille avec un certain nombre de producteurs de la Drôme des Collines.
4: Oui, tout à fait, on y tient. D'ici quelques années, on sera la plus grosse zone trufficole de France. Sur le Nord-Drôme, il y a 500 producteurs référencés. Donc, on a la chance ici d'avoir des terrains qui sont très sableux, ce qui nous permet d'avoir des truffes qui sont jolies visuellement, qui sont rondes et qui ne sont pas gênées par des obstacles au moment du développement. Donc, on a de très jolis produits, autant visuellement qu'au niveau gustatif. Et l'idée, c'était de permettre aux particuliers ou même aux professionnels qui souhaitent se procurer de la truffe une vraie boutique physique, parce que c'est vrai qu'aujourd'hui, c'est compliqué, si on ne connaît pas un petit producteur, de pouvoir trouver de la truffe et de s'en procurer.
3: Et donc, autre particularité de cette maison Boissieux, c'est sa gamme de cosmétiques à la truffe. Des tubers mélanosporum, issus des truffières du domaine familial, qui a reçu en 2011 la certification agriculture biologique. Des cosmétruffes mises au point après plusieurs années d'études.
4: C'est un projet qui s'est étalé sur 3 ans. Il y a eu une première phase de recherche pour étudier les potentiels bienfaits de la truffe pour la peau. Et il se trouve qu'à l'issue de cette phase de recherche, on a eu des résultats positifs, puisqu'il faut savoir que la truffe a des propriétés intéressantes dans le domaine de l'anti-âge, qu'il y a des acides aminés qui stimulent la production de collagène. Donc le collagène permet de régénérer les cellules de la peau et c'est également efficace pour prévenir et protéger de tout ce qui est taches pigmentaires. Donc en partant de là, on a travaillé avec des laboratoires cosmétiques sur la formulation des produits, puisque c'était quand même un vrai défi d'inclure la truffe dans des produits cosmétiques et d'arriver à la conserver notamment. Et donc aujourd'hui, ça nous amène à avoir une gamme de 3 produits. On a un soin jour, un soin nuit et un soin pour homme.
3: Et pour les découvrir, rendez-vous avec Emma, sa mère, son père et son frère à Mours-Saint-Eusèbe. La maison Boissieux est ouverte du lundi au samedi de 9h à midi et de 14h à 19h et le dimanche matin de 9h à midi. Des infos à retrouver comme d'habitude sur ici.fr Drôme Ardèche, rubrique Circuit court.
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5: Oui, j'adore. Ouais.
6: Pourquoi est-ce qu'on chante? Et qu'est-ce que ça peut apporter le fait de chanter?
5: De donner de l'ambiance. Ouais.
7: De s'amuser.
6: Prenons le problème à l'envers et on va arriver à l'homme. Pourquoi les oiseaux chantent?
7: Pour appeler les autres oiseaux.
5: Pour qu'ils donnent à manger. J'ai faim.
8: J'ai faim.
9: On peut se citoyer?
8: Ouais.
9: Sympa. T'es lourd. Mais j'ai quand même faim.
5: Ils appellent les oiseaux. Ils disent j'ai faim. Vous pouvez me donner à manger? Est-ce que vous êtes partis pour aller partir me prendre à manger?
6: Donc tu penses que les oiseaux chantent pour demander à manger?
5: Oui.
7: Pour nous réveiller peut-être. Bah aussi des fois ils chantent le midi pour dire s'il y a un danger ou pas.
6: Et donc nous, pourquoi est-ce qu'on chante? Vous aimez chanter?
5: Oui, j'adore. Ouais.
6: D'accord. Et à part ça, tu chantes quoi quand tu chantes?
5: Je sais pas, Pierre Garnier. Chaque seconde d'été.

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2: Odem avec Amoureux.
3: Je me sens amoureux de ce silence, je me sens amoureux de cette musique du soir qui s'avance.
2: Il a été révélé dans l'émission The Voice.
3: Je me sens amoureux de la lumière, amoureux de chaque seconde magique, la nuit se resserre.
2: Ce chanteur marseillais-corse a vraiment tout pour plaire.